0: Imagine, jamais on aurait pu penser, quand moi j'avais 20 ans, qu'avec un appareil tout petit en main, vous pouviez parler en direct avec quelqu'un aux antipodes.
1: Et le voir en plus,
0: et
1: en
0: le
1: visio.
0: Voir, et le voir.
1: Ouais, ouais, c'est fou.
0: Il a fallu s'y faire. Hein, bon.
1: C'est vrai. Et tout comme, alors, vous qui avez débuté dans la musique, alors en n'étant pas du sérail, hein, donc vraiment il a fallu se battre, etc. Aujourd'hui, on peut fabriquer des albums dans sa chambre. Ça aussi, c'est quand même une avancée incroyable et ça enlève pas mal d'obstacles aux jeunes artistes.
0: Oui, c'est vrai que aujourd'hui, si on a du talent, c'est rare qu'on ne puisse pas se faire connaître. Et c'est un bien.
1: Ouais.
0: Parce que moi j'ai connu des artistes avec un immense talent dont malheureusement, on n'a jamais passer les chansons en radio et tout. Et quand ils venaient me voir, je dis, vous avez du talent, mais que puis-je faire? J'en ai produit l'un et l'autre, dont Gilbert Montagnier.
1: Vous avez lancé Gilbert?
0: Oui, voilà,
1: mais oui, Gilbert Montagnier, The Fool, c'était vous le producteur.
0: Je t'embrasse, Gilbert.
1: Oh, bisous.
0: Émilie m'a dit que tu lui avais remis un bonjour pour moi.
1: Oui, c'est merci. Vrai. Oh là là.
0: Donc, aujourd'hui, si on n'est pas retiré, je ne sais où, au sommet d'une montagne, si des chansons vous viennent en tête et si vous avez une jolie façon de les chanter ou une façon personnelle, je crois qu'aujourd'hui, c'est ce qui compte le plus, la personnalité. J'imagine que vous ne pouvez pas ne pas arriver à enregistrer un premier disque, à trouver une firme de disques.
1: C'est vrai.
0: Et ça, c'est une bonne chose.
1: Alors, ce nouvel album, ce double album, donc, il a une histoire particulière, Salvatore, puisqu'en fait, vous l'avez enregistré, enfin, vous l'avez d'abord écrit et composé, j'allais dire, à la faveur d'une période qui était difficile pour vous. Vous avez eu des gros problèmes de santé qui vous ont cloué, si ce n'est au lit, au moins à la maison.
0: Mm-hmm.
1: Et là, l'inspiration arrive comme une vague et vous écrivez 25 chansons. C'est fou, ça.
0: Attendez, en fait, avant mon problème de santé, qui était un œdème pulmonaire, on avait pratiquement enregistré un album normal.
1: D'accord.
0: De 12-13 chansons.
1: Ok.
0: Et puis, quand j'ai eu le problème, je me suis retrouvé avec un temps où, d'un côté, je devais pas quitter la maison, mais j'avais la possibilité de m'amuser. Et moi, mon hobby, c'est écrire des chansons.
1: C'est ça, c'est pas un travail.
0: Je ne suis toujours pas arrivé à le considérer comme un travail. Ça reste vraiment un plaisir. Je l'ai dit une autre fois, mon grand-père paternel, qui s'appelait Salvatore Adamo aussi, était vanier. Et je me souviens de la patience qu'il avait à tisser, tricoter avec ses tiges. Et moi, j'ai cette patience avec les mots, pour les mettre sur des notes, quoi.
1: D'accord.
0: Donc, Je peux être parfois, et ça c'est pas à mon honneur, je peux être avec des gens, disons, avec lesquels je pourrais m'ennuyer un tout petit peu.
1: Ça arrive à des gens très bien.
0: Ça arrive, quoi. Eh bien, moi, je suis en train d'écrire une chanson dans ma tête.
1: C'est pas mal, ça. Et gardez pour vous, si vous avez un premier rendez-vous un peu ennuyeux, mais vous pouvez pas partir, écrivez des chansons dans votre tête, on sait jamais, vous pourriez faire des tubes.
0: Et aujourd'hui, toutes les idées sont bienvenues. Au contraire, plus elles sont originales, plus elles sont acceptées. Ouais.
1: Alors parlons d'originalité. La première chanson que vous avez dévoilée de cet album, Salvatore, et donc des nèfles et des groseilles, c'est une chanson qui s'appelle « Ma belle jeunesse ». Et alors, quelle originalité, quelle idée géniale de s'adresser à votre propre jeunesse et de lui botter un peu les fesses.

0: Jeunesse.
1: Bon, rendons à César ce qui lui appartient. Dans l'album, sur les 25 chansons, il y a 3 collaborations. Et il y a celle-ci, Ma belle jeunesse. C'est un texte, un poème que m'avait envoyé un ami journaliste et poète italien, Sergio D'Amaro, où

0: c'est d'enfance. Lui, dans son bouquin de souvenirs, il y avait une chanson qui disait « Qu'ai-je donc fait de mon enfance ?» Et ça aussi, ouais, ça a été un déclencheur.
1: Et la chanson s'appelle comme ça.
0: Oui. Ouais. Et puis, et là, je vais vous surprendre, il y a un ancien premier ministre belge, Herman Van Rompuy, qui était aussi président de la Commission européenne, ouais, qui m'a envoyé ses mémoires, et il disait, en substance, vivre comme si tout était important, et en même temps, comme si rien ne l'était vraiment. Ça mérite une chanson, ça.
1: Ça mérite une chanson.
0: Voilà, donc
1: ah,
0: je
1: oui,
0: l'ai développée, mais je lui attribuais, bien sûr, la copaternité du texte, oui.
1: Des nèfles et des groseilles, c'est un album dans lequel il fait bon se perdre avec tout un tas de surprises. On a par exemple, et ça c'est appréciable par les temps qui courent, la clé du bonheur.

0: nostalgie, de la tendresse, de l'amour, mais il y a aussi beaucoup d'humour. Vous êtes rigolo, Salvatore. Vous aimez rigoler.
1: J'adore l'humour. Parce que c'est une façon de se défendre contre les vicissitudes de la vie, n'est-ce pas ?
0: Tout à fait, oui, qui sont nombreuses. Mais c'est vrai que comme Jacques Brel, notre grand Jacques Brel, vous avez surnommé le tendre jardinier de l'amour, c'est vrai qu'on a tendance à oublier cette partie-là de vous, des textes hyper malicieux, voilà, rigolos. Il y a ça aussi en vous et dans votre discographie.
1: Eh bien, ça a commencé très tôt, parce qu'en classe, en toute modestie, j'étais bon élève, j'étais pendant longtemps premier de classe, et j'ai retrouvé un bulletin quand j'avais 12 ans où j'ai le maximum dans toutes les matières, 0 en discipline et 0 en tenue. Parce que.
0: À l'enfer!
1: Oui. Ouais, j'aimais bien. Enfin, je suis resté assez espiègle quand on me connaît. Et là, j'aimais bien faire rigoler mes copains, quitte à me faire punir, me faire sortir de la classe, des fois.
0: Mais excellente tactique, parce qu'en étant premier de classe, même en faisant des bêtises, on ne pouvait pas vraiment s'attaquer à vous. Ça, c'est pas mal du tout, hein.
1: C'était irréfléchi chez moi. Je n'ai pas pensé à cet avantage. Non, c'est vous qui me l'avez dit trop tard.
0: C'est ça. Alors, il y a une question que j'ai envie de vous poser. Si c'est trop indiscret, vous m'envoyez balader. Mais vous qui êtes tellement, tout le temps, élégant, je vous vois toujours en costume, impeccable, magnifique. Je me dis, comment il est chez lui, Salvatore Adamo, quand il est en train de composer? Est-ce que, comme certains, certaines d'entre nous, vous êtes en jogging, sur votre canapé, en train de gratter la guitare? Ou est-ce que, quoi qu'il arrive, pour se mettre à la musique et à votre table de travail, vous avez cette allure incroyable qui vous caractérise depuis le début?
1: Non, là, chez moi, je suis, quand je sais que je ne dois pas sortir, je suis en jogging quand même. Et j'aime bien que mon chien Tom me grimpe sur les genoux. Vous savez, Tom, c'est un labrador noir. Et quand on l'a reçu, j'ai appelé un ami, Jean, qui vit à Nice. Et je lui ai dit, voilà, on a enfin trouvé un chien. Il s'appelle Tom. Et directement, il m'a dit, ah oui, parce que Tom Belaneige. Et j'ai poussé la fantaisie jusqu'à chercher sur Internet si un Tom Belaneige existait. Et je suis tombé sur un Thomas Belaneige, B-E-L-A-N-E-C-H, qui, je crois, est vétérinaire. Donc, voilà.
0: Ça, c'est quand même génial. Allez, hommage à Tom Belaneige.
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1: 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Bravo le technicien.
0: Notre réalisatrice Iris, bravo.
1: Tombe. Merci.
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0: Bon, et on est quand même tous très contents d'apprendre qu'à certains moments, Salvatore Adamo est en jogging sur son canapé, ça nous décomplexe. Merci, c'est important. Allez, revenons à ce nouvel album. Il y a beaucoup de chansons, évidemment, 25, alors je ne peux pas toutes les passer en revue, on n'a pas le temps, mais certaines, j'aimerais vraiment vous entendre dessus comme « Des fois ».

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1: Elle est à la fois lumineuse, cette chanson, à la fois le thème est pas très joyeux.
2: Il est plein d'espoir.
1: Voilà, c'est ça. Mais j'aime ce mélange et je crois aussi que vous n'êtes pas très très fan du premier degré de toute façon et que c'est toujours chouette d'avoir au moins deux niveaux de lecture.
2: Ouais, je suis content que vous en parliez parce que je me suis aperçu que des fois je joue avec le second degré et que quelques personnes le prennent au premier degré, ce qui est ennuyeux parce que dans une chanson qui s'appelle « Elle disait tout le temps je t'aime », j'assumais le rôle d'un gars pas très recommandable.
1: Un peu bas de plafond.
2: Oui, et qui disait, oui, elle prenait quelques nions à mes sorties de prison. C'est un personnage que j'aime.
1: Bien sûr.
2: Et j'ai eu des lettres de reproche. Bon, ouais. Comme Émilie vient de le dire, oui, je suis souvent dans le second degré.
1: Évidemment. Cœur cabossé aussi m'a beaucoup marqué sur ce nouvel album.
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0: faut chouchouter son petit cœur cabossé.
1: Oui, oui, il faut lui le sortir, prendre l'air pour qu'il se dégage les artères. Il rouillait dans son coffre-fort. Il faut lui redonner du ressort.
0: Incroyable cette chanson. Comment elle est arrivée?
1: Bon, ben j'ai... Comme je savais que certaines personnes étaient au courant que j'avais eu des problèmes de ce côté-là, je me suis dit, je vais le traiter avec humour, quoi, pour que la chose n'effraie pas.
0: Exactement. Alors, attention, ne pensez pas que notre cher Salvatore Adamo soit déconnecté des problèmes, voire des maladies de notre monde. Il y a sur cet album une chanson qui s'appelle « Migrant ». C'est une chanson importante, une chanson qu'il faut écouter, déjà parce que vous savez de quoi vous parlez quand vous parlez.
1: Mes parents étaient des migrants.
0: Bien sûr, ils ont quitté la Sicile dans les années 40 pour venir s'installer en Belgique. Ce qui a été le cas de beaucoup d'Italiens d'ailleurs, hein, qui sont arrivés en Belgique, en France, etc. Donc vous savez ce que c'est, le déracinement. Ils savaient ce que c'était, vos parents.
1: Je sais que quitter son pays est toujours une blessure.
0: C'est pas un mouvement opportuniste. On se dit pas, tiens, on va aller dépouiller les gens d'à côté. Si on peut pas rester chez soi, c'est d'abord une souffrance.
1: Oui, c'est le déjà le regard que les gens portent sur vous. À un moment donné, il est paralysant, quoi. Il est paralysant. Ouais. Et en fait, cette chanson, je l'avais envoyée à Morane. Et tout de suite, elle m'avait dit, on doit l'enregistrer avec des amis. Et en effet, c'était mon but d'en faire une chanson collégiale et d'éventuellement verser les bénéfices à une œuvre qui viendrait en aide aux migrants. Elle est partie trop tôt. Puis j'ai essayé, il y a 3 ans, j'ai contacté un autre chanteur dont je savais qu'il était mieux intégré dans le milieu, si je puis dire.
0: Ok.
1: Et puis, j'ai pas eu de nouvelles. Donc, et comme j'ai eu l'impression qu'avec les deux guerres terribles que l'Europe a vécues, là, près de l'Europe, on parlait beaucoup moins des migrants. Donc, je me suis dit, il faut quand même que je l'enregistre moi-même.
0: Elle est sur l'album Migrants.

0: à une époque qui parle tellement d'empathie. C'est exactement le mécanisme de cette chanson. Vous vous mettez à la place de l'autre. Ça résout beaucoup de choses, ça, quand on essaye de se mettre à la place des autres.
1: Oui, encore faut-il avoir l'humilité de le faire quand la situation est aussi dramatique que la leur. J'ai eu une petite victoire avec cette chanson. Il y a un restaurant à Bruxelles où je suis allé quelques fois, et une des dernières fois, le patron est venu vers moi, il m'a dit « Je vous remercie parce que je suis allé vous voir sur scène au Cirque Royal à Bruxelles, et votre chanson « Migrant » m'a permis de changer ma façon de les voir. » Ça m'a bouleversé, je dis « Au moins, je l'ai écrite pour ça, oui. »
0: C'est beau, ça sert à ça, les chansons aussi. Salvatore, vous qui êtes en gros non-stop en tournée depuis 1962, qui au Japon, qui au Chili, partout en Europe, partout dans le monde, est-ce que justement cette grande histoire d'amour avec le public, qui dure depuis plus de 60 ans, vous a forcé à sacrifier des histoires d'amour à vous, privées, votre vie à vous? Est-ce qu'elle en a pâti de cet amour qui est peut-être plus grand, j'en sais rien, mais avec le public?
1: C'est vrai qu'à un moment donné, ça s'est posé en dilemme, parce que mon épouse est compréhensive, même elle a profité des voyages aussi, elle est venue aussi. Mais les enfants, à un moment donné, j'ai dû déléguer leur éducation à leur maman. Elles ont très bien fait ça, parce que vous savez que j'ai deux fils avec mon épouse et une fille avec une autre femme. Et voilà, quand je revenais, j'avais les bras chargés de cadeaux. Et je croyais que ça me ferait pardonner. Puis à un moment donné, j'ai eu quelques doutes par rapport à l'idée que mes enfants se faisaient de l'amour que j'avais pour eux, qui était immense, mais que je n'avais pas le temps d'exprimer. Maintenant, récemment, on en a parlé, il n'y a pas de malentendu. Et ils savent que leur père est un saltimbanque, et même mon fils cadet a pris un peu le relais. Il est dans un groupe anglo-saxon qui s'appelle Fujiya et Miyagi.
0: Oh, wow.
1: Mon fils aîné, lui, il est pilote, mais il est bassiste aussi dans un groupe. Et ma fille a une voix magnifique. Et peut-être je vais la convaincre de quand même enregistrer un disque seul, parce qu'elle a juste accepté de chanter en duo avec moi il y a une dizaine d'années.
0: Ouais. Et là, il y a la voix de votre petite fille,
1: oui,
0: sur l'album.
1: Lily. Ouais. C'était une chanson grave, ouais, et je voulais une pointe d'innocence. Et moi, je craque quand je l'entends. Et il y a juste quelques notes. Voilà, je ne sais pas si vous allez passer la fin de la chanson pour qu'on l'entende.
0: Ah, alors, je vais laisser les auditrices et les auditeurs découvrir la chanson. Je vous donne le titre, elle s'appelle « Aimer comme on respire », mais effectivement, ouais, c'est un moment qui est tellement suspendu, la voix de Lily, que voilà, vous ferez ça après l'émission, faites-nous confiance.
1: Et Lily est entrée dans un groupe aussi à Londres, parce qu'elle vit à Londres, et elle a gagné avec trois copines le concours des groupes de l'école, donc elle est sur les bons rails.

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1: Vous permettez, monsieur,
2: oui.
1: C'est une chanson qui a un destin incroyable, Salvatore.
2: Non, non, mais c'était, encore une fois, c'est dans l'humour, vous voyez, que j'ai reçu une lettre qui m'a quand même amusé, parce que, même si c'est un peu extrême. Il m'a dit, oui, est-ce que vous saviez que vous permettez, monsieur, est devenu l'hymne des clubs échangistes, parce que vous permutez, monsieur.
1: C'est incroyable. Quand on vous dit que les chansons, après, elles ont leur vie à elles, elles voyagent, oui. On ne contrôle plus rien.
2: On ne contrôle plus rien, non.
1: C'est fabuleux.
2: Et je ne m'en plains pas.
1: Et nous non plus. Merci beaucoup d'être venu nous voir, Salvatore.
2: Merci à vous, Émilie. Merci de vos sourires. Et voilà, de votre pétillance, si le mot existe.
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2: Bonsoir.
3: Tout va bien, bonsoir.
2: Pascal,
3: très heureux d'être là.
2: Et Benabar, bah nous aussi, on
4: J'espère
2: est content de vous
4: pas
2: avoir.
4: J'ai votre lancement parce que je suis rentré avec
3: Franck. Non,
2: ça faisait vivant.
4: Voilà,
2: ça faisait,
4: voilà.
2: Les invités arrivent pile au moment du début de l'émission, ça faisait direct.
4: Ouais, ok.
2: Voilà.
3: Enfin, moi, je ne t'avais pas vu venir. Hein, c'est...
4: Ah oui, ça.
3: Comme elle a dit, c'était... je trouvais ça drôle.
2: Bah, le
3: duo qu'on n'a pas vu venir, c'était bien.
2: J'ai pas vu venir votre duo parce que
3: ouais.
2: Tous les deux, chacun de votre côté, vous tracez votre route et vous avez une foultitude de tubes. On connaît par cœur, exemple, le dîner de Benabar. Le dîner de Benabar, on s'en fout, on n'y va pas. On n'a qu'à se cacher sous les draps. On commandera des pizzas, toi, la télé,
3: toi et moi.
2: Et de Pascal Obispo, on connaît Si j'existe.
4: Entre autres. Entre autres.
3: Oui, non, mais ça va.
4: Il y a une belle collection, Pascal.
3: Non, c'est pas la peine. Ah, ben voilà.
2: Pour me faire arrêter de chanter. Hein.
3: C'est une chanson d'un mec très enthousiaste. Moi je suis enthousiaste.
4: Bah oui, tu l'es en ce moment.
3: Ouais. C'est vrai.
4: Bah moi aussi. Mais on est content de sortir ce titre.
2: Racontez-moi
4: votre
2: rencontre. Oui, ça s'entend que vous êtes en tout cas content d'être ensemble ici en studio. Ça me fait plaisir. Mais racontez-moi votre rencontre à tous les deux.
3: La vraie ou la fausse? Non, la fausse.
4: La fausse.
2: Ah non. Ah non, attendez, c'est-à-dire, c'est quoi? Il y a plusieurs rencontres dans la vie et en studio.
4: On s'est rencontrés sur des plateaux de télé.
3: Oui, sur des plateaux de télé. Puis après, je l'ai rappelé pour une émission, pour un album pour le sida. Voilà.
4: Et puis les Restos du Cœur aussi.
3: On devait participer, on s'est vu au Restos du Cœur, et puis on a déconné souvent.
4: Ça soude les Restos du Cœur.
3: Et en fait,
4: comme on passe 15 jours les uns sur les autres, ça crée des liens, quoi.
3: On s'est aperçu que malgré notre énorme différence,
2: d'âge.
3: Ouais,
2: d'âge. Vous êtes beaucoup plus vieux, Pascal, c'est ça?
3: Ouais, beaucoup plus vieux. Oui, parce que lui, c'est un junior, lui, il commence à peine.
4: Putain, j'aimerais bien.
3: On s'est aperçu qu'on pouvait être complémentaires et pouvoir faire de bonnes choses ensemble. Et en fait, ça fait longtemps qu'on rigolait ensemble, qu'on pouvait bouffer ou se croiser, etc. Mais on n'a pas vraiment fait de musique, quelque chose de concret, nouveau, de festif, une forme de chanson dans un désespoir optimiste. En tout cas, une question, pour laquelle on n'a pas la réponse, de toute façon.
4: Oui.
2: Reste-t-il du bonheur? Oui, vous n'avez pas choisi la question la plus simple.
4: Oui, oui. Carrément. Bah, d'ailleurs, elle reste
3: suspendue,
4: ouais, la question. Mais il en reste. Enfin, moi, je le pense vraiment. En tout cas, c'est à nous de le créer, le bonheur. Ouais.
2: Et il y a de la joie dans cette chanson, c'est sûr.
4: Exact.
2: Je vous propose qu'on l'écoute. Et après, ils vont nous raconter comment ils l'ont fabriqué. Reste-t-il du bonheur? Le duo que, non, je n'avais pas vu venir. Ouais. Benabar, Obispo. Ici, c'est parti.

0: est-ce que vous avez trouvé la réponse à cette vaste question? Reste-t-il du bonheur? Benabar et Pascal Obispo sont avec nous ce soir en direct dans Décibel. Racontez-moi la genèse de cette chanson, messieurs. Qui a eu l'idée? Qui a donné le premier encart?
1: Pascal, qui fait un album que t'as fini d'ailleurs, tu continues?
2: J'ai presque fini.
1: Il invite des copains sur des nouvelles chansons. Et il m'a proposé deux chansons. Moi, j'ai tout de suite choisi celle-là. J'ai toujours tout de suite adoré le texte de Pierre-Dominique Burgot, qui est un super auteur. On savait déjà, mais là, et puis ces images, là, un réfrigérateur. Moi, j'adore ces chansons-là, poétiques, avec des moments très triviaux, très terre à terre. Enfin, j'adore son coup de plume. Et on l'a enregistré le plus facilement du monde. On a été en studio chez Pascal, et puis voilà. Et puis, on s'est aperçu assez vite qu'il se passait un truc avec cette chanson. Et donc, nous voilà, parce que c'était pas du tout prédestiné à devenir un single.
2: On sait pas, en général. On
1: s'est pas posé de questions.
2: C'est pas notre spécialité. Moi, ça n'a jamais été ma spécialité. Je n'ai d'ailleurs jamais choisi aucun single des albums. En fait, l'album, c'est un album que je prépare depuis pas mal de mois.
0: Et oui, on a parlé la dernière fois que
2: on va dire même d'année.
0: D'année, oui.
2: C'est un album qui s'appelle Héritage, où je rends hommage à tous les artistes que j'aime qui souvent donc viennent partager des moments avec moi, mais des artistes dont j'admire la plume ou le talent de mélodiste. Voilà, pour moi, ce sont tous des auteurs-compositeurs extraordinaires, et donc j'ai la chance qu'ils acceptent de venir partager un moment de bien-être dans mon studio. Et donc
0: et
2: Bruno, c'est le premier, mais je t'avais balancé déjà un nom la dernière fois.
0: Ouais.
2: Voilà, il se trouve que c'est vrai,
1: Bollinger.
2: Ah bah t'es là, regarde, ça commence
1: déjà
2: bien.
1: Déjà, il y a moi, ça commence bien sûr.
2: Ça commence bien, mais c'est vrai qu'il y a beaucoup d'artistes qui. Mais ça sera pour donc l'année prochaine. Mais Francis,
0: oui, on avait parlé de Cabrel.
2: Francis, ouais. qui est venu, Michel Jonas, Julien Clerc. Renaud aussi, Bruno. Il y en a d'autres, on ne peut pas
0: tous
2: les dévoiler.
0: C'est un chouette gang, hein, quand même, j'aime bien.
2: Bah, disons que, oui, mais quand on rend hommage à la chanson française, c'est vraiment le but de cet album. Je tire le fil de fan. Héritage, c'est tout ce que j'ai pu comprendre, ne pas comprendre, tout ce que j'ai pu apprécier, tout ce qui m'a touché, tout ce que j'ai appris avec eux, et même avec Bruno, même si il est beaucoup plus jeune que moi. Mais en fait, l'idée, c'est vraiment de rendre hommage à la langue, la langue française. Moi, j'ai démarré avec de la pop. C'est-à-dire la pop musique, c'est le chanter rien. Mais
0: je peux tout chanter, je connais tout par cœur.
2: Non, mais chanter bien.
0: Plus que tout.
2: Oui, là, c'est ça. Donc, c'est ça. Donc, la pop musique, c'est quoi? C'est chanter rien, mais le faire bien.
0: Oui.
2: Voilà. Et après, je me suis mis à.
0: Et l'idée de plein de violons.
2: À aimer les lettres. Ouais. À aimer. Je me dis, attends, je suis trop vieux pour chanter tulup tup tup. Alors, et puis j'ai écouté des mecs comme ça, de la nouvelle chanson française. Je dis, il faut que je fasse la chanson française. Il faut que j'arrête avec mes tulup tup tup. Et je me suis mis à aimer vraiment. Le texte, le verbe, donc j'ai beaucoup travaillé avec d'autres artistes, et puis même Marceline Desbordes-Valmore, cette poétesse du 19e siècle, avec qui j'ai fait un album magnifique. Et donc depuis, j'ai envie de travailler avec des auteurs et compositeurs, et cet album, c'est vraiment un album, on va dire, hommage à la chanson française, et tous ceux qui veulent participer acceptent de venir partager un moment avec moi.
0: Mais alors Benabar, vous auriez pu écrire un texte.
1: Oui, mais c'était pas du tout le truc de base, en fait. Ça s'est vraiment fait simplement, comme le disait Pascal. Et puis je suis très heureux de pouvoir aussi rendre hommage aux auteurs qui sont souvent un peu malmenés dans ce métier, faut le dire.
0: Souvent, déjà, on parle pas d'eux.
1: Et on parle jamais d'eux.
0: Il y a pas beaucoup. Là, tout à l'heure, Pascal parlait de Julien Clerc, qui a toujours l'élégance, lui, de nommer tous les auteurs qui lui écrivent des textes pour ses albums et tout. Mais c'est pas le cas de tous les artistes. C'est vrai qu'il y a certains auteurs, ils ont même pas le droit de le dire.
1: Oui, exactement. Il y a ce truc-là. Voilà. Et puis revenir à quelque chose aussi. Alors, déjà, j'étais très, très flatté qu'on me demande comme interprète.
0: Oui, mais oui, c'est très chic.
1: Céline Dion, c'était pas le cas avant.
0: Et vous a appelé Céline, c'est ça le confort du studio.
1: Oui, Céline. Moi, j'ai dit qu'on m'appelle Céline.
0: Oui, je comprends.
1: De toute façon,
0: je comprends. Voilà.
2: Bon, c'est vrai que je l'ai dirigé. Ouais. Je l'ai rendu Céline comme ça. Moi, j'adore Céline Dion. Non, mais c'est vrai que, en fait, j'ai jamais vraiment aimé, on va dire, les gens qui étaient trop, trop techniques. L'aspérité, le défaut.
0: Ouais.
2: Je l'ai toujours exploité, si on peut parler de défaut, mais le défaut, c'est que le caractère. Et le défaut, c'est le caractère. Et le caractère, c'est tout ce qu'on recherche. Et quand on fait un duo avec Bruno, je veux que ce soit lui. Ouais. Je veux pas le gommer. Donc, en fait, c'est bien lui, comme tous les autres chanteurs, les deux autres chanteurs avec qui j'ai travaillé ou chanteuses. Et c'est ce qui est important. Voilà. On va pas tous chanter pareil. Donc, non, voilà. Oui. Donc là, il déconne. Mais voilà. Moi, je l'ai vu sur scène plusieurs fois. Et c'est un super interprète. Et surtout, c'est un mec sur scène, ça, il envoie. Bon, c'est vrai qu'il vieillit un peu, mais bon.
1: Ah ouais, écoute, on va pas vers le mieux. Qu'est-ce que tu veux que je te
2: dise? Bah non, je sais.
1: C'est notre dernier tour de piste à tous les deux.
2: Ah non, non, non,
0: c'est, oh non, pas, c'est horrible.
2: Non, non. À moi, oui, mais pas à toi.
1: Si, moi, je passe.
2: Mais t'es un junior, arrête un peu.
1: Putain, j'ai 56 ans, arrête.
2: Bah moi, j'ai 61 dans 3 mois. C'est fini. Et...
1: Ça, c'est les conversations.
2: Et place aux jeunes.
1: Place aux jeunes.
2: Place aux jeunes.
0: Moi, je vous fais signer au minimum pour 30 ans supplémentaires.
2: À nous deux, on a combien? 117
1: ans. Ah, j'étonne.
2: Bon, qu'est-ce qu'on disait? On l'a pas vu venir.
0: Non, mais ça, on l'a pas vu venir, c'est sûr. Reste-t-il du bonheur? N'empêche que j'aimerais savoir comment ça s'est passé, ce moment-là, où vous décidez, Pascal, d'attribuer cette chanson à Benabar. Pourquoi, d'après vous, elle lui va comme un gant?
2: Alors, en fait, dans tout cet album, c'est un hommage, donc, à la chanson française, aux auteurs-compositeurs, mais aussi à la musique d'un certain genre. C'est-à-dire, pour moi, la chanson, la meilleure chanson française, on va regrouper, on va partir de fin 60 et début 80 aussi, mais c'est vraiment la chanson des années 70. Quand je me suis replongé dans...
0: Donc c'est qui, c'est Berger?
2: Alors, Les Marquises, l'album de Brel, ah, Les oui, Marquises, oui. Ça c'est okay. Les années ouais. 70. Okay. On a toujours Brassens, mais on a Julien Clerc, on a Francis Cabrel, on a ouais. Delpech, on a Souchon. Et moi je fais une anthologie, comme tu sais, sur la chanson française dans mon application,
0: oui, les reprises.
2: Où je reprends. Ouais. Et c'est vrai que dans cet album, donc en fait, je travaille sur des ambiances différentes, mais dans le genre une espèce de années 70 2.0. Et cette chanson, je l'ai voulu. Alors bizarre, tu vas voir, tu veux je te dise d'où elle vient. Elle vient d'un album que j'écoutais des Wings de Paul McCartney. On entend bien cette prédominance de basse comme ça, ouais. Espèce d'un truc un peu campagne,
0: petit banjo aussi.
2: Un peu terre. Oui, c'est ça. Donc c'est vraiment ouais. Une chanson de terre. On a l'impression que voilà, moi je suis un petit-fils de paysan, de vigneron. C'est vraiment une chanson comme ça. J'avais envie de retrouver ce genre d'odeur. Et c'est vrai que Bruno, dans ses textes, dans sa lecture du quotidien et comment il l'exprime dans son écriture, on est vraiment là, on est près ouais. Des gens. Moi, ce que je n'avais pas dans mes textes avant de travailler avec d'autres auteurs, j'avais pas ce truc-là. J'étais très très bien servi, évidemment, par Lionel Florence, mais c'était autre chose. Et là, c'est vrai que on est dans les détails, on est dans le réfrigérateur, et c'est vrai que je me dis, tiens, ça c'est Bruno, ça. Mmh. Ça c'est Bruno, ça va le faire marrer. Voilà,
1: bon, bref. Et la première écoute, ouais, parce qu'il y en avait deux au début, tu te souviens? Il y avait deux ouais. Possibilités. Ouais, ouais. Et on l'a fait, j'espère que ça se ressent dans le titre. On a fait ça aussi simplement, Pascal, comme moi, on a cette volonté, peut-être aussi avec l'âge en l'occurrence.
0: Non, mais c'est décidément, vrai. Décidément, c'est un thème.
1: Ouais,
0: hein.
1: Non, mais il y a peut-être un peu ça, parce qu'il y a le bon côté aussi de le fait d'avancer dans la vie, dans sa carrière, de pas se poser de mauvaises questions, surtout quand on enregistre. Il y a tout ce qui va autour d'un disque, d'une sortie d'album, la promo, les intérêts. Mais il y a aussi le moment où on est autour d'une guitare ou d'un piano et puis on fait une chanson, quoi. Et ce moment-là, moi j'y tiens beaucoup, Pascal aussi, et cette chanson a vraiment été faite comme ça, sans aucune ambition, sans compliquer, sans mettre des intermédiaires, des avocats, des tout ce que tu veux. Tu vois, parce que ça peut vite tourner dans des trucs comme ça aussi.
2: Le partage, c'est un partage de plaisir, simplement. Voilà. C'est comme ça.
0: Ça s'est payé en caisse de bière.
2: Je sais que dans la vie...
1: Et oui, et puis moi j'ai vraiment envie de travailler comme ça globalement, même pour ouais. Les concerts, même pour, mais même pour les interviews d'ailleurs, sans fioritures inutiles qui prennent des fois une place inouïe.
2: Alors moi c'est bizarre parce que c'est vrai que dans la vie moi je suis quelqu'un de très enthousiaste, etc. Moi j'aime bien blaguer tout ça et quand je suis en général dans un studio, c'est vrai que d'enregistrement je deviens tout à fait sérieux. Et en fait avec Bruno, en fait j'ai gardé cet enthousiaste encore comme dans la vie ou comme quand je suis sur scène. Et c'est vraiment super agréable de bosser avec lui parce que voilà, bon on s'amuse ouais. Et quand on a aucune pression quand ouais. On est vraiment dans un partage sans aucune ambition, sans aucune recherche, et ben comme tu disais tout à l'heure, peut-être qu'on peut se retrouver à la radio et promotionner
0: oui,
2: un single. Voilà. Et puis c'est sans ChatGPT, je
0: précise. Ah oui. Voilà. On sent pas la patte de l'intelligence artificielle, non. Tout ça est très naturel.
1: On a de la bêtise authentique.
2: Ah bah oui, c'est la bêtise authentique.
1: Oui, c'est ça.

0: actualités respectives de mes invités sont effectivement très intéressantes. On parlait de l'album Héritage de Pascal Obispo, double album qui, sortira quand il sera prêt.
1: Bah c'est comme ça, il y a pas de.
0: On fait l'appel. On sait qu'il y a Appelle-moi Johnny. On sait qu'il y a Notre-Dame et la France. On sait qu'il y a le duo avec Benabar.
1: Ouais, aussi comme sur son. Il est aussi sur son bonheur, album. C'est génial.
0: Et une chanson avec Francis Cabrel.
1: Entre autres, il y a d'autres artistes évidemment.
0: Oui, non, je sais, ça fait 4 là. C'est pas beaucoup pour un double album. Je sais.
2: C'est une chanson de 20 minutes à chaque fois. Attention.
1: On peut presque rajouter un 0 au 4. Un double album. Écoute, il faut que je passe à autre chose. Moi, c'est fini, j'ai raccroché des gants.
0: Donc, Héritage, vous avez compris, gros projet de Rocky Balboa, Pascal Obispo, les gants.
1: Non, pas du tout. Bon, enfin, écoutez, c'est comme ça. On essaie de faire toujours de la bonne musique, mais en fait, ce qui est bien avec l'âge, je trouve, c'est que on est beaucoup plus doué, c'est ça, beaucoup plus détendu dans l'approche de cet art. Qui n'est pas forcément un art mineur, mais on va dire même si c'est un art mineur, comme je dis toujours, c'est un art mineur à fonction majeure, puisque d'abord ça nous fait du bien, ça peut faire du bien aux gens aussi. Et c'est vrai que en vieillissant, moi j'avais déjà pas beaucoup d'angoisse, mais là c'est vraiment, je suis vraiment tellement heureux, tout est très cool et tous mes invités sont heureux de partager ce moment avec moi et je suis très heureux de partager avec Bruno parce que à force d'avoir fait d'autres conneries et des conneries, il vaut mieux à un moment donné s'arrêter dans un studio et faire de la musique ensemble, monsieur Benabar.
2: Exactement, faire de la musique et on partage tous les deux ce goût un peu ce culte du divertissement qui est souvent traité pas avec forcément du mépris mais bon avec un peu de distance.
0: Il y a des gens qui vivent leur musique de manière plus snob que vous.
2: Voilà,
0: c'est comme ça qu'on peut le dire.
2: Et qui sous-entendent un petit peu que le divertissement, bon, c'est un peu bébête, un peu racoleur, et tous les deux, on pense le contraire. Le divertissement, d'une part, on peut avoir des ambitions artistiques dans le divertissement, et puis ça peut apporter quelque chose en termes de poésie, et en plus divertir, cette notion-là que les gens aillent un peu mieux pendant les 3 minutes où on chante. Essayer d'aller vers ça, c'est quelque chose qu'on voulait tous les deux insuffler dans.
1: C'est vrai, c'est la fonction. C'est notre fonction majeure finalement pour notre art mineur.
0: Le Soleil des Absents, c'est le nom de votre prochain album, Benabar. Oui. On a une date de sortie ou pas?
2: Alors oui.
0: Ou alors c'est comme Pascal, ça sortira quand ça sera prêt.
2: Non, c'est à la rentrée en janvier. Je crois que c'est le 30 janvier. Mais enfin,
0: janvier 2026, en tout cas. Oui. Et y a des dates de concerts qui commencent à arriver, notamment le 29 avril prochain à Paris, à l'Olympia. Ça, c'est le concert de rentrée, c'est le début de la tournée.
2: C'est le début de la tournée. On ne sait pas où elle va nous mener, d'ailleurs. On va voir comment ça va se passer, mais ça fait 4 ans, je crois, que j'ai pas tourné, mais c'est la première fois depuis que j'ai commencé.
0: Vous vous arrêtez aussi longtemps?
2: Je m'arrête aussi longtemps, ouais. Ça s'est fait comme ça, en fait. C'était pas du tout un choix ou un calcul. Mais il y a eu plein de raisons, plus ou moins tristes. J'ai perdu un de mes plus vieux musiciens, Denis. Évidemment, ça a modifié plein de choses, surtout intimes, évidemment. Ouais. Et puis les choses se sont faites comme ça. L'album a été long à faire. Ça a été parfois un peu dur, mais en fait, curieusement, comme on était tous dans un moment très triste, parce que Denis, on a commencé ensemble dans les bistrots en 95, donc il était toujours avec moi sur scène. Enfin,
0: il jouait quoi comme instrument, Denis?
2: De l'accordéon et du sax. D'accord. Il avait aussi composé pour moi, fait des arrangements.
0: Ah oui, donc c'était votre ami et votre binôme artistique.
2: Depuis le début.
0: D'accord.
2: Et en fait, de partir sur cette tristesse nous a tous forcés à apporter du bonheur, justement. C'est pour ça que j'étais très touché par la chanson de Pascal, parce qu'on, je me suis vraiment posé la question pendant 4 ans, reste-t-il du bonheur? Et comme on était tous là-dedans, en fait, ça a donné une patine à cet album, moi, qui me touche beaucoup, qui est assez joyeuse, avec cette volonté, le soleil derrière les nuages, quoi.
0: Mais c'est-à-dire, il faut que la joie revienne un petit peu avant de refaire des chansons, ou est-ce que c'est le fait de retourner à votre travail qui vous a rapporter de la joie?
2: Ouais, de la joie. Et surtout le fait de se dire, depuis le début, qu'il faut pas se laisser aller à un album triste. C'était presque trop facile. Puis c'est vrai, il suffit d'allumer la télé pour être déprimé quand même. C'est pas compliqué.
0: Oui, ça c'est donc, en ce moment, oui, effectivement.
2: Voilà, l'envie comme ça et puis d'apporter de la joie à la personne qui voudra bien écouter l'album. Donc ça, curieusement, cet album a été long parce que ça a été un voyage intime que j'avais jamais fait à ce point-là. Et donc je suis fou de joie de commencer à partir sur scène parce que ça aussi, c'est un peu ce qu'on n'arrête pas de se dire avec Pascal, le moment où on chante la chanson devant quelqu'un, quoi. C'est quand même le but du jeu, quoi.
0: Pascal, vous, vos chansons préférées, vous les écrivez quand vous êtes triste ou quand vous êtes heureux?
1: Je pense que c'est juste une question d'envie, c'est-à-dire que ça vient comme ça. Moi, j'accumule de l'énergie qui peut être de l'énergie positive, souvent négative.
0: Ouais,
1: ben j'ai tout négatif et puis ça vient. Il suffit simplement que je reçoive des textes. Voilà, c'est juste de l'énergie. Je sais pas, il y a pas gay ou pas gay. Non, quand j'ai été vraiment très très mal, non, je peux pas écrire. Non, on fait que des trucs vraiment pas cool. Non, moi en plus j'aime les chansons romantiques surtout. Bon voilà, quand je suis au piano, c'est toujours très féminin. J'ai envie de faire pleurer, mais je suis pas dans un mood triste en fait. Voilà, je suis dans un mood plutôt romantique d'un ami de la beauté qui voudrait que la beauté perdure. En tout cas, grâce aux mots, grâce aux mélodies, voilà, à l'effet que ça peut avoir sur les gens. Moi, je sais que ça en a sur moi. En fait, si je fais ça encore aujourd'hui, c'est parce que je sais que je suis toujours impacté par des chansons, par des phrases, par des mots, par des poèmes. Et cet impact me donne envie de faire la même chose pour d'autres personnes parce que je sais que ça existe. Je sais que je peux pleurer en écoutant une chanson. Donc, si je peux moi-même faire pleurer avec ma chanson, émouvoir ou peut-être faire rire, rire, c'est vrai que c'est avec Vito, j'ai fait rire.
2: Ah oui,
1: avec Vito, ouais. Et là, on s'est bien marré avec Mickaël. Bon, enfin voilà ma démarche.
0: Mel,
2: il faut se méfier de ces états d'âme.
0: Moi, je vais la chanter la chanson. Aussi,
1: toi, c'est toi, faut que je te parle. J'ai passé ma soirée à boire. Non mais c'est fou. Hein. Non mais je suis un héros dans les banlieues, moi je te le dis.
2: C'était marrant cette chanson.
1: Ah moi je sors. Et moi tous les rappeurs, de toute façon je suis un héros pour tous les rappeurs.
0: Et
1: même génération montante, quand ils me voient c'est Vito, c'est tout, c'est respect.
0: C'est Vito.
2: Ah oui.
1: Ah ouais, c'est respect. Mais c'est quasiment comme si j'avais, tu sais, des grosses chaînes et tout, des sourcils coupés, des flingues, etc.
2: Ah ouais, on avait parlé de ça. Moi c'est pour la série H. Ils connaissent pas mes chansons, mais ils connaissent H.
0: H. Donc il y a Benabar de H et Pascal Obispo qui fait Vito, qui sont les invités ce soir de Skyrock. On vous embrasse tous très fort et à bientôt, messieurs.
2: À bientôt, merci
0: une fois de nous voir.
1: C'est très court.
0: il est 35.
1: Non, mais la fin, je ne l'ai pas vu venir.
2: Alors non,
1: tu l'as vu venir la fin ?
2: On nous chasse.
1: Ah ouais, non, mais
2: enfin, d'habitude, les gens, ils restent beaucoup plus longtemps, mais nous, comme on a été chiants et cons.
1: Non, pas du tout.
2: Ils nous ont foutu, ils
0: vous
2: nous
0: avez eu 5 minutes de rap parce que vous êtes mignons et que vous êtes deux.
1: Fini avec une fin positive. J'aimerais bien écouter ta chanson, s'il te plaît.
0: Allez, Benabar.

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trio morlaisien revient avec un nouvel extrait de l'album Tout s'efface. Dans la chanson Je veux voler, leur rock noir et intense raconte l'urgence du désir d'évasion.

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0: Et oui, les paroles de l'été indien et de plein d'autres. C'est lui, Claude Lemel. Il est ce soir l'invité de Décibel. Bonsoir Claude Lemel.
1: Bonsoir Émilie, bonsoir à toutes et à tous.
0: Bon, je prends un petit peu d'avance pour vous souhaiter un bon anniversaire.
1: Merci, merci
0: joyeux
1: beaucoup.
0: Anniversaire. 80 ans, ou plutôt 80 automnes, c'est comme ça que nous allons compter, en automne.
1: 80 étés indiens.
0: 80 étés indiens, mais oui, exactement. C'est fou, hein, vous êtes un de nos paroliers les plus cultes. Alors je dis parolier, à la SACEM on dit auteur. Comment définissez-vous votre métier, Claude Lemel?
1: Bah, je pense que parolier, c'est le terme exact. Bon, un parolier, c'est un auteur de chansons, donc c'est aussi un auteur, bien sûr.
0: Voilà, auteur de chansons. Vous fêterez sur scène à Paris, au Café de la Danse, 80 ans, dont 60 à écrire des chansons de manière professionnelle, on va dire. Mais en vrai, la toute première chanson que vous avez écrite, je crois que vous étiez adolescent, c'est ça ?
1: Oui, oui, la première, je devais avoir une quinzaine d'années. Mon premier poème, je l'ai écrit à 8 ans.
0: Oh, vous vous en souvenez ou pas ?
1: Oui, il s'appelait Le Vagabond.
0: Et donc ça parlait d'un monsieur qui voyage.
1: D'un pauvre monsieur qui errait par les chemins. Je me souviens que, comme j'avais remarqué que tous les poèmes étaient en vers de 8 pieds ou de 12 pieds ou de 10 pieds, enfin, j'avais pas une culture poétique encore extrêmement étendue. Alors, pour pas faire comme les autres, j'avais écrit mon poème en vers de 13 pieds.
0: Ah, oh, waouh! Ah oui! Voilà. Vous aviez déjà envie de vous distinguer.
1: Ça commençait, il s'en allait les pieds nus par les chemins boueux. Ça fait 13.
0: Ça fait 13.
1: Ouais. J'avais 8 ans, je ne sais pas ce qui m'était passé par la tête.
0: 8 ans, premier poème, 15 ans, première chanson. Et puis ensuite, ben voilà, hein, on a entendu vos mots chantés par Serge Reggiani, Gilbert Montagnier, Michel Sardou, Michel Fugain, Gilbert Bécaud, Nana Mouskouri, Joe Dassin, évidemment.

0: façon.
1: J'ai envie de vous dire merci pour celle-là, hein, Claude.
0: Ah, c'était une prémonition sympathique.
1: Les yeux d'Émilie. Alors, est-ce que ça vous amuse d'ailleurs qu'une chanson comme ça, alors, dans Les yeux d'Émilie, Joe Dassin, c'est des années 70, et que 50 ans plus tard, dans les années 2020, elle ait une nouvelle vie, cette chanson, grâce aux rugbymen qui en ont fait l'hymne officieux de la Coupe du Monde de rugby. C'est drôle de voir plusieurs vies de chansons dans votre vie à vous.
0: Ça me touche.
1: Ouais.
0: Ça me surprend, évidemment. Je trouve ça extrêmement étonnant. Ça a commencé par le basket, en réalité.
1: Ah, d'accord.
0: Ouais, ça a commencé par le basket.
1: Alors, merci,
0: dans le
1: les basketteurs.
0: C'était les bandas, donc les espèces d'orchestres français, ouais, du Sud-Ouest, qui aidaient les joueurs de basket à s'échauffer en jouant le refrain de la chanson au cuivre. Voilà.
1: Ah ouais, on joue, oui, forcément, on court vite. Ouais.
0: Voilà, alors ça a déteint sur le rugby, et ensuite c'est monté à Paris pour la Coupe du Monde de rugby, etc. Et maintenant, c'est un peu partout, puisque j'ai reçu dernièrement une vidéo de la ville d'Armentières, avec des gens qui faisaient la fête autour de cette chanson. Pas m'expliquer que Carmentière, c'est à côté de Saint-Jean-de-Luz, je ne crois pas.
1: Non, pas vraiment.
0: Pas vraiment. Donc c'est devenu assez général.
1: Ouais.
0: Mais ça me surprend. Évidemment, ça me fait extrêmement plaisir, oui.
1: Ah bah nous aussi, parce que dès qu'on l'entend, cette chanson, elle nous rend dingue. Alors là, c'est vous qui faites la programmation musicale ce soir, cher Claude Lemel. On est toutes et tous super contents de vous avoir avec nous. Claude Lemel, on commence par une chanson dont vous avez signé le texte. C'est « Salut les amoureux » de Joe Dassin. C'est sans doute la chanson de rupture qui donne le plus envie de se faire larguer, en fait, parce qu'elle est tellement joyeuse. Vous pouvez me raconter son histoire avant qu'on l'écoute?
0: Bon, elle est faussement joyeuse, bien sûr, c'est ce que je voulais.
1: Ouais.
0: Bon, c'était l'histoire très exacte d'une rupture avec une femme que j'aimais beaucoup.
1: Ouais.
0: C'est une litote. Bien. Et donc, lorsque Joe m'a confié la musique de Steve Goodman, immédiatement ce souvenir m'est revenu. J'ai trouvé que la musique correspondait tout à fait à ce que j'avais ressenti lors de cette rupture. Et je me suis souvenu que, raccompagnant la jeune femme qui me quittait, disons les choses telles qu'elles sont, jusqu'à sa voiture, en bas de l'immeuble, il y a une dame comme ça qui était sur le pas de la porte et qui nous a fait « Salut les amoureux !»
1: Oh, ça a dû vous briser le cœur.
0: Ça m'a brisé le cœur, alors que évidemment je savais que c'était terminé et fini pour toujours. Et donc, lorsque j'ai dû écrire le texte sur cette musique, la phrase m'est revenue et je m'en suis servi. Et comme disait Brel dans une de ses chansons, et nous voilà ce soir. Voilà.
1: Et nous voilà ce soir à écouter « Salut les amoureux ». En versant une petite larme, oui, mais avec le sourire, ça c'est la magie de Joe Dassin et de Claude Lemel.

0: texte donc signé Claude Lemel. Il est notre invité ce soir dans Décibel. Il partage avec nous ses chansons préférées, transformer un cœur brisé en tube. Ça, vous savez le faire. Et alors, vous avez sorti, on s'était vu pour ça la dernière fois, un livre où vous partagez vos trucs et vos astuces. Claude Lemel, ça s'appelle « L'art d'écrire une chanson » aux éditions Erol. Ouais, c'est incroyable d'avoir fait ça parce que ça donne plein de clés. Comment choisir ses thèmes, comment tourner autour des thèmes, comment attraper la bonne idée, la garder, etc. Vous trouvez que c'est un rôle agréable pour vous d'être un passeur aussi et de donner des clés à d'autres pour écrire?
1: Je pense que c'est indispensable quand la vie vous a donné la chance qu'elle m'a donnée. D'ailleurs, j'ai vécu, comme on l'a dit tout à l'heure, 60 ans de mes chansons.
0: Ouais.
1: Et puis, ça a l'air de vouloir continuer.
0: Ah bah, dites donc, on vous en souhaite au moins 20 supplémentaires.
1: Oui, ça, on verra. Ça ne dépend pas de moi. Si ça dépendait de moi, je signerais.
0: Oh,
1: Et donc, il faut rembourser à la vie la chance qu'elle nous a donnée. Et donc, c'est ce que j'ai essayé de faire à travers ces ateliers d'écriture que j'anime toujours et ce bouquin où j'avais envie de partager un certain nombre de réflexions. C'est plutôt des réflexions sur la chanson, peut-être même une petite philosophie, très, très, très humblement. Je me devais de le faire. Oui.
0: Ouais. Et ce qui est très chouette, c'est qu'évidemment, alors vous partez de votre travail à vous, des paroles que vous avez écrites, mais vous allez aussi piocher chez d'autres auteurs que vous aimez bien. Je pense à Souchon, par exemple.
1: Ah oui, j'adore.
0: Donc, décortiquer les paroles.
1: Bien sûr, je prends beaucoup, beaucoup d'exemples chez tout un tas de consoeurs et de confrères. Je cite évidemment beaucoup Jacques Brel aussi, beaucoup Brassens, mais beaucoup d'autres également. J'ai énormément de sujet d'admiration dans cet artisanat de la chanson. Alors, oui, bien sûr, je m'en sers. C'est formidable de pouvoir dire « Ah, ça, c'est chouette, quoi, ça, c'est bien, ça fait tellement plaisir. »
0: Ouais. Alors moi, ça me fait plaisir que vous ayez choisi Rose dans cette liste de chansons que nous partageons ce soir. Rose, avec sa chanson « La liste », justement. Rose, elle fait partie des festivités prévues demain pour vos 80 ans.
1: Oui, tout à fait.
0: Au Café de la Danse.
1: De la danse.
0: Café de la Gare, c'est quand vous ferez des sketchs. La Café de la Danse, c'est pour le concert. C'est une jolie petite salle parisienne, vraiment très, très cosy. Ouais. Alors racontez-moi, comment vous avez connu cette chanson de Rose, qui a été un grand tube, hein.
1: Alors j'ai toujours adoré cette chanson, toujours. Je l'avais vraiment remarquée, elle m'avait tapé dans l'oreille.
0: Ouais.
1: Et puis vraiment, j'avais envie de connaître Rose, mais l'occasion ne s'était pas présentée. Il faut dire que je suis assez timide.
0: Ah.
1: Donc ça n'arrange pas les choses. Et puis il s'est trouvé que dans mes activités de défense du droit d'auteur, etc., j'ai été amené à la rencontrer. Elle avait besoin d'un coup de main, ce que j'ai évidemment fait bien volontiers. Et donc on s'est vu, on a déjeuné, je lui ai dit quelle admiration j'avais pour ce qu'elle écrivait, et pas seulement pour la liste. Et puis on a sympathisé. Elle a suivi très très humblement mes ateliers pendant quelques temps, et puis ça lui a remis le pied à l'étrier.
0: Ouais.
1: Et là, elle va sortir un nouvel album, où d'ailleurs il y a la liste revue et corrigée, la nouvelle liste.
0: Ouais.
1: Et puis je lui ai écrit un texte qui s'appelle Tournesol, et qui figure donc sur cet album. Je suis très content d'avoir travaillé pour elle, et on chantera d'ailleurs cette chanson ensemble au Café de la Danse dimanche.
0: Ah là là, c'est génial. Rose, qui sera très bientôt l'invitée de Décibel pour son nouvel album, elle fait partie de la sélection chansons de Claude Lemel.

0: s'appelle Rose et sa chanson La Liste, hein, comme il l'a joliment dit, tapée dans l'oreille de Claude Lemel au moment de sa sortie. Claude Lemel, donc.
1: Et surtout dans le cœur, je dois dire.
0: Bah oui, aussi.
1: Vraiment, ouais.
0: Et vous avez invité Rose, donc, demain au Café de la Danse pour célébrer votre boom d'anniversaire. En vrai, c'est un concert. Il y a donc Rose, Anne Silla, Gilbert Montagnier.
1: Michel Fugain.
0: Michel Fugain, vous voyez ça, en fait, oui, comme une grande réunion d'amis. Vous allez chanter tous ensemble.
1: Oui, il y a beaucoup d'amis qui seront là. Certains seront dans la salle, pas sur scène. Anna Mouskouri m'a dit qu'elle allait venir. C'est merveilleux. Je suis très, très, très heureux de ça. Et énormément d'amis, d'élèves de mes ateliers aussi. Ma famille, évidemment. Mon fils chéri sera là. Ma fille ne peut pas venir, elle est à Berlin. Mon fils, ma belle-fille. Enfin voilà, je suis un nouveau grand-père. Voilà.
0: Oh,
1: ma petite fille est trop petite pour venir.
0: Ouais. Voilà. On lui racontera un petit peu plus tard cette folle soirée qui promet en tout cas d'être folle. Et ce sera donc demain. Nous, c'est ce soir qu'on partage vos chansons préférées. Claude Lemel, vous avez évoqué juste avant qu'on écoute Rose, Jacques Brel. Le voici, le voilà. Et vous avez choisi Mon enfance.
1: Ah, je trouve que Mon enfance, c'est sans doute le sommet de l'écriture de Jacques.
0: Ah ouais?
1: Ah, c'est une chanson vraiment qui est... Enfin, c'est parfait, tout est parfait, quoi. Chaque phrase est sentie, chaque phrase est originale, elle est belle, elle est touchante, c'est un coup de poing au cœur. C'est du grand Brel jusqu'à cette fin qui est absolument incroyable,
0: ouais.
1: Avec ce break, ce grand silence, et la guerre arriva, et nous voilà ce soir. Oh là là, c'est un drôle de coup de poing.
0: Avez-vous eu l'occasion de lui dire, alors vous, le parolier reconnu, à lui, le parolier aussi reconnu. Alors Brel, évidemment, on parlait de son talent d'interprète, mais ses paroles étaient sublimes. Vous avez eu l'occasion de lui dire tout le bien que vous pensiez de cette chanson?
1: Oui, on s'est vu plusieurs fois.
0: Comment il prenait les compliments?
1: Tahiti. Oh, je crois qu'il aimait bien ça.
0: Ah, bon.
1: Mais qui déteste ça?
0: Ah, personne, je crois.
1: Non, je crois qu'il avait été blessé à ses débuts parce qu'il avait eu beaucoup de critiques, beaucoup de malveillance, beaucoup de choses extrêmement désagréables qui avaient été dites à son sujet. Donc je crois qu'il appréciait d'autant plus l'admiration dont il faisait l'objet, bon, depuis déjà pas mal de temps, parce que bon, le succès est arrivé en 59.
0: Ouais.
1: Moi, je l'ai connu en 76. À Tahiti, on a beaucoup parlé, et évidemment je lui ai dit toute l'admiration que j'avais pour lui, et je lui ai même avoué que c'était à cause de lui que j'avais écrit des chansons.
0: Waouh, Mon enfance, Jacques Brel, dans la sélection des chansons préférées de Claude Lemel.
1: Merveille.
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0: effectivement grandiose cette chanson. Claude Lemel l'a choisie pour vous, c'est Jacques Brel.
1: C'est extraordinaire, c'est à couper le souffle, quoi, ce qu'il fait à la fin là. Alors on voit bien que bon, c'est une chanson qui est enregistrée avec l'orchestre, en direct avec l'orchestre. Ça, on peut pas le faire en recording, c'est impossible. Là, il y a une telle connivence entre les deux parties, entre les musiciens et le chanteur. Bon, chacun attendant l'autre, etc. Bon, c'est terrible.
0: On revient dans quelques secondes. Claude Lemel est l'invité ce soir de Décibels.
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0: Et on a un invité très spécial ce soir qui en plus fête son anniversaire demain. C'est Claude Lemel. On vous appelle l'homme aux 1500 chansons. Vous avez écrit les paroles de tellement de tubes. Et en réalité, c'est pas 1500, c'est 1537 de vos textes qui ont
1: alors,
0: été enregistrés.
1: Alors 1537 enregistrés et sortis. Voilà. Mais j'ai dû en écrire à peu près 4000.
0: Waouh, Claude Lemel, parmi les chansons que vous avez écrites, il y a celle-ci par exemple.
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1: La fille aux yeux clairs, Michel Sardou. Est-ce qu'il y a une chanson qui vous rend plus fière? Une chanson dont vous aimez parler? Une chanson que vous avez signée?
2: Alors, non, ce qui me rend fier, j'espère à juste titre, c'est le travail que j'ai fait. Oui. C'est l'ensemble du travail. Parce que j'ai jamais pris un texte, une chanson par-dessus la jambe. J'ai toujours essayé d'y mettre tout mon cœur, oui, et tout mon savoir-faire. J'ai jamais abordé un interprète ou une chanson, une idée, en me disant « Oh, ça, pas très important ». Non, j'ai toujours essayé d'être le plus vrai possible, le plus authentique possible, et de donner à l'interprète, femme ou homme, le meilleur de ce que je pouvais lui donner. Donc, ouais, ça, quand même, je pense que je peux en être assez fier, parce que j'avais réellement une ligne de conduite. Voilà, j'avais une philosophie, et je pense que je ne l'ai pas trahi, que je l'ai suivi. Donc, que le petit garçon de 8 ans qui écrivait son premier poème, en principe, ne doit pas être trop mécontent du vieux monsieur de 80.
1: La bête immonde, parlons de cette chanson. C'est Michel Fugain qui chante.
2: Un autre Michel, oui.
1: Voilà. C'est pas le thème le plus facile. Racontez-moi.
2: C'est Michel Fugain qui m'a demandé d'écrire ce texte pour lui. Bon, il avait la phrase, bon, c'est une phrase biblique, hein, la bête immonde, on sait très bien ce que ça veut dire. Et il m'a donné la musique. Bon. Et j'ai passé 8 jours sur ce texte, pratiquement jour et nuit.
1: Parce c'est beaucoup que... ou c'est pas beaucoup pour vous, 8 jours?
2: 8 jours d'affilée,
1: ouais, jour et nuit,
2: en travaillant, ouais, de 10h du matin à 2h du matin,
1: c'est beaucoup.
2: C'est tout de même, ouais, beaucoup. Mais j'étais totalement immergé dans sa musique et dans cette idée. J'ai noirci des pages et des pages, j'ai fait beaucoup de ratures, parce que le sujet, tout de même, valait la peine. Il était évidemment d'actualité en 95 quand j'ai écrit la chanson. Il l'est malheureusement toujours, et j'ai bien peur que cela ne perdure. Et alors il s'est passé une chose très touchante, hein, c'est que un jour j'ai mis le point final tout de même. Bon, et on était en Corse chez Michel tous les deux, et donc je lui avais recopié le texte. J'en avais lu bien sûr des phrases par étape. Recopie le texte terminé, et chacun donc avait dans ses mains un texte de la chanson. Il a mis la musique sur la cassette, à l'époque c'était les cassettes audio, et on s'est mis à chanter tous les deux à tue-tête mon texte sur la musique. Et ça, c'est une chanson assez longue qui dure 4 minutes et demie, et quand on a relevé la tête tous les deux, on pleurait.
1: La bête immonde, Michel Fugain, pour la musique, pour le chant. Les paroles sont signées Claude Lemel. Il est ce soir notre invité dans Décibels et il partage avec nous jusqu'à 21h ses chansons préférées.

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1: Dans Anne Masseran, Louis Chédid l'avait appelé la nazi nostalgie. Ici, c'est la bête immonde, chantée par Michel Fugain sur un texte magistral, je dois dire, bravo, de Claude Lemel, qui est ce soir.
2: Bah, quand on traite une idée comme ça, on n'a pas le droit de passer à côté.
1: Non. Hein, c'est... Je comprends les 8 jours et 8 nuits de travail.
2: Ah oui, non, c'est une idée qui mérite vraiment... Beaucoup de travail et un travail avec toujours l'émotion présente. Si on lâche à un moment l'émotion, on n'est plus dedans, quoi.
1: Vous avez vu, il vous livre des petits tips, des petits trucs, des petites astuces si vous aussi vous voulez écrire des chansons. Je vous souhaite, les amis, autant d'imagination et de talent que mon invité de ce soir, Claude Lemel.
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1: Alors, vous aimez beaucoup Gaël Faye, Claude Lemel.
2: J'adore.
1: Alors, il est à la fois auteur, compositeur, chanteur, romancier aussi. Vous avez choisi Petit Pays. Alors, ça tombe bien, c'est à la fois une chanson sur son album Pili Pili sur un croissant au beurre en 2013, il me semble. Et puis, quelques années plus tard, le titre de son roman.
2: Absolument.
1: Oui. Vous l'avez découvert comme ça, Gaël ?
2: J'ai découvert à travers un album qui a atterri chez moi, que j'ai écouté avec beaucoup de gourmandise, d'intérêt et de passion. En plus, il se trouve que Gaël Faye, bon, qui est rwandais, il est né au Burundi, il est né à Bujumbura, et ma belle-fille est burundaise. Donc, ça fait une petite raison supplémentaire.
1: Ça fait une chouette connexion.
2: Pour l'apprécier. Car ma petite fille, Naya, qui a 9 mois et demi, est franco-burundaise. Voilà.
1: Oh, bisous Naya, elle ne comprend pas ce qu'on dit, mais il faut qu'elle sente l'amour qu'on lui envoie.
2: Ah oui.
1: Et puis cette chanson qui est une merveille, j'adore. Petit Pays, c'est Gaël Faye et c'est choisi pour vous par Claude Lemel.

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0: Bujumbura, la ville de naissance de Gaël Faye.
1: Voilà, c'est ça, il est né là-bas.
0: Petit pays. Claude Lemel, alors là, pour le coup, on fait des grands écarts, comme si on était à la gym avec vous, puisqu'on passe de Gaël Faye à Mireille dans votre sélection de chansons préférées. Mireille et une chanson qui s'appelle « Fermée jusqu'à lundi », ben, je ne la connaissais pas.
1: Oui, il y a évidemment une raison à ça, c'est que j'ai eu la chance de faire partie du petit conservatoire de la chanson de Mireille, donc de 1965 à 1967.
0: En tant que chanteur ou en tant que déjà parolier, auteur?
1: On était obligé de chanter quand on était chez elle, donc moi mon but c'était d'écrire.
0: Ouais.
1: Ayant réussi l'audition chez Mireille, il fallait que je chante aussi.
0: Elle était sévère. On a vu au moment de la disparition de Françoise Hardy, on nous montrait vous savez, quelques moments où elle disait « Mademoiselle Hardy, qu'est-ce que c'est que ce yé yé yé que vous répétez comme ça sans cesse ?» Elle avait l'air un peu sévère mais rigolote, non ?
1: Non, elle n'était pas sévère. Bon, elle aimait bien lancer quelques petites piques, mais en réalité, quand on regarde bien les émissions et quand on plonge dans son regard, il y a beaucoup de bienveillance, beaucoup de bienveillance. Moi, j'ai adoré travailler avec cette femme. Elle m'a apporté beaucoup, beaucoup, beaucoup. Et je suis reconnaissant à la vie de m'avoir permis de la trouver sur mon chemin. On a toujours été en relation. Elle est décédée en 96, à 90 ans. Toujours, toujours, je l'appelais, j'allais la voir, j'allais boire un thé avec elle.
2: Ah, Lemel. Bonjour Lemel, comment allez-vous?
1: Elle m'a toujours appelé Lemel, jamais Lemel. Claude. Jamais.
0: Elle était fière de votre parcours? Parce que sacré parcours quand même.
1: Je crois qu'elle était heureuse et fière du parcours de beaucoup de ses élèves. Parce que le nombre de gens qu'elle a formés, c'est quand même extrêmement impressionnant. C'est quand même chouette d'avoir cette impression d'avoir été utile, quoi. Ouais.
0: On en revient beaucoup à ça, hein, j'ai l'impression, Claude Lemel, quand même. Quand je parlais de votre livre, quand vous parliez des ateliers, etc., être utile.
1: Je ne sais pas, c'est une chose indispensable dans la vie. Je pense que c'est très triste d'être égoïste et uniquement tourner sur soi-même. Et puis bon, franchement, si ta fenêtre est ouverte que sur toi-même, tu ne vois pas grand-chose, hein.
0: Ça, c'est vrai. Et Mireille l'avait compris. On l'écoute donc. Fermé jusqu'à lundi. C'est Mireille. Pour vous, Lemel.
1: Merci, madame.
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0: Mireille, Jean Sablon et Mireille qui envoie bouler un patron un peu trop visqueux dans la chanson, c'est pas mal. Ça vous a fait rire, Claude Lebel?
1: Ah bah oui, je trouve que c'est très actuel, ça. Bon, elle était tout à fait féministe, hein, Mireille, c'est clair. Et le texte est de Jean Noin, merveilleux auteur aussi.
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0: On est ensemble jusqu'à 21h avec Claude Lemel qui demain fêtera ses 80 ans sur la scène du Café de la Danse, une jolie salle parisienne avec des amis dans la salle, Nana Mouskouri ou Michel Fugain, des amis sur scène aussi, Anne Silla, Gilbert Montagnier ou encore Rose que nous avons entendu tout à l'heure.
1: Et Fugain aussi, il sera
0: et
1: sur Fugain, scène.
0: Il va chanter
1: également,
0: avec vous.
1: Également.
0: Et donc vous chantez, parce que là on a évidemment vanté vos textes, c'est pour ça qu'on vous connaît. Je parlais tout à l'heure de l'été indien, les yeux d'Émilie, la fille aux yeux clairs de Sardou, etc. Il y en a plein d'autres. Vous chantez, vous aimez chanter?
1: C'est un petit bilan, surtout, que je veux faire. Bon, j'ai commencé en chantant au petit conservatoire. Je ne suis pas, évidemment, ni Caruso.
0: On ne vous demande pas de chanter l'opéra, bon, Claude Lemel.
1: Mais ça va, je chante convenablement. J'ai un très bon guitariste, Philippe Herouette, qui m'accompagne. Bon, très franchement, je fais pas mal de petits tours de chant ici et là. Les gens n'ont pas l'air de se plaindre, ils ont l'air plutôt d'être contents, parce qu'en plus je raconte des petites anecdotes sur la façon dont les chansons sont écrites, etc. Non, bon, je crois que c'est assez sympa. Bon, je me suis remis à chanter il y a pas longtemps, prendre la guitare, et accompagné par mon cher Philippe, parce que, voilà, c'est l'heure du bilan. Il y a pas mal de chansons que les gens connaissent, il y en a aussi pas mal qui ne connaissent pas. Et celle-là, j'ai envie de les chanter. Par exemple, il y a une chanson que j'ai écrite pour Sardou. Bon, on connaît Fille aux yeux clairs, mais qui s'appelle La colline de la soif, qui était sur son dernier album, qui est une chanson qui traite du problème de l'eau, qui est un problème extrêmement sérieux, bon, et que j'ai envie de chanter pour deux raisons. D'abord parce que j'aime la chanson, et ensuite parce que c'est un sujet qui, je crois, mérite d'être aussi évoqué sur scène. Puis on a dit tellement de conneries sur Michel, bon, qu'on a étiqueté, parce qu'en France, on adore ça.
0: C'est le punk
1: étiquettes.
0: De droite,
1: voilà.
0: Michel.
1: Oui, bah oui, mais enfin bon, là, c'est pas du tout une chanson de droite.
0: Hein.
1: C'est une chanson totalement écologiste. Bon, bah, c'est bien de le dire aussi, de
0: bien
1: lui
0: sûr.
1: Rendre hommage et de dire il a chanté ça également.
0: Ouais.
1: Voilà.
0: Alors, vous avez dit tout à l'heure, avec humour, je ne suis pas Caruso. Lui non plus, Alain Souchon, et pourtant, on l'aime passionnément. La chanson que vous avez choisie de Souchon, c'est La beauté d'Ava Gardner.
1: Ah, j'adore ça. Je trouve que c'est une très très belle chanson. Puis alors, c'est exactement Souchon, c'est-à-dire
0: oui.
1: Cette espèce de sensibilité très très très très fine et qui n'a l'air de rien comme ça. Bon, il a l'air de pas y toucher, Alain, mais quand il écrit des choses comme ça, je trouve que c'est d'une très très grande émotion. Dans le même style, il y a une chanson qu'il a écrite pour François Hardy que les gens ne connaissent pas, qui s'appelle C'est bien moi. Et qui est une chanson merveilleuse, quoi.
0: Ah, notez-la pour la découvrir après, alors.
1: C'est bien,
0: ouais.
1: Moi. Ah, c'est une merveille. Voilà, bon, enfin, il le sait, Alain, je l'admire énormément, mais je l'admire pas seulement, je l'aime, j'aime ce qu'il fait.
0: Oh, c'est beau l'amour.

0: Souchon qui réussit à dire tellement de choses en 2 minutes. Certains font des discours pendant 50 ans et n'arrivent pas à dire tout ça.
1: C'est bouleversant.
0: C'est beau, hein ?
1: Ça me fait penser à une phrase de Brassens qui disait « Pourquoi philosopher alors qu'on peut chanter ?»
0: Oh, j'aime beaucoup cette phrase. Je vais la noter. On fera des t-shirts pour vos 81 ans. D'accord, Claude Lemay ?
1: Si j'y arrive, mais...
0: Ah, mais je compte sur vous, moi.
1: Je l'espère bien.
0: Je vous ai... Ah non, tout à l'heure, je vous ai noté pour 20 ans de plus. Moi, on fera vos 100 ans sur scène.
1: À 81, je serai tout neuf, puisque 9 fois 9.
0: Ah bah oui, exactement. Dernière chanson de l'émission. C'est une chanson que vous avez signée. Ça aurait pu, si c'était moi qui choisissais, être celle-ci. Parce que vous n'êtes pas un snob, Claude Lemay, et que Carlos, c'est un artiste pour qui vous avez écrit cette chanson Big Bisou.
1: Oui, aussi Rosalie.
0: Rosalie. Oh, mais non, mais il a apporté beaucoup
1: adoré.
0: De choix, Carlos.
1: Oui. Ça manque beaucoup des gens comme lui aujourd'hui. Parce que c'était un homme extrêmement intelligent et qui travaillait dans la distraction. Voilà, c'est très bien d'avoir des gens qui savent le faire et qui peuvent le faire et qui consacrent leur vie à le faire.
0: C'est vrai.
1: C'est très difficile d'être un. Comme disait Dassin, il avait ce terme distracteur public. Alors, je ne sais pas si ça existe, si c'est.
0: Et ça décrit bien ce que faisait Carlos.
1: Mais c'est ça, quoi. Donc, c'est vachement difficile et lui, il le faisait merveilleusement bien. Je pense qu'il manque beaucoup, Carlos.
0: Je suis contente qu'on ait pris le temps de parler de lui une petite minute.
1: Voilà,
0: et donc, ce n'est pas avec Carlos que nous allons terminer l'émission. Non, car c'est Claude Lemay qui a pris les commandes de la programmation musicale. Et on termine avec une chanson que vous avez écrite pour Isabelle Aubray. Elle s'appelle Des cordes. Cornouailles à l'Oural.
1: Oui, c'est ça. Bon, c'est une chanson d'espoir, parce qu'il faut tout de même terminer par une note d'espoir sur une musique de Roger Candy, qui nous a quittés il y a quelques années, et qui était le deuxième mari de ma première femme.
0: Ah oui, donc on reste en famille.
1: Totalement conjugal.
0: C'est parti. Claude Lemay, merci d'être venu nous voir et bon anniversaire.
1: Merci beaucoup, Émilie. Merci du fond du cœur.

0: C'est assez fou, hein. Plus ils ont de talent, plus ils ont de succès et plus ils sont sympas et modestes, ces artistes. Merci à Claude Lemel pour ce moment rare et merci à vous d'avoir écouté.
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3: Ah, souvenir 68. J'écoutais la radio, je marquais sur un petit cahier les chansons qui passaient, leur position au hit-parade. Et là, un jour, Robert Charlebois, Louise Forestier, un morceau psychédélique, une espèce de rock bizarroïde qui parle de compagnie aérienne, de voyage.

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4: Bonjour, merci d'avoir choisi votre radio ici. C'est Willy vient déjeuner chez vous, numéro 1071. Et oui, ça filoche, mes amis, ça filoche. J'espère que vous avez passé une bonne semaine. On salue de nouveau nos amis de chez Picard. Hein. Ce sont les plus heureux en ce moment, au frais, toute la journée, bande de vénards. C'est donc reparti, voilà, pour vos 55 minutes, pas comme les autres, avec ce talk show, pas comme les autres, sur cette radio, pas comme les autres. Nous sommes en direct tout l'été. Attention, hein, vous voyez ici, on est différents, on fait pas de best-of à la con en juillet et en août. Hein. Non. Aujourd'hui, je suis là avec vous tout l'été. On vous accompagne. Aujourd'hui, je suis dans les locaux de nos amis de Ici Azur à Nice. En fait, j'en avais marre des 40 degrés à Paris. Je me suis dit, tiens, où est-ce que je peux aller? Bah, bim, je suis allé dans la dernière région de France où il fait encore 40 degrés. Et voilà. Je suis malin, hein? Je suis malin. Allez, notez bien les dossiers du jour. Dans un instant, on est tous évidemment très marqués, hein. Dès qu'il y a des feux de forêt avec cette canicule, aucune forêt, aucune région n'y échappe. Du coup, tiens, j'ai eu envie de savoir comment vont nos forêts, comment les protéger. Est-ce qu'il y a du surtourisme aussi dans les forêts, comme il peut y en avoir dans certaines villes ou dans certains monuments? Ben, on va en parler dans une minute. Et à 12h30, le boom du e-commerce. Jamais nous n'avons autant dépensé d'argent dans des achats à distance sur des plateformes ou dans des boutiques en ligne. Tenez-vous bien, l'année dernière, on a dépensé 200 milliards. T'imagines ? 200 milliards d'euros. Pourquoi cette frénésie ? On en parle dans 20 minutes. Et bien sûr, on ne change pas une formule gagnante. Vous le savez maintenant, on fait cette émission ensemble. Notez bien le numéro, s'il vous plaît. Ayez pitié de moi. Notez. 0810 055 056. C'est la libre antenne de tout l'été. Vous m'appelez pour discuter de ce que vous voulez. Si vous voulez réagir sur les thèmes du jour, est-ce que vous aimez vous balader en forêt? Dites-moi dans quelle forêt vous allez. Pareil que les balades en forêt, ça fait du bien pour le moral. Est-ce que c'est le cas? Si vous avez été témoin d'un incendie en ce moment dans les forêts, bien appelez-nous aussi. Est-ce que vous achetez beaucoup en ligne? Qu'est-ce que vous achetez? Ou alors non, est-ce que vous préférez les magasins physiques? Si vous êtes sur la route pour les vacances, parce qu'aujourd'hui c'est rouge, Bison Futé, il n'est pas content, il voit rouge. Eh bien, si vous êtes sur la route, appelez-moi. Si vous êtes chez vous, appelez-moi aussi. Bref, c'est la libre antenne du week-end. Vous êtes chez vous. 0810 055 056 et vous repartez avec votre sélection pour une carte carburant au teint bronzé d'une valeur de 200 euros. Voilà mes amis, j'ai tout dit. Alors zou, envoyez-moi ce jingle. Allez, on commence. Allez,
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4: Et ouvrons notre premier dossier. Bonjour Rémi, ça va-t-il ?
5: Bonjour.
4: Bienvenue ici, mon cher Rémi. Alors, vous êtes chef du pôle national défense des forêts contre les incendies à l'Office national des forêts. D'abord, Rémi, première question que j'avais envie de vous poser, elle va peut-être vous paraître un petit peu banale, cette question, mais j'imagine que vous êtes comme nous très touchés, là, de voir toutes ces forêts, là, sous le feu, comme on peut le voir depuis plusieurs jours partout en France. J'imagine que ça doit vous toucher.
5: Oui, tout à fait. Alors moi, c'est mon métier, la prévention des incendies de forêt. Donc malheureusement, j'ai l'habitude d'en voir, mais on n'a pas forcément l'habitude de voir des choses aussi graves que ce qui se passe en ce moment.
4: C'est ça. C'est grave parce que c'est partout en France. Hein. Ça, c'est nouveau, hein, des forêts jusque dans le nord du pays.
5: C'est ça, c'est ce qui se passe en ce moment. C'est vraiment un marqueur du changement climatique. On a le risque incendie qui remonte en altitude. On a eu le feu à 10 dans la montagne la semaine dernière. Et puis, ça remonte aussi vers le nord. Et le feu de Fontainebleau, c'en est un triste exemple.
4: Comment est-ce que vous étiez préparé à cela? Parce que je suppose que vous êtes préparé depuis longtemps à l'Office national des forêts, évidemment. Mais comment est-ce qu'on se prépare à cela?
5: Alors, nous, notre métier, c'est la prévention des incendies. Et donc, on s'y prépare en faisant des patrouilles de surveillance pour alerter, pour aller aussi sensibiliser le public à tous les gestes de prudence, pour aller aussi contrôler l'application de la réglementation, parce que malheureusement, il y a des fois des choses qui sont interdites et il faut aussi pouvoir réprimer ça. Et dernière chose, on a des patrouilles de première intervention aussi, donc ils vont pouvoir, alors qu'on a des petits moyens, on n'est pas des pompiers, mais pour éteindre les feux naissants ou au moins les limiter en attendant que les pompiers arrivent.
4: Vous disiez voilà que vous faites de la prévention auprès du public, parce que la plupart des feux, des incendies de forêt, c'est une cause humaine, évidemment. Hein.
5: Oui, c'est ça. On a coutume de dire qu'il y a 9 feux sur 10 qui sont dus à la présence de l'homme. Le dernier 10% étant les feux de foudre, et malheureusement on en a eu aussi cette année. Ouais. Et sinon le reste effectivement c'est dû à la présence de l'homme, et donc ça veut dire que c'est des choses qu'on peut éviter en faisant attention.
4: Exactement. Une forêt qui prend feu, elle repoussera un jour?
5: Alors oui, la nature a horreur du vide et arrive à boucher les trous. On peut l'accompagner. Il y a des choses à faire pour l'accompagner, mais une forêt repoussera. Ça prendra du temps, mais elle finira par revenir.
4: Parce qu'un arbre qui a brûlé, il est fichu. Ou ça dépend.
5: Ça dépend de l'intensité du feu. Ça dépend si le feu il est passé vraiment juste en sous-étage, donc il a brûlé que les herbes, les broussailles qui étaient en dessous, ou s'il est monté un peu le long des arbres, il les a un peu chauffés. Il y en a certains où ça va suffire à les faire mourir, et d'autres qui vont pouvoir résister. Et puis malheureusement, des fois, sur des feux de très grosse intensité, là, il y a vraiment tout qui brûle. Donc là, c'est irréparable.
4: Donc il faudra 100 ans pour que ça revienne comme avant, c'est ça, sur certains arbres.
5: Oui, c'est ça. Alors dès les premières pluies, on va voir des choses qui vont reverdir. Ça va donner un peu une note d'espoir, parce que les herbes vont revenir, ça revient assez vite. Mais même les plantes, elles ont brûlé que la partie aérienne de la plante. Donc la partie du sol, ça va repousser, ça va repartir du pied. Donc ça va revenir tout doucement. Mais effectivement, avant d'avoir des arbres de 20 mètres de haut, il faudra beaucoup plus longtemps.
4: Est-ce que vous, à l'Office des forêts, vous êtes déjà en train de penser, j'allais dire, à la forêt de demain, c'est-à-dire à imaginer planter des arbres plus résistants? D'abord, est-ce que ça existe?
5: Alors, dans les conditions extrêmes comme ça, il n'y a pas d'arbres plus résistants que les autres. Par contre, effectivement, pour des feux plus communs, des situations plus communes, il y a des choses qui sont plus résistantes. Mais nous, ce qu'on essaye de faire, c'est d'avoir des forêts qui soient mieux adaptées au changement climatique de façon générale. On va pas chercher à planter une espèce qui résiste mieux au feu, il y en a pas toujours. Par contre, des espèces qui vont mieux résister à la chaleur, à la sécheresse, on va essayer de faire ça. Alors l'idée est pas de tout replanter, on aime bien, je vous disais, accompagner la nature, faire de la régénération naturelle, mais par contre, si on peut aider un peu et amener progressivement des choses qui vont être un peu plus résistantes, amener aussi des structures différentes, c'est important aussi de mélanger les espèces, d'avoir pas mal de biodiversité, parce que comme ça, on ne met pas tous ses œufs dans le même panier, et s'il y a quelque chose qui marche bien, ça marche bien, des choses qui marchent moins mal, on n'a pas tout un tas de trucs qui marchent mal, on essaie de mélanger un peu, c'est ça qui est le mieux pour s'adapter au changement climatique.
4: Dernière question, mon cher Rémi, parce que je sais que vous êtes en vacances, donc merci d'avoir pris quelques minutes pour nous, mais est-ce que je lisais par exemple, si vous parliez de la forêt de Fontainebleau, il y a 18 millions de promeneurs, c'est ça, chaque année dans cette forêt?
5: Alors oui, il y a beaucoup de gens. Il y a beaucoup de gens qui viennent en forêt. Alors c'est particulier à Fontainebleau parce que c'est proche de Paris et il y a beaucoup de gens à Paris. Mais autour de toutes les grandes villes, il y a des forêts qui sont beaucoup fréquentées parce que ça fait du bien d'aller se promener en forêt. C'est important ça.
4: Donc il y a pas de surtourisme en forêt, Rémi. On parle pas de surtourisme en forêt, on se dit pas qu'il faut limiter.
5: On peut pas parler de surtourisme, mais il y a effectivement des endroits qui sont plus fréquentés que les autres. Mais quand on fait de la prévention, c'est dans ces endroits-là qu'on va aller en priorité. Le but du jeu, c'est pas de rester caché dans nos forêts, c'est pas comme ça qu'on fait de la prévention, c'est d'aller voir les gens pour leur expliquer. Donc c'est dans ces forêts-là qu'on va aller le plus.
4: Merci beaucoup pour votre travail essentiel, mon cher Rémi. Embrassez vos deux enfants, parce que je sais qu'ils sont fans de Fort Boyard et fans de moi. Et ça, je le comprends bien. Merci beaucoup, Rémi, chef du pôle national des... Oui, vous les embrassez. Hein.
5: Oui, chef du pôle national. Ce sera fait, il n'y a pas de souci.
4: Eh ben, vous êtes adorable. À bientôt, Rémi. Chef du pôle national défense des forêts contre les incendies à l'Office national des forêts. Voilà, allez, maintenant, c'est vous que je veux entendre, mes amis. C'est la libre antenne du week-end. Venez réagir là-dessus. 0810 055 056. Si vous aimez vous balader en forêt, dites-moi dans quelle forêt vous allez. Voilà, si vous êtes touché par tous ces incendies. 0810 055

0: J'étais éleveur de bulldogs, je les adore, les bulldogs français. Mais je sais que si on adopte un bulldog, on va avoir plus de budget vétérinaire, clairement, qu'un autre chien. Donc il y a des races fragiles, mais ne partez pas du principe que vous allez adopter un animal plus résistant que les autres en choisissant un autre.
1: Pierre Fabien, aujourd'hui, on va faire le point sur nos animaux de compagnie et le budget qui va avec, parce qu'il y a un budget
0: exactement,
1: qui va avec.
0: Exactement, ça peut être assez conséquent, surtout dans le cas de maladie. Et forcément, c'est à prévoir avant d'adopter, parce qu'aujourd'hui, une des premières raisons d'abandon, mis à part le temps de s'en occuper, le temps que ça prend, c'est le budget aussi. C'est-à-dire qu'à un moment, on n'arrive plus à subvenir. Moi, j'en vois, j'ai des histoires tous les mois d'animaux qui sont abandonnés pour raisons budgétaires.
1: Peut-être qu'on va commencer par le commencement, c'est-à-dire l'acquisition. C'est un coût, l'acquisition, qu'il faut prendre en compte.
0: Effectivement. Alors, au niveau de l'acquisition, il y a plusieurs choses. Il y a l'animal, déjà, quand on va l'adopter. Ça existe encore qu'on récupère un chat à gauche, à droite, tout ça, mais il y aura toujours des coûts qui vont suivre l'adoption. Si vous adoptez en refuge, c'est là où vous allez avoir, au final, le coût le moins important, je trouve, parce que les refuges ont des partenariats pour les castrations, les stérilisations. Donc, quand on va adopter en refuge, on aura un animal qui sera déjà castré, déjà stérilisé, et qui aurait eu ses premiers vaccins. Et ça, vous allez payer en général, en fonction des associations, entre 100 et 300 euros. Si vous allez, vous, avec votre animal chez le vétérinaire, les premiers vaccins et la stérilisation, ça vous coûtera plus cher. Donc, pour faire une bonne action, on peut adopter, et ça coûtera moins
1: plus
0: cher.
1: Plus le coût de l'animal, en plus, parce que ça peut coûter une fortune.
0: Alors, si on adapte un animal de race, on peut être facilement, en fonction de la race qu'on va choisir et des tendances, entre 800 et 2005. Et si on veut vraiment des champions, des trucs de beauté, on peut monter à 5000 parfois, quoi, sur certains animaux.
1: Et il faut pas se dire que parce qu'on a payé, je sais pas, 500 euros son chat, ça y est, c'est fini.
0: Ah non, et puis
1: c'est
0: fini. Et c'est pas fini du tout. Et c'est pas parce que vous l'achetez dans un élevage, notamment si vous prenez un chaton, qu'il va pas rentrer chez vous, il va pas vous déclencher une maladie juste après. Ça peut arriver quand même, et c'est pas parce qu'on a payé cher. C'est pour ça, l'animal de refuge, c'est un petit peu plus résistant, je trouve, et ça fait une bonne action en plus.
1: Combien ça coûte en moyenne un chat, un chien, par mois, par an?
0: On va atteindre facilement les plus de 1000 euros, entre 1500 et 3000. En fait, ça va dépendre vraiment du budget qu'on veut y mettre. Il y a des postes de dépenses réguliers qu'on ne peut pas zapper. La nourriture pour les chats, les chiens. La litière pour les chats. Les frais vétérinaires, faut pas les zapper parce qu'il faut compter entre 100 et 300 euros par an en fonction du mode de vie de votre animal. Donc, on arrive vite entre 600 et 1500 même en faisant des économies. En dessous de 600, on n'y arrivera pas, je pense.
1: Quand on acquiert un chat ou un chien, il y a les petits équipements de départ. Est-ce que vous avez des conseils à nous donner pour pas casser la tirelire, mais qui est quand même ce qu'il faut?
0: Alors, il y a des astuces aujourd'hui, acheter d'occasion, tout simplement. Je sais pas si on peut le dire.
1: Donc quoi, collier,
0: collier, panier, collier, panier.
1: Vinted, le bon coin.
0: Toutes ces choses. Faites juste attention à un truc, c'est que quand vous achetez d'occasion, vous pouvez ramener des puces à la maison, parce qu'il peut y avoir des autres puces, donc on lave tout à l'arrivée à la maison. C'est vraiment le risque sanitaire majeur, mais voilà, pour pas ramener des puces à la maison, si vous achetez des couvertures, des paniers, des tout, lavez tout à 60 les tissus et un petit coup de javel sur le reste. On peut acheter un bac à litière d'occasion, et il y a des bacs à litière qui peuvent coûter très cher parce qu'il y a des bacs à litière connectés. Aujourd'hui, on peut acheter plein de trucs, et d'occasion, ça peut être une bonne option. Pareil pour les jouets, enfin les jouets sont usés en général, donc c'est pas le bon truc, mais un arbre à chat, on peut acheter un arbre à chat d'occasion aujourd'hui. Et on peut faire des arbres à chat maison aussi. C'est-à-dire qu'on peut installer des étagères dans son intérieur. Ça coûtera 10 fois moins cher qu'aller acheter un arbre à chat en animalerie. Donc, faut pas hésiter.
1: J'allais vous demander justement sur les équipements, qu'est-ce qui est réellement nécessaire et qu'est-ce qui est de l'ordre du gadget? Par exemple, pour les chats, on voit des trucs pas possibles, des espèces de constructions.
0: L'environnement vertical pour le chat, c'est essentiel. Si vous vivez en appart, que votre chat ne sort pas, il a besoin de grimper. C'est un besoin vital. C'est-à-dire que si vous le faites pas grimper chez vous, alors ça peut être des étagères jusqu'à arriver sur le frigo, ça me suffit. Mais le chat a besoin de grimper en hauteur, c'est vraiment un besoin vital. Et il a besoin aussi de regarder à l'extérieur pour être stimulé. Vraiment, moi, mes chats ont vécu en appart pendant très longtemps. Ça se fait très bien d'avoir un chat en appart aujourd'hui, mais il faut lui permettre d'exprimer ses instincts de chat. Donc, si vous lui permettez pas ça, il vous risque même de vous déclencher des problèmes comportementaux ou de santé. C'est-à-dire un chat qui n'a pas d'environnement vertical, il peut faire pipi partout chez vous. Donc, c'est pas super cool. C'est essentiel. Je vous demande pas un truc avec une roue qui tourne dans tous les sens. Des étagères pour qu'il puisse grimper. Poser 5 étagères, c'est suffisant.
1: Et pour le chien, en termes de petits agréments comme ça?
0: Alors moi je suis plus fan du harnais que du collier, parce que le collier a tendance à tirer sur le cou, surtout si on a un chien qui tire un petit peu. Donc un bon harnais avec les épaules bien dégagées, c'est un budget au début.

0: Voilà, mais n'hésitez pas à mettre une bonne centaine d'euros dedans pour avoir quelque chose qui va pas blesser votre chien. Une laisse, ça, vous choisissez vraiment ce que vous voulez. Si vous avez un chien qui tire un petit peu avec un truc qui amortit quand même, c'est mieux, les chocs. Un panier.
1: Voilà,
0: donc voilà. Ça se limite à ça. Il n'y a pas besoin de plus pour un chien.
1: Et on garde à l'esprit que l'occasion, ça marche. Ce qu'on fait soi-même, ça marche aussi. Le chien ne regardera pas la marque.
0: Non, voilà, il s'en fout, lui. Donc, il n'y a pas besoin de strass sur les colliers, sur les trucs. Et justement, ceux à strass, en général, sont moins bien. Parce qu'en fait, c'est vraiment du collier de je me promène et je fais le beau, quoi. C'est quelque chose de pratique.
1: On va parler santé, on va parler garde, mais avant ça, alimentation, c'est quand même c'est le premier sujet.
0: Alors moi, c'est le sujet où je dis toujours, ne cherchez pas à faire des économies. On peut en faire, on va voir comment, mais ne lésinez jamais sur la qualité de l'alimentation de votre animal, parce que vous allez le payer en frais veto derrière. Et c'est mon boulot d'être veto, donc je devrais vous dire, parce qu'en fait, si vous les nourrissez mal, vous allez terminer chez moi, globalement. Et mon but, c'est pas de vous voir en urgence à 3h du matin. Justement, si je peux les éviter et dormir un peu plus, ça m'ira très bien.
1: Alors, comment on fait pour bien nourrir nos animaux sans se ruiner, si possible?
0: Alors, acheter en ligne, globalement. Il y a plein de promos. Allez chercher les promos, en fait. C'est ça qu'il vous faut. Choisissez une gamme avec votre vétérinaire. Votre vétérinaire ne cherchera pas forcément à vous les vendre. Voilà, parce qu'aujourd'hui, on n'est pas compétitif avec certains trucs en ligne et tout ça. Y a des plateformes en ligne qui livrent chez vos vétérinaires. Y a Chronovet, il y a Zooplus, il y a des dizaines de plateformes qui existent.
1: Donc c'est quoi? C'est des croquettes de qualité?
0: C'est des croquettes de qualité
1: pour chiens et chats.
0: Pour chiens et chats, à prix réduit, en fait, sur lesquels ils vont faire des promos de temps en temps. Donc guettez les promos, achetez avec vos voisins, enfin voilà, achetez avec d'autres animaux pour acheter en gros.
1: On demande à notre vétérinaire, donc là, puisqu'on vous consulte, vous nous conseillez une ou deux marques.
0: Une ou deux marques, voilà. Moi, je peux vous en donner. En fait, le problème aujourd'hui, c'est qu'on a du marketing sur Internet qui est du marketing pur et qui lésine sur la qualité. Moi, j'ai besoin d'une alimentation de qualité. Royal Canin, Hills, Proplan, Virbac. Voilà, c'est quatre marques développées par des vétérinaires. C'est pas forcément vendu par des vétérinaires, c'est vendu sur Internet aujourd'hui. Allez acheter dessus. Utilisez des sites de vente en ligne qui seront moins chers ou bien qui livrent chez votre vétérinaire. Mais avec ces marques-là, je suis sûr de la qualité de l'alimentation, moi, et je suis sûr qu'ils ne vous vendent pas du marketing parce qu'il y a des vraies recherches derrière. Ça, c'est très important pour que vos animaux soient en bonne santé.
1: Justement, la santé, donc une fois qu'on les fait bien manger, on est sans se ruiner maintenant, il y a quand même les usages, les bons usages. Est-ce qu'il faut aller faire des visites de contrôle régulièrement? Est-ce qu'on attend d'avoir un signal?
0: Non, alors faire des visites. Alors, il y a plusieurs cas. Il y a l'animal qui sort, il y a l'animal qui sort pas. Je parle notamment du chat d'intérieur. Sur le chat d'intérieur, si vous espacez un peu les visites de contrôle à tous les 2-3 ans, ça me va très bien. Pour un animal qui a accès à l'extérieur, les vaccins, c'est tous les ans. Vaccin antiparasitaire tous les ans, parce que même si votre chat a pas de puce aujourd'hui, le jour où il en attrape, qu'il vous en met plein la maison, il faut mettre des fumigènes chez vous, il faut faire tout ça, vous en avez pour plusieurs centaines d'euros, là, et vous, ça va être une vraie galère, là où si vous faites de la prévention régulièrement, ça sera bien. Les maladies contre lesquelles on vaccine ne pardonnent pas. Voilà, c'est votre chien.
1: Donc, il faut vacciner.
0: Il faut vacciner, bien sûr. Voilà, s'il sort, c'est primordial. Et on peut ramener des maladies à la maison, même si l'animal n'est pas, ne sort pas. Et si ça arrive, on se retrouve avec un animal qui va peut-être mourir et des frais vétérinaires qui vont être de l'ordre de plusieurs milliers d'euros. Là où si vous faites un vaccin, ça va être 50 euros par an.
1: Il y a une grosse tendance de fond, c'est les mutuelles pour les animaux. Est-ce que vous nous conseillez de prendre une mutuelle pour notre chat, notre chien, une mutuelle santé?
0: Alors, moi je suis très fan parce que j'interviens en urgence, donc je suis confronté à ces frais qui vont devoir sortir d'un seul coup. En fait, si vous n'avez pas la capacité aujourd'hui de sortir 1000 ou 2000 euros du jour au lendemain, oui, prenez des mutuelles. Parce que les frais vétérinaires sur une opération, sur quelque chose de grave, sur une fracture, sur une torsion d'estomac, un chat qui a un problème urinaire, ça va vite être entre 600 et 2500, 3000, 4000 euros parfois en urgence à débourser sur une semaine. Donc la mutuelle, ça va être entre 15 et 35 euros en fonction des forfaits. Moi, je suis vraiment fan du forfait qui va gérer l'urgence, parce qu'en fait, le reste, c'est de l'échelonnement de paiement pour moi. C'est-à-dire celle qui va couvrir les vaccins. Vous n'allez pas, ça va juste vous permettre d'échelonner.
1: Oui, c'est vraiment l'imprévu. C'est l'imprévu.
0: Moi, c'est assuré pour l'imprévu. C'est ça qui est important pour moi, parce que cet imprévu peut coûter cher.
1: Prenez le temps, regardez les mutuelles, les exclusions, ce qui est garanti. C'est voilà. Comme si on le faisait pour nous-mêmes.
0: Hein. Exactement. Et vérifiez les franchises, vérifiez ce qui est pris en compte ou pas, parce qu'il y a des mutuelles qui vont exclure. Il y en a qui demandent des examens vétérinaires pour être sûr que tout aille bien pour prendre tout ça en charge. On peut donner quelques marques, Santévet, Bulle Bleue, Dalma, Assuropoil, c'est des marques dont je suis sûr.
1: Assuropoil.
0: Voilà, Assuropoil. Voilà, mais c'est des marques dont je suis sûr et je suis sûr de la qualité. Ça a été fondé avec les vétos en partenariat avec eux et je suis sûr que vous serez bien remboursé.
1: On voit comment économiser sans remettre en question, bien sûr, la santé et le bien-être de nos animaux. Aujourd'hui avec Pierre Fabin, notre vétérinaire maison. Je voudrais vous lire ce message que j'ai reçu sur les réseaux sociaux. C'est Eric qui nous écrit. Moi, je fais d'une pierre deux coups. Mon chien et mon associé anti-gaspi finit tous mes restes. Parfois, je lui fais même une petite portion en plus. C'est malin ?
0: Je suis pas pour. En fait, le problème, c'est que ce que nous, on mange est souvent trop salé, trop gras pour eux. Je suis pas anti-reste de table, tout ça. Si c'est quelque chose de très équilibré, avec sans sel et avec une quantité de gras qui est maîtrisée, on va dire, qui est pas blindée de gras, on peut y aller. On peut nourrir un peu son animal, mais il faut surveiller son poids. Parce que s'il commence à être trop gros, c'est pareil, ça va se payer en frais véto derrière. Donc voilà... On peut, mais je suis pas à 100% raccord.
1: Voilà, donc vous nous l'avez dit, l'alimentation, c'est la première des préventions pour éviter des frais de veto derrière.
0: Exactement.
1: Et on prend plutôt de la quantité en allant sur des plateformes spécialisées.
0: Exactement.
1: On retient ça, et puis la mutuelle aussi. Il y a aussi le sujet de la garde de nos animaux de compagnie, notamment quand on s'absente plusieurs jours ou semaines. On va vous faire découvrir dans un instant un système d'entraide hyper malin.
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1: En version magazine, le samedi, le thème aujourd'hui, prendre soin de ses animaux en maîtrisant son budget. Pierre Fabin, vous êtes vétérinaire, chroniqueur sur notre radio, ici donc. Et puis Thibaut Pfeiffer, fondateur d'Empreinte Mon Toutou, nous rejoint. Bonjour Thibaut.
3: Bonjour.
1: Empreinte Mon Toutou, très mignon le nom, mais qu'est-ce qu'il y a derrière ?
3: C'est très simple, en fait, c'est un système qui permet aux propriétaires d'animaux de trouver des bénévoles qui s'occupent de leurs animaux pendant des promenades, des vacances, etc., ce qui permet de trouver un système de garde qui est beaucoup moins cher que les systèmes traditionnels.
1: Alors, des bénévoles, ça veut dire qu'il y a d'un côté des passionnés d'animaux, mais si moi j'ai un chien, un chat et que je veux le faire garder par un bénévole, est-ce que je dois moi aussi à un moment donné devenir bénévole ? Comment ça se passe ?
3: Non, il n'y a pas d'obligation du tout. Vous avez besoin de faire garder vos animaux. Eux, ce sont des bénévoles en fait qui sont, par exemple, en manque de toutou dans leur vie et qui veulent pouvoir passer du temps avec des animaux. Et ça leur permet d'assouvir leur passion tout en rendant service aux propriétaires d'animaux.
1: Donc, on a un système où on fait garder notre animal gratuitement, de manière sécurisée. Il y a quand même un modèle économique derrière la plateforme. Vous nous en dites plus ?
3: Oui, bien entendu. En fait, pour pouvoir financer tout ça, on demande aux propriétaires d'animaux de payer un abonnement qui revient à moins de 5 euros par mois. Donc, c'est pour ça que je vous disais que c'est beaucoup plus économique que les systèmes de garde traditionnels. Et ce qui permet de financer tous les frais de sécurité, puisqu'on a une assistance vétérinaire dédiée 24 heures sur 24 par téléphone. On a une assistance en cas de problème, on a une assurance vétérinaire si un chien se casse la papatte pendant une garde. Enfin, tout ça, c'est financé grâce à des abonnements.
1: Et on peut faire appel à ce service, donc, qui est très collaboratif, si je comprends bien, à travers votre plateforme Empreinte Mon Toutou, pour des gardes occasionnelles sur plusieurs jours parce qu'on part en vacances, ou plus régulières. Enfin, il y a vraiment tout ce panel de possibilités.
3: Effectivement, sur Empreinte Mon Toutou, en fait, tout est permis. À partir du moment où vous trouvez un accord entre le bénévole et le propriétaire de l'animal.
1: Dernière question, il y a toujours la question de la confiance, bien sûr. Moi, je ne confie pas mon toutou à n'importe qui. Quand je prends un professionnel et que je le paye, je veux dire que je suis rassuré, même si ce n'est pas fantastique, parce que ça me fait dépenser. Là, il y a des bénévoles en face. Qu'est-ce que vous apportez comme garantie ou comme conseil pour rencontrer la bonne personne ?
3: Alors, le plus simple, c'est effectivement de les rencontrer avant de décider de confier. Donc, nous, ce qu'on fait, c'est on fait une validation de tous les profils manuellement. On fait une validation d'identité aussi de tous les profils. Et en plus de ça, on vous permet de les rencontrer ou d'en rencontrer même plusieurs. Leur poser les questions que vous avez à leur poser avant de décider si vous le souhaitez leur confier ou pas. Et vous pouvez même tester pendant une heure, une promenade ensemble, voir comment la personne se comporte avec vos animaux avant de décider.
1: Bon, voilà, c'est très clair. Merci beaucoup en tout cas Thibaut Pfeiffer, vous êtes fondateur d'Empreinte Mon Toutou. Le site c'est empreintemontoutou.com. Pierre Fabin, vous connaissiez Empreinte Mon Toutou ?
0: Bien sûr, moi j'attends désespérément Empreinte Mon Minou.
1: C'est vrai,
0: parce
1: pas
0: que
1: mal.
0: On en a besoin pour les chats aussi, moi j'ai des chats. Et tout ce qui est collaboratif, en fait, c'est ce qui marche le mieux, je trouve. Parce que quand quelqu'un a un chat, il sait s'occuper d'un chat. Je suis pas contre les 4-6-sitters et tout ça, les personnes qui vont garder des animaux, mais c'est un budget. Ça revient vite entre 15 et 20, 30 euros par jour en fonction des animaux. Donc c'est un budget à rajouter à ses vacances et qu'on va prévoir souvent au dernier moment. Donc tous ces trucs collaboratifs, quand on peut aider et aider en retour, c'est vraiment ce qu'il y a de mieux.
1: Thibaut, Empreinte Mon Minou, c'est ton projet ?
3: Ben, vous serez heureux de savoir que depuis la semaine dernière, sur emprunt de mon toutou, les chats sont acceptés.
0: Ah ben magnifique, voilà. Ah ben voilà. Je n'étais pas au courant, voilà, c'était pas voulu.
1: Il n'y a que des belles rencontres sur votre radio ici. Et puis il y a aussi pabette.com, il y a Animal Futé, enfin il y en a tout un tas comme ouais, ça,
0: bien sûr,
1: collaboratifs. Merci beaucoup en tout cas Thibaut pour emprunt de mon toutou. Pierre, rapidement, si on veut faire garder son chat parce qu'on n'est pas là toute la journée, c'est une nécessité quand il est en appartement ?
0: Non, quand, si on n'est pas là de toute, pour une journée, ça va aller. Par contre, ne laissez pas vos animaux plus de 24, 36 heures, quoi. Parce que s'il y a un problème de santé, ça peut se. Moi, je suis confronté souvent à des animaux qui, on les a laissés seuls deux jours, il y a une catastrophe après.
1: Pierre Fabin, vous êtes vétérinaire, chroniqueur sur notre radio ici. Avant de nous quitter, vous allez vous prêter au jeu de notre quiz pour finir avec les idées claires sur ce thème. Première question, le plus important pour éviter des dépenses de santé pour son animal de compagnie, c'est qu'il mange sainement, c'est vrai ?
0: Exactement.
1: Bon, c'est hyper clair. Côté santé, les mutuelles pour les animaux, chiens ou chats, c'est un bon plan pour faire face aux imprévus ?
0: Complètement.
1: Et qu'est-ce qu'on regarde en priorité là-dessus ?
0: La franchise et les exclusions.
1: Il ne faut pas prendre de mutuelle avant que son animal ait au moins 5 ans, c'est vrai ou c'est faux ?
0: Non, non, il faut la prendre avant 5 ans justement, c'est obligatoire.
1: Et s'il est un peu plus âgé, on peut quand même se tourner vers cette solution ?
0: On peut se tourner, mais il faut savoir qu'il y a des risques d'exclusion et certaines maladies pourront ne pas être couvertes.
1: Ma grand-mère me disait ça, vous allez dire si elle avait raison ou pas. Les chats sont heureux en appartement, ils peuvent facilement rester une semaine seuls à la maison tant qu'ils ont à boire ou à manger.
0: Surtout pas, non, non, non, s'il y a un problème de santé, ça peut être une catastrophe.
1: Est-ce que lorsqu'on décide d'acquérir un chat ou un chien, la race est vraiment importante pour présumer qu'il sera plus ou moins malade à l'avenir ?
0: Alors, c'est pas obligatoire parce qu'il y a beaucoup de races qui vont très bien, mais renseignez-vous sur les problèmes éventuels, les prédispositions de race.
1: Pour les équipements de départ, on peut prendre de l'occasion, ça marche aussi.
0: Bien sûr.
1: Pierre Fabin, merci beaucoup pour vos éclairages et j'espère que vous y voyez plus clair, vous aussi, qui nous avez écouté sur votre radio locale ici. 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
1: C'était un jour ordinaire d'été et Charles Del Ostrander, un petit garçon de 12 ans, originaire de Spanaway dans l'état de Washington, se réjouissait d'accompagner l'association des jeunes de la paroisse pour une journée de surf sur une plage de la côte pacifique. Les enfants, encadrés par quelques adultes, avaient déjà bien profité des vagues de l'océan et de l'air iodé en ce jeudi d'août, quand Del Ostrander profita d'une pause pour s'éloigner du groupe avec l'une de ses amies proches, Nicole Kissel. Il invita la petite fille à le suivre dans l'eau pour une promenade en duo. Hélas, au bout de quelques mètres à peine, cet instant d'intimité entre les deux jeunes gens se transforma en cauchemar. Poussé par une vague imprévisible, à contre-courant, Nicole Kissel but la tasse. Quand elle rouvrit les yeux à la surface, elle se rendit compte que Del n'était plus à ses côtés. Une équipe de sauveteurs en mer fut mobilisée en quelques minutes. Parmi eux, un certain Doug Knudsen, qui avait reçu l'alarme par téléphone alors qu'il se trouvait dans son magasin de voiture à quelques mètres de là. L'homme prit spontanément la direction des opérations et tout se passa alors très vite. Il empoigna un jet ski et les autres sauveteurs volontaires l'imitèrent sans poser de questions. Ils suivirent la direction que leur avait indiquée Nicole et inspectèrent avec une extrême concentration la zone où devait avoir dérivé le pauvre enfant. Pendant ce temps, sur la plage, la grande sœur du disparu, Amanda, s'était agenouillée sur le sable en priant avec quelques amis. Hélas, ce ne fut qu'au terme de 15 minutes interminables que les secouristes repérèrent enfin Del. Son corps flottait, inanimé. Eddie Mendez, l'un des volontaires, s'approcha et prit l'enfant dans ses bras. Il le tint fermement sur son jet ski jusqu'au rivage. En voguant sur les flots, il y pensa : il est tellement jeune, ça pourrait être mon fils. Une fois sur la terre ferme, les craintes des secouristes se confirmèrent. Del ne respirait plus. Ils vérifièrent alors son pouls. Aucun battement. Doug et Eddie pensèrent alors que c'en était fini pour le garçon de 12 ans. Les membres du SAMU prirent le relais. Ils conduisirent le petit Ostrander à l'hôpital le plus proche où des médecins décelèrent finalement un pouls très très faible chez le patient. Ils décidèrent de le transférer par avion à l'hôpital pour enfants d'Hornbecher, à Portland, dans l'Oregon. Là, Del fut plongé dans un coma artificiel. Quand ses parents arrivèrent à son chevet, l'équipe médicale dut leur faire part de ses craintes quant à l'état de santé de leur enfant. Les médecins redoutaient en effet que son cerveau n'ait subi des dommages irréversibles. Le tableau qu'ils présentèrent à Chad Ostrander et à sa femme était des plus lugubres. Le père a confié qu'après s'être entretenu avec le médecin, ce jour-là, il était préparé à ce que son fils, s'il se réveillait, ne puisse plus jamais marcher, parler, jouer, rire. Et il finit par accepter l'idée comme une fatalité. Honnêtement, a-t-il expliqué par la suite, nous sommes restés fidèles à cette idée que quoi qu'il se passe, nous l'accepterions volontiers parce que nous avons une immense foi en Dieu. Avec son épouse, ils ne quittèrent plus la chambre de leur fils à l'hôpital. Del y avait été accepté le jeudi. Le samedi, le docteur Shipei Shibata, qui avait décidé de mettre le jeune homme en hypothermie afin de réduire au maximum les éventuels dommages supplémentaires dans son cerveau, a appris avec amertume de ses équipes que le patient n'avait pas montré la moindre réaction, le moindre progrès depuis son arrivée. Docteur Shibata se rendit alors d'un pas décidé à son chevet. En appuyant fortement avec son poing sur sa poitrine, il se mit à crier « Tell, réveille-toi! Le jeune homme ouvrit alors les yeux et tenta de s'asseoir sur son lit. Un miracle était peut-être en train de se produire sous nos yeux, voulut croire Chad Ostrander. Deux jours plus tard, le jeune homme balbutiait quelques mots. Il récupéra ses capacités avec une rapidité qui étonna tout le corps médical. En quelques semaines, Dell pouvait de nouveau lire, écrire et marcher. Il eut besoin d'un peu de temps pour retrouver l'usage parfait de la parole. Aujourd'hui, le rescapé, surnommé par la presse « The Miracle Boy », poursuit une scolarité normale. Il est en dernière année de lycée et ses parents, bien sûr, ont hâte de le voir diplômé. Bref, c'est un adolescent comme les autres.
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0: Elis Medeiros sur votre radio ici. Bon réveil avec nous, bien entendu, qui est la radio de votre été et de votre week-end. Bonjour, soyez les bienvenus.
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0: Extrêmement content de vous retrouver aujourd'hui, samedi 25 juillet. En fait, aujourd'hui, les Jacques. Alors, bonne fête à tous les Jacques de France qui se réveillent avec nous ce matin. Voici à l'équipe de votre 6-7 sur votre radio ici, avec Fabien Fourel à la rédaction en chef aujourd'hui. Nous avons Enzo à la réalisation de l'émission. Et au standard ce matin, c'est Marianne qui vous accueille au 0810 055 056. Et pour l'actualité de ce samedi 25 juillet, c'est vous, Féline Leloir-Dur. Bonjour.
2: Bonjour Louis, bonjour à tous.
0: Et à la une aujourd'hui.
2: Eh bien, évidemment, ces incendies en Gironde. On est dans les Landes, plus de 140 000 personnes évacuées et 22 000 hectares parcourus par les flammes. On va évidemment en parler dans un instant.
0: On en parle tout de suite.
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0: Très bon réveil et joli samedi avec nous. Il est pile 6 heures. C'est parti pour le tour de l'actualité à vos côtés, Féline Leloir-Duhaut et 500 militaires supplémentaires déployés en Gironde et dans les Landes en soutien aux sapeurs-pompiers.
2: En tout, ils seront 1 000 000 de militaires sur le terrain pour lutter contre ces gigantesques incendies. Plus de 140 000 personnes évacuées, 22 000 hectares parcourus sur les deux départements. Une situation inédite avec un feu qui s'auto-alimente, selon le ministre de l'Intérieur, Laurent Nunez. Alors pour protéger les populations, le Premier ministre Sébastien Lecornu annonce l'envoi d'1,5 million de masques FFP2 en Gironde pour protéger les populations exposées aux fumées toxiques et le renfort des gendarmes pour faciliter les évacuations. Car les flammes se dirigent notamment vers la métropole bordelaise. Plusieurs communes sont en train d'être évacuées ou vont bientôt l'être. Mais le maire de Bordeaux, Thomas Cazenave, se veut rassurant.
3: Tout a été organisé pour ne laisser personne sans solution. J'insiste là-dessus, personne ne se retrouvera dans la métropole de Bordeaux sans solution. C'est tout ce que nous avons construit ces derniers jours et ces dernières heures. Il y a bien sûr une inquiétude de la population bordelaise. Mais je tiens à dire, et je profite de votre invitation pour le dire ici, il y a de la fumée dans Bordeaux, mais cette fumée n'est pas le fait de feu qui serait aux portes de la ville. Le feu n'est pas aux portes de Bordeaux, il est à l'extérieur, il est encore assez loin de la métropole bordelaise, et nous commençons à recevoir là les nuages de fumée de l'incendie, porté par les vents, des vents d'ouest qui d'ailleurs poussent le feu vers chez nous. Mais ce n'est pas parce que nous avons des cendres, ce n'est pas parce que nous avons de la fumée ce soir à Bordeaux que l'incendie serait à nos portes.
2: Et Bison Futé conseille aux automobilistes d'éviter de traverser la Gironde pour laisser les routes libres pour les secours. Comme itinéraire alternatif, il propose sur l'axe France-Espagne les autoroutes A20 et A64. L'autre front de ces gigantesques incendies est dans les Landes. Près de 3000 hectares détruits par les flammes, 25 000 personnes évacuées autour de Biscarrosse, des touristes et des locaux naufragés du sinistre qui ont trouvé refuge sur le front de mer. C'est là que vous les avez rencontrés, Paul Nicolaï.
4: Voilà 20 ans que Michel et Jacqueline habitent Biscarrosse-Bourg. Jamais, disent-ils, ils n'auraient imaginé une telle situation, sortie de leur lit en pleine nuit par les gendarmes afin de trouver refuge à Biscarrosse-Plage pour éviter une catastrophe.
5: Ils nous ont bien conseillé de partir, donc pas de problème. Mais maintenant, on ne sait pas où dormir, quoi. Donc on est venu à la plage, mais où dormir, on ne sait pas.
4: Et comment vous avez fait alors cette nuit ?
5: Dans la voiture. Et ce soir, on ne sait pas non plus. J'ai des amis qui ont leur maison qui a brûlé, quoi. Mais on s'y attendait, hein. On se dit un jour ou l'autre, on va y avoir droit, quoi.
6: Puis il y a des pins partout, il y a des pins partout, ça brûle très très vite. Hein, les pins, les écorces de pins, tout ça, ça brûle très vite.
4: Émilie et Laetitia ont-elles dû quitter leur domicile vendredi matin, et c'est dans leur petite voiture qu'elles vivent désormais.
7: Voilà, on a fait nos affaires, on a pris nos chats, et voilà, on est venu ici. Hein.
8: De toute façon, là, on a femme, enfant, tout va bien, les animaux, voilà. Le parasol pour se protéger du soleil.
7: Partir effectivement comme ça, quand la police passe et vous dit évacuation immédiate, c'est vrai que ça fait peur.
4: Et les naufragés de l'incendie se posent une question, combien de temps va encore durer leur exil ?
2: Et en France, d'autres incendies font aussi rage, cette fois dans le sud-est. Dans le Var, le feu de Pont-Aves n'est toujours pas fixé. Les pompiers luttent contre les reprises de feu dans les forêts. Un autre incendie déclenché par la foudre dans les Hautes-Alpes a déjà parcouru 460 hectares hier dans un secteur de montagne très difficile d'accès.
0: 6h03 sur votre radio ici, l'Alpe d'Huez, jour 2 pour les coureurs du Tour de France.
2: Après l'étape remportée hier par le maillot jaune Tadej Pogacar, le peloton s'apprête à monter une deuxième fois ce sommet mythique du Tour, mais cette fois via le col de Sarène. Et ça, ce serait après avoir escaladé les redoutables cols de la Croix de Fer, du Galibier et du Télégraphe. Une étape dantesque et sans aucun doute la plus difficile de l'histoire de la Grande Boucle, Fanny Lechevestrier.
9: Hier soir, à l'arrivée, une partie du peloton appréhendait déjà cet ultime rendez-vous en montagne. De Kevin Vauclin, grimpeur mais malade,
10: wow, c'est un truc de fou,
9: à Guillaume Martin Guyonnet, en connaisseur avisé des trois cols hors catégorie au menu du jour.
11: Ça va être une étape une des plus difficiles qu'on aura l'occasion de faire dans notre carrière.
9: Le baroudeur Baptiste Westhoffer espérait, lui, juste pouvoir finir dans les délais impartis.
12: Paris, c'est le rêve ultime. Mettre ses deux roues sur les Champs-Élysées, il n'y a rien de mieux. C'est encore loin. Hein.
9: Mais pas de son timon. Cette étape hors norme, c'est un choix délibéré et assumé par Christian Prudhomme, le patron du Tour.
13: D'avoir ce qui est sans doute la plus rude étape de montagne de l'histoire du Tour, avec 5600 mètres de dénivelé, oui, c'est la volonté évidemment que tout puisse encore être chamboulé à la veille de l'arrivée finale.
9: Même si on voit mal, soyons honnêtes, Tadej Pogacar et ses plus de 7 minutes d'avant chamboulé. Reste, c'est vrai, les deux autres places sur le podium, avec pourquoi pas Paul Sexas pour les autres. C'est opération survie, explique Stéphane Goubert, l'un des directeurs sportifs de l'équipe Groupama FDJ.
14: Le Tour, il est fait de sang, mais quand c'est très difficile comme ça, il y aura une solidarité supplémentaire dans le peloton et j'en suis sûr qu'ils vont tous bien passer la chose.
9: Ce matin, ils sont encore 160 coureurs arrivés des Champs-Élysées.
2: Et pour cette 20e et avant-dernière étape, 170 km au programme, départ à 11h20, ce sera à vivre sur votre radio ici.
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2: Et nous, Louis, on va s'intéresser à la météo et je crois que vous nous prévoyez un peu de soleil.
0: Oui, mais pas que. On est vraiment sur une météo en deux temps aujourd'hui avec du soleil, je vous l'accorde, pour la moitié nord, voilà, avec un joli soleil généreux tout au long de la journée, aussi bien en matinée que cet après-midi, mais quelques orages tout de même sur une partie de la moitié sud, avec les orages les plus violents qui sont attendus du Languedoc à la région PACA, des coups de tonnerre aussi cet après-midi dans les Midi-Pyrénées et également en Auvergne-Rhône-Alpes. Pour les températures en ce début de journée, elles sont douces. À Strasbourg et Lille, 15 degrés. À Grenoble, 18 degrés. Tours, Poitiers, Limoges, on relève 19 degrés ce matin, 20 degrés à Pau et 23 degrés déjà à Marseille. Cet après-midi, eh bien le soleil, lui, fera monter les températures jusqu'à 31 degrés pour les maximales attendues aujourd'hui, notamment à Paris, Bordeaux et Perpignan.
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0: Pour commencer ce joli week-end d'été à l'écoute de votre radio ici, voici une guitare signée Lenny Kravitz et la voix de Vanessa Paradis qui vous réveille ce samedi. Une chanson d'ailleurs née au tout début de leur histoire d'amour qui donne envie de bouger. Bon réveil avec nous.

0: Voilà qui donne le sourire ce samedi matin pour commencer le week-end avec Vanessa Paradis, Be My Baby, à l'écoute de votre radio. Soyez les bienvenus.
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0: Et ce samedi commence extrêmement bien puisque notre coach sportif Nordine Atap va nous rejoindre et va nous donner le sourire. Est-ce que vous saviez que l'un des meilleurs endroits pour marcher en été était aussi l'un des plus agréables? L'on va apprendre à ses côtés, Féline, ce matin, que marcher sur le sable, eh bien c'est bon pour notre morale, mais pas que.
2: Et oui Louis, c'est bon aussi pour notre santé. Marcher ou bouger sur le sable demande davantage d'efforts que sur un sol dur, c'est logique. Et les muscles sont donc davantage sollicités. Avec quelques exercices supplémentaires, on n'est pas loin d'une véritable salle de sport gratuite.
0: Je suis très bon en cette matière, moi.
2: Ah, j'en doute pas.
0: Quand il s'agit de faire peu de choses, là ça se déroule extrêmement bien. Explication aux côtés de notre coach sportif Nordine Atap à 6h15. Et dans les prochaines minutes, le retour de la musique aux côtés de Johnny Hallyday.

0: Johnny Hallyday, j'oublierai ton nom. C'est pour vous, juste avant les infos de 6h30. Pour l'heure, il est 6h11 et place à l'info de nos territoires. Ce matin, direction la Haute-Garonne avec une histoire d'échec, de concentration et de différence. Et vous allez voir une différence qui a été transformée en force, Féline.
1: Et oui, c'est l'histoire de Lilio. Il a 15 ans, il vit près de Toulouse et il est devenu champion de France d'échecs des moins de 16 ans.
0: C'est génial, il a décroché ce titre-là à Albi. Mais derrière la victoire, il y a surtout un parcours. Lilio vit avec un trouble du spectre autistique, une différence qu'il assume et qu'il met surtout à profit sur l'échiquier. Aux échecs, il faut observer, anticiper, calculer. Et pour Lilio, eh bien, cette façon de penser est devenue un véritable atout car il vient en plus d'obtenir un tout nouveau titre.
1: Et oui, le titre de maître FID, c'est une distinction international qui le place parmi les plus grands espoirs français de sa génération, tout simplement.
0: Une très jolie histoire, je vous l'accorde, Féline, qui commence pour Lilio, qui ne souhaite pas en plus s'arrêter là. Il rêve de devenir un jour grand maître international. C'est tout ce qu'on lui souhaite.
1: Évidemment.
0: Forcément. Et au passage, il véhicule un formidable message de détermination et de résilience. Une belle histoire signée par nos confrères d'ICI Occitanie, que je vous invite à aller lire et retrouver directement sur notre site internet, ici.fr.

0: Ici, dès 6h, vos chansons préférées sur votre radio ici, aux côtés de Jérémy Frérot à 6h15. Retrouvons sans plus tarder notre coach sportif Nordine Atab qui a décidé de nous donner le sourire ce samedi. Bonjour Nordine.
1: Bonjour.
0: L'été, c'est la période de l'année où l'on aime justement se balader sur le sable. Et en plus d'être apaisant, c'est bon pour notre santé. Mais alors pourquoi Nordine ?
1: On l'oublie souvent, mais marcher ou bouger sur le sable demande davantage d'efforts que sur un sol dur. Les muscles des jambes, les chevilles, l'équilibre sont davantage sollicités. Eh, bonne nouvelle, il n'est pas nécessaire d'être un grand sportif ou une grande sportive pour en profiter. On débute tranquillement en marchant sur le sable. L'idée, c'est de profiter d'une balade sur la plage pour marcher quelques minutes en déroulant bien le pied et en accompagnant le mouvement avec les bras. Et bien entendu, on va dérouler le pied en passant par le talon, le milieu et la pointe de pied. Et grâce à votre pied qui va s'écraser dans le sable, ça va solliciter encore plus, notamment les mollets. Allez, on avance, on déroule les pieds. Et bien sûr, on n'oublie pas de prendre des virages pour travailler l'intérieur des pieds et l'extérieur. Allez, on continue. Et grâce à cette promenade, vous allez solliciter d'une manière générale les mollets, les cuisses et bien entendu développer l'équilibre. Vous pouvez effectuer une promenade de 5 à 10 minutes.
0: Donc Nordine, une simple promenade peut déjà faire travailler le corps entier.
1: Exactement. Et le sable permet aussi de solliciter les muscles en douceur grâce à son instabilité naturelle. Tiens, en parlant d'instabilité, on va effectuer un mouvement qu'on connaît tous, un mouvement de squat, c'est-à-dire des flexions de jambes, mais qu'on va effectuer avec les appuis, les pieds posés sur le sable. Allez, on inspire, on fléchit les jambes. Oula, il y a un peu d'instabilité. Et on souffle, on revient en position initiale. J'inspire, je fléchis les jambes, je souffle, je remonte. Et si vous êtes facile, vous pouvez constituer deux petits châteaux de sable et vous posez les pieds dessus. Et là, l'instabilité sera plus grande. Et grâce à cet exercice-là, vous allez solliciter d'une manière générale les cuisses, renforcer les fessiers et les muscles profonds. Vous pouvez effectuer trois séries de 15 répétitions. Au final, pas besoin d'abonnement ni d'équipement sophistiqué pour bouger pendant les vacances. Allez, à vous de jouer.
0: Merci beaucoup, mon cher Nordine, pour ces conseils. Là, vous nous avez donné le sourire. Et d'ailleurs, tiens, pour découvrir

Découvrir d'autres pratiques sportives et bien-être, c'est hyper simple. Rendez-vous directement sur notre site internet ici.fr et bien entendu votre application ici. 6h18, vos coulisses TV aux côtés de Johan Rock dans quelques instants. Zoom sur les rencontres du Papotin ce soir à la télé. Mais pour l'heure, vous profitez de la musique d'ici qui vous réveille avec ce merveilleux tube des années 80 aux côtés de Nick Kershaw.

0: 6h20 sur votre radio, ici aux côtés de Nick Kershaw.
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0: Johan Rock tout de suite nous rejoint avec de nouveaux Coulisses TV. Bonjour Johan, ce samedi vous nous emmenez en cuisine à l'occasion du nouvel épisode des Rencontres du Papotin diffusé ce soir sur France 2.
2: Il s'appelle Yannick Alénaud. Ce soir, le chef étoilé le plus récompensé au monde, l'ambassadeur de la gastronomie française à travers le monde, ouvre les portes de son établissement et passe à table pour répondre aux questions des journalistes atypiques de l'émission de France 2.
3: Alors, ma première question, est-ce que le guide Michelin est un guide pratique de référence, sympa, pratique, richement varié pour toute la famille?
2: Avant d'être adapté à la télévision par les réalisateurs Éric Toledano et Olivier Nakache, le Papotin, c'était d'abord un journal papier, né au début des années 90 dans un hôpital de jour. Aujourd'hui, avant la venue de chaque invité, le comité de rédaction se réunit pour passer en revue tous les sujets qui seront abordés au cours de l'émission. Et au Papotin, la promesse, l'unique, c'est de pouvoir aborder tous les sujets, et ce même si ces rencontres sont programmées à une heure de grande écoute, comme l'a confirmé Julien Bancilla, rédacteur en chef du programme.
4: Et effectivement, la parole y est très libre. Alors après, on a forcément un travail de sélection. Il y a au moins une cinquantaine de journalistes qui écrivent, qui font des interviews. Et avec ça, on a une matière immense, énorme. Et donc, on va choisir les choses les plus intéressantes, les plus vivantes, les plus joyeuses et aussi les plus atypiques pour les partager aux lecteurs et aux téléspectateurs.
2: C'est ce ton atypique qui crée la singularité de ces rencontres. Car au Papotin, au détour d'une question simple, il arrive aux journalistes d'obtenir de leurs invités des réponses et des réactions d'une vérité inédite, de celle qu'on ne voit ni n'entend jamais sur aucun autre plateau télé. À ce propos, j'ai demandé au producteur de l'émission, Clément Chauvin, si cette prise de risque pour les personnalités s'accompagnait parfois d'une petite inquiétude de leur part.
5: Comme tout est libre, comme tout est sans filtre, comme le questionnement survient chez chaque journaliste d'une manière singulière, tout peut arriver et tout peut être dit. Et c'est vrai que ce principe-là, pour certaines personnalités, peut être un principe qui va à l'encontre de leurs convictions personnelles. Raconter sa famille, son histoire, c'est pas forcément l'obligation pour chaque artiste de le faire. C'est pas non plus une nécessité ou quelque chose de simple. Il y a une barrière naturelle qui s'opère pour certains invités.
2: L'émission mensuelle du service public qui achève cet été sa quatrième saison, une saison durant laquelle se sont succédés Muriel Robin, Pierre Niney, Aurel San, Catherine Deneuve et même Gad Elmaleh. Et ce soir, donc, c'est au tour du chef Yannick Alénaud d'être cuisiné. Les rencontres du Papotin, c'est à voir sur France 2 à 20h30.
0: Merci beaucoup, Johan Rock. Rendez-vous donc ce soir et vous, on vous retrouve demain dimanche à 6h20 pour de nouveaux Coulisses TV. Il est à 6h23, zoom sur l'info du jour à vos côtés à 6h31, Féline.
6: Oui, et toujours évidemment ces incendies en Gironde et dans les Landes avec 22 000 hectares déjà parcourus. Et on sera en direct de la Canoë à 6h31 pour faire le point sur les évacuations.
0: Rendez-vous dans moins de 10 minutes, hein, bien entendu, à vos côtés. L'horoscope de Catherine Viguier aussi arrive pour vous, juste avant les infos de 6h30. Et tout de suite, vous profitez de la musique d'ici qui vous réveille avec ce magnifique duo Johnny Hallyday et Carmel. J'oublierai ton nom.

0: J'oublierai ton nom avec Johnny Hallyday et Carmel sur votre radio ici. Très bon week-end avec nous. 6h28, juste avant les infos de 6h30, il est l'heure de regarder ce que les astres vous réservent avec l'horoscope de Catherine Viguier ce samedi 25 juillet. Bonjour à vous Catherine. Alors, quel mouvement des planètes pour ce week-end ?
1: La Lune est dans le signe du Sagittaire, signe de feu. Bélier, vous êtes en rythme détente, certains sont tenus de se déplacer, les deux vous sont profitables. Taureau, quelque chose cloche côté finance, mais c'est passager, vraiment. Gémeaux, une personne occupe vos pensées et vous cherchez comment l'aborder, comment lui parler. Cancer, de toute évidence, vous ne pouvez pas tout dire ni agir comme vous le souhaitez, encore un peu de patience. Lion, vous éprouvez de la passion pour une personne ou pour vos enfants ou pour une activité artistique. Vierge, alors ça remue dans votre vie, mais vous êtes là pour tout canaliser et vous le ferez bien. Balance, une escapade à deux, en solo ou à plusieurs sera la bienvenue, changez-vous les idées. Scorpion, il faut privilégier votre bien-être intérieur, y mettre le prix et le temps. Sagittaire, alors ça se passe à deux et il faut trouver un terrain d'entente absolument. Capricorne, vos émotions sont fortes, déstabilisantes et tout se passe en vous. Verseau, très belle journée et malgré les petites angoisses, vous trouvez les moyens de rire et de sourire. Poisson, vous devez faire face, prendre votre place au sein de la famille ou vous familiariser avec un lieu. Et pour nous tous, l'estime de soi n'est pas monnayable.
0: C'est très bien dit, merci beaucoup Catherine Viguier, horoscope que vous retrouvez dès à présent signe par signe sur notre site internet ici.fr et bien entendu sur votre application ici. Samedi 25 juillet, une météo en deux temps aujourd'hui, du soleil pour la moitié nord, un temps nettement plus orageux du côté de la moitié nord cette fois-ci, du soleil pour la moitié sud, votre météo complète juste après le tour de l'actualité puisque tout de suite il est 6h30, l'actualité en français dans le monde, c'est avec vous, Féline Leloir-Duhaut.
2: De nouvelles évacuations en Gironde face à la progression des incendies. Ça concerne les habitants des communes de Saint-Médard-en-Jal, Saint-Jean-d'Illac, Martignas-sur-Jal et Saint-Aubin-de-Médoc dans la métropole bordelaise. Mérignac et Essine, deux villes limitrophes de Bordeaux, sont aussi partiellement concernées. Le feu a déjà parcouru plus de 19 000 hectares. En trois jours, un autre incendie est aussi en cours dans les Landes. Cette fois, près de 3 000 hectares de forêt parcourus. Face à cette situation d'une ampleur inédite dans le sud-ouest, le Premier ministre Sébastien Lecornu annonce l'envoi de 500 militaires supplémentaires en appui des sapeurs-pompiers. Au total, 1 million de militaires sont déployés sur ces incendies et 1,5 million de masques FFP2 acheminés pour protéger les populations des fumées toxiques. En ce week-end de chasse et croisée des vacances bison futé, des conseils aux automobilistes de traverser la Gironde pour laisser travailler les secours. Au niveau national, la journée est classée rouge dans le sens des départs sur l'ensemble du territoire et orange dans le sens des retours sur le quart nord-ouest et le bassin méditerranéen. Dans le Pas-de-Calais, un surveillant d'un collège près de Béthune mis en examen pour viol et agression sexuelle sur mineurs de moins de 15 ans. Deux victimes l'accusent pour des faits datant de l'année scolaire qui vient de s'achever. 20e et avant-dernière étape du Tour de France, aujourd'hui la plus difficile de toutes. Le peloton s'attaque à nouveau à l'Alpe d'Huez, mais aussi à trois redoutables cols. Départ à 11h20. Hier, le maillot jaune Tadej Pogacar a creusé l'écart avec son dauphin Remco Evenepoel.
0: 6h31 et vous en parliez de ces feux, Féline, et ce sont plus de 22 000 hectares brûlés en Gironde et dans les Landes.
2: Une situation critique et la mobilisation s'organise. 500 militaires doivent arriver pour soutenir les sapeurs-pompiers sur le terrain. En tout, ils seront 1 million mobilisés dans les prochaines heures en Gironde. Les flammes se rapprochent de plus en plus de la métropole bordelaise. Une dizaine de communes sont partiellement ou entièrement évacuées. Bonjour Nicolas Joly.
3: Bonjour.
2: Vous suivez ces incendies pour le réseau ici en Gironde et vous vous trouvez dans la salle des fêtes à Lacanau où sont accueillis les sinistrés.
3: Oui, une salle des fêtes qui s'est transformée en grand dortoir pour accueillir notamment les habitants du Porge, une commune voisine qui a été évacuée dans la nuit de jeudi à vendredi. Les pompiers qui reviennent du feu sont aussi stationnés ici. Alors, j'ai qu'à lire les plaques d'immatriculation, hein, 86, la Vienne, la Saône-et-Loire, le Morbihan. Des pompiers qui sont en train de faire un petit point d'ailleurs, tous en cercle, sur la journée de combat qui les attend. Ce lieu, si vous voulez, c'est un peu une petite ville dans la ville désormais, avec des tables, des chaises à boire et à manger, mais aussi un pôle médical avec trois médecins. Un peu comme un micro-hôpital de campagne installé par les élus comme Corinne Fritsch, adjointe à la mairie de Lacanau.
4: On avait quelques personnes un peu vulnérables, donc qui ont été bilantées, dont on s'est occupé, des ordonnances qui ont été faites pour qu'ils puissent prendre leurs médicaments, car il y a des personnes qui avaient besoin de médicaments, qui étaient parties sans ordonnance. On a réceptionné des personnes assez avec des problèmes médicaux quand même assez lourds, qu'on a réussi à renvoyer sur la clinique à l'Espar. Donc voilà, on a fait ça toute la journée d'hier.
3: Et outre les soins d'urgence physique, on s'occupe ici aussi de la tête, les blessures de l'âme, car parmi les personnes évacuées, plusieurs ont déjà fait des crises d'angoisse ces dernières heures.
2: Merci Nicolas.
4: C'est normal quand vous êtes évacué 3h du matin chez vous en courant, que vous ne pouvez rien prendre, que vous arrivez dans un lieu que vous ne connaissez pas, c'est sur une personne âgée, c'est très anxiogène quand même. Ils ont besoin d'avoir une écoute, de décharger, enfin, c'est normal.
3: Et je vous confirme que les personnes que j'ai croisées ce matin n'ont déjà plus la même attitude que la veille ou le jour d'avant. Deuxième nuit, troisième pour certains à dormir sur des lits de camp. Les traits du visage sont plus tirés, tous disent la même chose. On n'en peut plus, on veut rentrer chez nous malheureusement. De ce côté-là, aucune information pour le moment. Et voir de plus en plus de communes alentour évacuées, ça ne fait évidemment rien pour rassurer ces personnes.
2: Merci Nicolas Joly. Vous êtes donc en direct de Lacano en Gironde. Et même si le feu se rapproche de plus en plus de Bordeaux, le maire Thomas Cazenave se veut rassurant. Nous ne sommes pas encore directement menacés par le feu, affirmait-il hier soir sur France Info. Et nous, Louis, on va se pencher sur la météo. Et vous nous disiez une météo en deux teintes aujourd'hui.
0: Exactement, Féline, avec du soleil sur la moitié nord du pays et quelques orages sur une partie de la moitié sud. Les orages les plus violents, eux, sont attendus du Languedoc à la région PACA. Des coups de tonnerre aussi sont à prévoir du côté des Midi-Pyrénées en région Auvergne-Rhône-Alpes. Et puis pour les températures de ce début de journée, elle reste tout de même agréable à Strasbourg et Lille. Un petit peu de fraîcheur avec 15 degrés ce matin à Grenoble, 18 degrés. À Tours, Poitiers et Limoges, 19 degrés. Pour on relève 20 degrés et Marseille, 23 degrés. Ces températures vont monter cet après-midi avec le soleil et iront jusqu'à 31 degrés pour les maximales aujourd'hui. 31, c'est ce que l'on attend au meilleur de la journée à Paris, Bordeaux et Perpignan. 6h35.
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0: Tiens, une petite dose de soul pour vous réveiller ce samedi. Bonne humeur, bien sûr, en 74, ce titre est monté jusqu'à la première place aux États-Unis. Voici pour vous Billy Preston avec Nothing from Nothing sur votre radio ici. Bon week-end.

0: Ça fait du bien de bouger avec Billy Preston et Nothing for Nothing sur votre radio ici. Bon réveil avec nous.
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0: 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Et avant les infos de 7h côté musique, c'est Jacques Higelin qui nous rejoint.
3: Tomber du ciel.

0: Jacques Higelin avec Tombé du ciel, c'est pour vous dans quelques instants, puisque tout de suite il est 6h39, place à votre chronique Valentine Lethès, vie numérique, vie privée. Bonjour à vous ce matin, vous nous parlez des risques du chatrenting. Pour faire simple, chatrenting, ne postez pas de photos de vos enfants sur les réseaux.
1: Désolé pour les puristes, mais il n'y a pas d'équivalent en français. Le charenting, c'est le fait de partager des photos et des vidéos de son enfant sur les réseaux sociaux. Une pratique très largement répandue de parents et de grands-parents, très fiers de leurs petits, mais c'est franchement déconseillé. Selon la police nationale, 50% des photos trouvées sur les ordinateurs des pédocriminels sont des photos postées par l'entourage familial de l'enfant. Des photos anodines peut-être pour vous, comme celle de votre neveu qui joue dans son bain. D'autres utilisent même l'intelligence artificielle pour modifier l'original et dénuder l'enfant sur la photo. L'exposer sur les réseaux, c'est donc mettre son image en danger. Même si votre compte est privé, vos proches sont toujours susceptibles de partager cette photo trop mignonne de votre petite fille sur leur profil public ou avec des amis qui en réalité n'en sont pas.
0: Donc Valentine, on ne doit donc jamais partager de photos de nos enfants sur les réseaux.
1: Au minimum, flouter ou cacher leur visage avec une émoticône. Mais le plus sûr, c'est d'utiliser des réseaux de messagerie comme WhatsApp ou Messenger où le partage n'est pas possible en un clic. Dites-vous aussi que ce n'est pas sans conséquences pour les enfants. Même s'il est difficile pour vous d'en mesurer l'ampleur, à chaque intervention de la Commission nationale de l'informatique et des libertés dans une école, la CNIL, les jeunes se plaignent des photos d'eux postées par leurs parents sur les réseaux. Dans leur quotidien d'ado, c'est aussi le risque de subir les moqueries des autres et même du cyberharcèlement. Surtout, vos enfants ont des droits sur leur image. Avant de publier une photo d'eux, vous devez donc leur demander leur accord. Et en tant que parent, protéger leur image. Des mesures de justice peuvent même être prises contre vous depuis une modification du Code civil en 2024.
0: Concernant les droits à l'image de vos enfants, à l'école notamment, on vous en dit plus dans une autre chronique disponible sur notre site internet ici.fr, page vie numérique, vie privée. Valentine, que nous retrouverons demain dimanche à 6h40.
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0: Il est 6h42, en vous souhaitant un bon réveil avec nous ce samedi matin. Et comme chaque week-end à cette heure-ci, vous avez rendez-vous avec l'histoire, le meilleur des chroniques de voyage dans le temps proposé par Stéphane Bern, qui ce matin nous emmène au temps de Vauban et des canons.
6: Et si on construisait un château au milieu de la mer? Une idée royale jugée impossible, mais reprise par Napoléon, achevée sous Louis-Philippe et sauvée par le père Fouras. À la fin du XVIIe siècle, Louis XIV s'inquiète. Entre l'île d'Aix et Oléron, les Anglais peuvent filer droit sur Rochefort. Il demande à Vauban, son architecte militaire, de bâtir un fort sur le banc de sable. Vauban le regarde, pince sans rire. « Sire, il serait plus facile de saisir la lune avec les dents. » Rideau. Un siècle plus tard, Napoléon ressort le projet de son bicorne. En 1804, on coule des tonnes de pierres dans la mer. Mais construire en plein océan, c'est comme bâtir un château de sable. Les marées emportent tout. Les blocs s'enfoncent, les échafaudages cèdent, les ouvriers pestent, les ingénieurs désespèrent et les finances coulent avec le reste. Game over. Le chantier est abandonné. Puis revient Louis-Philippe qui relance le bazar en 1841. 20 ans plus tard, miracle, le Fort Boyard est debout. 68 mètres de long, 74 canons, 250 hommes à loger. Sauf que depuis Louis XIV, les techniques ont évolué et les canons des côtes tirent désormais assez loin pour couvrir la zone. Plus besoin donc d'un mastodonte au milieu de l'eau. Le Fort Boyard n'a donc plus vraiment d'intérêt militaire. Bref, on a enfin fini de le construire pour découvrir qu'il ne sert à rien. Prison, cible d'entraînement, puis simple perchoir à mouette. Il rouille tranquillement jusqu'en 1989, quand la télévision le transforme en temple du père Fouras et de Passepartout. Dans ses rêves, Louis XIV ne pensait sûrement pas que son idée finirait en star de la télé.
0: Merci beaucoup Stéphane Bern Fort-Boyard. D'ailleurs, c'est ce soir à 21h10 sur France 2 avec Cyril Ferraud. Voyage dans le temps, par contre, votre chronique, elle, vous la retrouvez dès demain dimanche à 6h43. Tout de suite, Féline, un zoom sur la une de la presse. Ce matin, on s'intéresse à nos objets connectés.
3: Les montres, les bracelets connectés, on les voit partout et sans cesse, ils collectent des données sur notre santé. Mais est-ce que ce sont vraiment des indicateurs fiables? Le magazine Femme Actuelle y consacre un dossier cette semaine.
0: Que nous allons développer dans quelques instants aux côtés de Sabrina Nadjar, rédactrice en chef de Femme Actuelle, qui sera avec nous dans moins de 5 minutes après la musique d'ici qui vous réveille ce samedi matin. Voici Christophe Maé, La Lune, issue de son album Fête foraine, sorti cette année.

0: Christophe Maé avec la Lune sur votre radio ici. Excellent samedi matin avec nous, 6h48. Ouvrons ensemble un nouveau dossier.
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0: Un dossier à la une de Femmes Actuelles cette semaine. Sommeil, activité physique, fréquence cardiaque. Peut-on vraiment se fier aux trackers de santé? Pour répondre à la question, j'ai le plaisir de recevoir une nouvelle fois Sabrina Nadjar, rédactrice en chef de Femmes Actuelles, qui est en ligne avec nous. Bonjour Sabrina.
3: Bonjour Louis.
0: Sabrina, alors ces montres et bracelets connectés, on les voit partout. Elles sont de plus en plus nombreuses à nos poignets. On les utilise notamment pour le sport, mais d'un point de vue santé cette fois-ci, est-ce que ce sont vraiment des outils fiables?
3: Alors oui, fiables, ils le sont sur un certain nombre d'éléments, mais toutes les fonctions ne se valent pas. Parmi les possibilités, vous l'avez dit, suivre son activité physique, surveiller son sommeil ou encore préserver son cœur. Ces indications peuvent être très intéressantes pour se motiver, notamment à bouger, pour garder une régularité d'horaire de sommeil et aussi effectivement pour faire attention à sa santé. Mais comme toujours, c'est l'excès qui n'est pas bon, c'est-à-dire que c'est bien de se fier à toutes ces indications, mais avant tout, il faut s'écouter.
0: Ouais, ça ne remplace pas du tout en fait notre propre ressenti à nous. En revanche, il y a un domaine où ces objets connectés font leur preuve. Ce sont justement les, enfin, en tout cas, ils ont bonne réputation. Ce sont les données liées à notre sommeil.
3: Tout à fait, parce qu'ils permettent notamment de mesurer des constantes et d'avoir des éléments qui permettent le cas échéant d'alerter et de consulter, notamment en cas de problème cardiovasculaire. Donc, c'est vraiment intéressant parce que vous avez des éléments, par exemple, au niveau de la fréquence cardiaque ou de la saturation de sang en oxygène qui sont intéressants à connaître et qui vous permettent effectivement de prévenir avant de guérir.
0: Ce qui en fait un bon allié finalement pour notre santé. Autre indicateur consulté de plus en plus et qui a plutôt bonne réputation. Alors, c'est ce sommeil, c'est plutôt pas mal ou pas?
3: Oui, tout à fait. En fait, ça permet de mesurer les cycles veille-sommeil, la durée du sommeil. En fait, c'est pas tellement ça qui est intéressant, c'est-à-dire surveiller son sommeil à la virgule près, ça n'a pas grand intérêt. En revanche, d'essayer de respecter les heures de coucher, d'acquérir ou garder une régularité d'horaire, c'est essentiel à un bon sommeil. On s'est rendu compte que les gens qui étaient assez réguliers, qui se couchaient tout le temps à la même heure, se levaient tout le temps à la même heure, avaient un sommeil de meilleure qualité. Après, on vous permet aussi de voir l'architecture de votre sommeil. Là, disons que c'est un petit peu plus aléatoire. C'est pas très intéressant à connaître vos phases de sommeil léger. De toutes les manières, vous vous en rendez assez compte. C'est-à-dire que quand le matin, vous vous réveillez fatigué, vous vous doutez bien que les fameuses phases de sommeil profond n'ont pas été récupératrices. Et puis après, on parle aussi des apnées du sommeil. Alors là, franchement, il vaut mieux pacifier. Là, il faut, quand on a un doute d'apnée du sommeil, là, il faut aller voir un médecin, consulter et utiliser les outils de mesure de l'apnée du sommeil qui sont des outils médicaux et qui sont vraiment faits pour ça.
0: Et vous faites bien de le souligner. Merci beaucoup Sabrina Nadjar. Vous retrouvez ce dossier complet sur les objets connectés dès maintenant dans votre magazine Femmes Actuelles, disponible chez votre marchand de journaux. Et vous Sabrina, eh bien, on vous retrouve dès la semaine prochaine.
3: Merci Louis.
0: 6h51 sur votre radio ici. Willy Rovelli va nous rejoindre dans un instant pour sa revue de presse décalée sur l'actualité. On le retrouve juste après Jacques Higelin. Voici pour vous, Tomber du ciel.

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1: Jacques Higelin avec Tombé du ciel sur votre radio ici en vous souhaitant un excellent samedi avec nous. Et Féline, tout de suite, on file dans la Somme retrouver Julie. Bonjour Julie.
2: Bonjour Louis, bonjour Céline.
3: Bonjour Julie.
1: Première fois à la radio pour Julie.
2: Tout à fait.
1: Ah, c'est gentil. Qu'est-ce qui vous a poussé à nous appeler?
2: Bah écoutez, le matin, le fait d'être toute seule réveillée à la maison, je me suis dit, tiens, je vais tenter ma chance.
3: En plus, vous faites des petites tâches ménagères, je crois, là. Un petit peu de repassage.
2: Ah, oui, exactement. Avant de partir travailler à la fraîche.
1: Mmh. Ah, vous bossez dans quoi?
2: En pharmacie.
1: D'accord, ok. Directement dans la Somme chez vous. Vous avez un coup de cœur, d'ailleurs, pour votre région, c'est bien ça?
2: Tout à fait, exactement.
1: Ah, on aime les visites, on vous écoute.
2: Du coup, avec les enfants, cet été, on va aller visiter le parc du Marcantère, une superbe réserve ornithologique où vous pouvez faire une très belle balade d'au moins 6 km et puis avec plusieurs points de vue pour admirer les oiseaux, en fait, hein, la nature.
3: Ça nous donne envie avec lui, on va se joindre à vous. Hein.
1: Il vous reste combien de places? On n'est que deux. Hein. On se fera discret, c'est promis en tout cas. Et franchement, je ne connais pas du tout. Vous connaissez, vous avez fait du
3: moi, je connaissais juste de nom, mais je ne suis jamais allée.
1: Et ben voilà, ce sera l'occasion.
2: Tiens, exactement.
1: Celles et ceux qui passent du côté de la Somme cet été, une belle idée sortie justement, assignée à Julie ce matin. Et vous savez quoi? On vient embellir cet été puisqu'on vous offre votre pack de l'été ici, Julie, avec votre sac collector et le livre aussi.
3: Et oui, le livre Primetime de Maxime Chatham que vous pourrez lire lors de votre visite du Marcantère. Hein, petite pause lecture. Et aussi les lunettes.
1: Les lunettes pour l'éclipse. L'éclipse qui aura lieu le 12 août prochain. Merci beaucoup Julie, c'était un plaisir de vous avoir ce matin. Et puis on vous souhaite bien entendu... un très bel été. À bientôt.
2: Merci à vous aussi. Au revoir.
3: Au revoir, Julie.
1: À 6h57, il est là comme chaque week-end avec sa revue de presse décalée sur l'actualité et pour nous mettre les points sur les i. Bonjour, Willy.
4: Bonjour, bonjour. Et on commence avec ces scandales à la télévision. D'abord, l'animatrice Émilie Trenguyen, virée de l'émission C'est à vous, après qu'elle ait été mise en garde à vue pour consommation de cocaïne. On sait maintenant ce que veut dire le C de C'est à vous. Télévision, toujours un acteur de la série de TF1. Ici, tout commence. Viré Manu Militari après une violente altercation entre deux comédiens. Et oui, pour lui, c'est ici, tout s'arrête. Ah, c'est con, hein, pour une fois qu'il y avait un rebondissement dans cette série, il a fallu que ce soit pour une grosse connerie. Là, c'est vraiment... Il y a un an, disparaissait Thierry Ardisson. Après, tout le monde en parle, tout le monde en pleure. Son cœur avait cessé de battre un 14 juillet, mais alors, est-ce que cesser, c'est trompé? Thierry Ardisson mort, magnéto au cierge. Alors là, pour le coup, Thierry, ça fait un an qu'il ne bouge plus pendant le jingle. Le taux du livret A passe le 1er août à 1,7% sur un livret rempli au plafond. La hausse se représente 44,90 € de plus par an, soit 3,82 € par mois. Franchement, qu'est-ce qu'on va foutre de tout ce pognon là? Oh, moi j'ai des rêves plein la tête là, c'est dingue. Attention, du jambon sec vendu partout en France chez Intermarché, contaminé à la listeria. Là, si vous en mangez, c'est vous qui deviendrez tout sec. Intermarché, les mousquetaires de la constipation. Bel hommage des joueurs de l'équipe de France de foot au tennisman français en perdant 6-4. François Hollande se déclare prêt à acter sa candidature à l'élection présidentielle 2027. Là, mais il faut qu'il soit élu. En même temps, on n'a plus le choix. Il faut qu'il pleuve dans ce pays. Cette semaine, cela faisait 3 ans déjà que Jane Birkin nous quittait. Odidoudidoudidoudead. Et oui, 3 ans déjà qu'elle est dans la cercueil. Vu l'hygiène corporelle de Gainsbourg, Birkin, c'était surtout une ex-fan des cystites. Enfin, le saviez-vous? Non, Jean-Luc Mélenchon n'est pas antisémite, mais il n'aime pas les films d'Alain Chabat. Allez, passez un bon samedi! Et à tout à l'heure, midi.
1: À tout à l'heure, Willy. Midi vient déjeuner chez vous cet été. Et aujourd'hui, n'oubliez pas, sur votre radio ici, vous allez vivre l'étape la plus difficile du Tour de France dès 11h20. Merci beaucoup, Féline. Vous, on vous retrouve dans quelques instants pour l'actualité en France et dans le monde.
3: Et oui, à 7h30.
1: Et tout de suite, bien entendu, votre week-end commence, et ce avec le sourire et les équipes d'ici matin, et ça se passe bien entendu dans votre région.
5: Mais oui, excellent début de week-end avec ici Alsace, une belle journée, du beau soleil et une très bonne ambiance pour vous. Laisse-moi.

0: Toulouse, ambiance avec le titre DJ. Elle est, elle aussi, un peu DJ. C'est Gigi à la réalisation. Juliette nous rejoint au standard et Sophie Constanzer est là pour vos infos. Bonjour Sophie.
1: Bonjour Caroline, bonjour tout le monde.
0: Vos infos que vous avez, c'est bon ?
1: C'est bon, c'est réglé. Ben l'ordinateur, il s'est réveillé.
0: Les infos, c'est maintenant, samedi 25 juillet.
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0: Très bon réveil samedi matin, ici Alsace, il est 7h. Les infos donc, avec Sophie Constanzer, des renforts alsaciens pour lutter contre l'incendie qui fait rage dans le département de la Gironde.
1: Le feu qui s'est déclaré mercredi au nord du bassin d'Arcachon a déjà dévoré 22 000 hectares de végétation. Et pour aider les sapeurs-pompiers de la Gironde, déjà éprouvés, des renforts arrivent de toute la France. Des renforts orinois sont partis en direction du sud-est et donc du sud-ouest pour lutter contre les incendies, mais pas que. Patrice Gerbert est le chef de corps des sapeurs-pompiers du Haut-Rhin.
3: Détachement urbain, ça veut dire que ce sont des sapeurs-pompiers qui partent du Haut-Rhin pour porter secours et aider nos collègues de Gironde, mais non pas dans le cadre du feu de forêt, mais dans le cadre des secours courants, c'est-à-dire qu'ils vont aller remplacer dans les casernes de sapeurs-pompiers locales les sapeurs-pompiers qui, eux-mêmes locaux, sont en train de lutter contre les feux de forêt. Donc ça, c'est le premier renfort que nous assurons. Et nous assurons en parallèle un deuxième renfort, cette fois-ci au profit du département du Var, où là, des sapeurs-pompiers orinois, cette fois-ci au nombre de 17, qui sont des spécialistes du feu de forêt, ont vocation à armer les véhicules de lutte contre les feux de forêt, qui sont des véhicules évidemment orinois, qui sont aux alentours de la commune de Fréjus, en fait, dans ce territoire-là, qui est en proie aux difficultés d'incendie.
1: Dans le Var, c'est déjà la troisième rotation de sapeurs-pompiers orinois depuis le début des incendies. Une trentaine de pompiers barinois et 5 véhicules sont également mobilisés dans d'autres départements de France, le Var et la Gironde notamment. En Gironde, plus de 140 000 personnes ont déjà été évacuées et des milliers de personnes vont encore devoir évacuer plusieurs communes puisque l'incendie se dirige vers la métropole de Bordeaux. À partir d'aujourd'hui, 1 000 militaires seront déployés sur le front des incendies pour prêter main forte aux pompiers et des renforts de gendarmerie pour faciliter les évacuations. Par ailleurs, 1,5 million de masques FFP2 sont partis cette nuit à destination de la Gironde pour permettre à la population de se protéger des fumées nocives. Et on parlait à l'instant des renforts de pompiers alsaciens vers le sud, ce qui n'empêche pas les pompiers ici d'être mobilisés sur le risque d'incendie. Le département du Bas-Rhin va passer en risque élevé sévère pour les feux de forêt pour la journée de demain dimanche à cause des conditions météo et notamment des fortes rafales de vent annoncées. Feux de camp interdits, chasse ou encore quad interdits également. Un important dispositif a été déployé hier en fin de journée à Dieffenbach-les-Wörthes, c'est au nord de Haguenau. Plus de 40 sapeurs-pompiers, une vingtaine d'engins ont été mobilisés pour un départ de feu dans une conduite entre deux silos à sciure, dans une ébénisterie. Et puis à Strasbourg, cette nuit, une vingtaine de pompiers ont été mobilisés pour un feu de balcon dans un immeuble de 11 étages du quartier Esplanade. Heureusement, pas de blessés, mais deux appartements ont été détruits par les flammes.
0: Un campement de gens du voyage a été démantelé hier matin par les gendarmes dans le Haut-Rhin.
1: 150 caravanes s'étaient installées de façon illicite sur un terrain de football le week-end dernier à Baldersheim près de Mulhouse. Et les forces de l'ordre sont intervenues, donc hier, chaque année et plus encore l'été. Il y a des tensions liées au campement illicite de gens du voyage et ce sont les maires des communes qui sont en première ligne. Le maire de Mauche dans la vallée de Tann a vu 140 caravanes débarquer dimanche dernier sur un terrain communal. Et José Schruhofenegger se sent démuni.
4: Moi, j'avais deux possibilités. Celle de faire une mise en demeure et d'aller au TA, tribunal administratif. Et dans ce cas-là, on en avait pour 15 jours minimum. Et entre-temps, les gens du voyage seraient repartis. Donc, j'ai plutôt choisi le plan B, à savoir la négociation. Passer de 3 semaines à 2 semaines en établissant clairement la règle. Ils régleront donc directement l'électricité à Enedis, l'eau à la communauté de communes et l'élimination des déchets à la communauté de communes. Ensuite, l'indemnisation de l'agriculteur est dans la convention et tout ça est déjà en partie réglé. Dans une situation comme celle-là, on n'a pas le choix. Il y a 140 caravanes. On fait quoi ? Qu'est-ce qu'il fait, là, le maire avec ses 18 conseillers municipaux ? C'est vrai que nous n'arrivons pas dans notre pays à réguler l'installation illégale des gens du voyage.
1: D'autres campements illégaux se sont installés ailleurs en Alsace ces derniers jours, à Ostem, à Célestat ou encore à Gevenheim. On verra dans l'info d'ici à 7h30 ce que dit la loi et comment les préfectures aident les communes. C'est l'occasion de faire des bonnes affaires avant la fin des soldes d'été. Fixée à mardi, la grande braderie de Strasbourg a lieu aujourd'hui dans le centre-ville. 350 exposants au total. On vous a mis le détail des restrictions de circulation dans Strasbourg sur notre site ici.fr, page Alsace. À noter sur les routes, ce premier vrai week-end de chassés-croisés de l'été. Prudent si vous partez en vacances. La journée est classée rouge dans le sens des départs ce samedi.
5: L'opération de relevage était aussi impressionnante que l'accident.
1: La grue de 35 tonnes qui est tombée dans le canal de la Sarre mardi à Vitrin, tout près du Bas-Rhin, a été sortie de l'eau hier. Il a fallu 3 jours de préparation et une quinzaine de personnes pour cette opération. Pas banal du tout, comme l'explique Jean-Philippe Schertz, ingénieur études et travaux de l'entreprise Durmeyer.
6: Préparer une plateforme, mettre en place une grue de 300 tonnes, faire une opération de levage pour la sortir de l'eau. On a mis en place la plateforme que vous voyez sous la grue de 300 tonnes. On a sécurisé la zone de levage. On a mis en place aussi tout ce qui est sécurité environnementale avec des barrages en amont, en aval pour pas avoir de pollution qui se dégage de la zone. Et on a fermé les différents accès pour pas avoir un suraccident. Ouais, c'est ça, c'est une opération qui sort du commun. Il y a une petite rue très étroite où la grue a eu énormément de mal à passer. Il va falloir la refaire sortir, mais normalement ça devrait pas se passer comme quand elle est rentrée.
1: Une enquête est en cours pour déterminer les causes de la chute de cette grue de 35 tonnes dans le canal de la Sarre. À noter que le canal doit rouvrir ce matin à la navigation, comme la voie verte qui a dû être fermée depuis mardi. L'Alsacienne Pauline Ster récupère son titre de championne de France sur 10 km. La marcheuse barinoise s'est imposée hier soir en finale au championnat de France à Albi dans le Tarn, là où elle avait déjà été sacrée championne de France de la discipline en 2023. Et puis avant-dernière étape spectaculaire sur le Tour de France aujourd'hui entre le Bourdoisan et l'Alpe d'Huez. 3 cols hors catégorie au programme et 5450 mètres de dénivelé positif. J'en ai mal aux jambes rien que d'en parler. C'est de loin l'étape la plus difficile de cette édition 2026. Départ à 11h30. Hier, c'est le maillot jaune Tadej Pogacar qui s'est imposé au sommet de l'Alpe d'Huez.
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1: La météo pour ce samedi, c'est encore du soleil.
5: Bah ouais, du grand et beau soleil ce samedi en Alsace. 2-3 nuages en déco dans le Haut-Rhin, peut-être quelques gouttes sur le Jura alsacien. Côté température, ça grimpe encore un peu. Vous aurez à Wissembourg 31 degrés, à Strasbourg et Célestat, à Colmar également 32, à Guebwiller 30, à Mulhouse et Altkirch 31 degrés. Demain, dimanche, le matin du soleil, l'après-midi ça se gâte avec de la pluie attendue sur l'Alsace bossue et sur les hauteurs. Une pluie qui est attendue finalement après une grande semaine de beau temps. Et vous nous dites quel temps il fait chez vous. Ça se passe sur la page Facebook Ici Alsace. On a Kevin qui est déjà debout et qui nous indique la fête de la carpe frite, journée de clôture ce dimanche, donc demain. Alors je ne sais pas où c'est. Munchouze, voilà, Munchouze dans le Haut-Rhin évidemment. La carpe frite qu'on dégustera demain, dimanche 26 juillet. Merci à vous pour vos messages. Vous continuez comme ça. Tout au long de la matinée, on est là.
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5: On est là avec la playlist de l'été Ici Alsace avec vos chanteurs et chanteuses préférés. Si tu veux m'essayer un souvenir, signé Florent Pagny.

0: Si tu veux m'échayer. Florent Pagny. Alors pourquoi je dis chez ? Eh ben parce que Kevin sur la page Facebook ici Alsace nous dit chalut, chouette, ils sont tous là, Caroline, Sophie, la régie, le standard. Je salue Gigi effectivement à la régie et Juliette au standard. Nous aussi on écoute. Merci à vous Kevin pour vos messages météo et puis vos petites photos de chatons, de nains de jardin. On prend évidemment.
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0: Le 7-9 du week-end avec Ici Alsace dans les oreilles avec vos infos.

0: 8, 25, 15, 15. C'est Juliette qui répond à vos messages ce matin. Si vous avez deux bonnes réponses sur trois, vous repartez avec quatre entrées pour la foire au vin de Colmar. À vivre entre amis ou en famille, c'est du 31 juillet au 9 août prochain. Un événement ici à Alsace et c'est peut-être pour vous. Bonne chance!
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0: 7h14, Jérôme Prodhomme aime les mots, les expressions et l'art de la langue française qui parfois part en voyage. La minute explication de texte, c'est pour vous.
3: Pourquoi on dit un sandwich ? Laissez-moi vous présenter Sir John Montagu, quatrième comte de sandwich.
4: Enchanté, je suis...
3: D'après la légende, ce monsieur qui vivait au XVIIIe siècle était un passionné de jeux. Il y passait des heures et des heures à jouer aux cartes chaque jeudi dans son château.
4: Me refaire, je dois. J'ai perdu une fortune, n'est-il pas ?
3: Et pour ne pas quitter la table quand il avait la main heureuse ou tout simplement parce que le jeu le passionnait, Lord Sandwich a pris l'habitude de commander un repas facile à prendre tout en continuant à jouer. Un truc simple, deux tranches de pain avec une tranche de roast beef.
4: Excusez-moi, on m'a appelé ?
3: Ben non, pourquoi ?
4: Mais roast beef, vous dites ?
3: Ah oui, non, je parle de la viande, là. Notez que le comte Sandwich a aussi donné son nom aux îles Sandwich, découvertes par le capitaine Cook, le capitaine cuisine en français, îles qui lui furent funestes d'ailleurs à ce capitaine puisqu'il est mort dévoré par des cannibales sur les îles Sandwich.
4: Il avait l'esprit d'à propos.
3: Ah bah si on veut, oui. En tout cas, voilà pourquoi on dit Sandwich alors qu'on ne sait plus vraiment pourquoi. Encore que maintenant, vous savez...
0: Ben oui, et c'est grâce à vous, Jérôme Prodhomme, pourquoi on dit à réécouter sur l'appli ici. Vous avez envie de partager l'apéro avec vos amis, avec vos voisins, à la foire au vin d'Alsace de Colmar, jouer au jeu de l'intro avec nous. À la clé, 4 entrées pour la fave, un événement ici Alsace. À vous de jouer, 03 88 25 15 15, et on vous souhaite bonne chance avec le dernier, Marine.

0: week-end ici matin et c'est l'heure du jeu, de l'intro avec le cadeau de l'été, 4 entrées pour la foire au vin d'Alsace à Colmar. Et on souhaite le bonjour à Anne qui est à Sundhofen ce matin. Bonjour Anne.
1: Bonjour.
0: 7h19 et vous êtes déjà debout un samedi matin, mais comment ça se fait?
1: Je vais travailler tout à l'heure.
0: Oh, vous travaillez dans quoi Anne, si c'est pas indiscret?
1: Dans une petite surface.
0: Une petite surface. Ouais, mais du coup, voilà, vous êtes ouvert forcément le samedi matin, donc il faut venir assez tôt achalander les rayons. Vous faites une petite pause jeu avec nous. La foire au vin d'Alsace, un rendez-vous que vous connaissez, j'imagine, Anne.
1: Oui, bien sûr.
0: Et vous aimez prendre l'apéro avec des amis, en famille, pourquoi pas?
1: Oui. C'est génial là-bas.
0: Eh bien, on est bien d'accord. Je vous propose 3 intros avec pas mal de Michel à trouver ce matin. À vous de me donner le titre ou l'interprète. On est bon, Anne?
1: Oui.
0: Allez, c'est parti.

0: Anne, si vous voulez un joker, elle est là, elle s'appelle Sophie.
1: Il a les cheveux blonds, de grosses lunettes.
2: Michel Polnareff.
0: Oh là là là là.
3: Dans le château de la...
0: Qu'est-ce que c'est bon. Et un Michel. Si on en a un deuxième, c'est tout bon, Anne. Attention, deuxième intro pour vous, écoutez bien. Oh là, ça vient direct.
2: Michel Sardou.
1: Pas mal.
0: Allez, on y va.
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0: Est-ce que vous voudriez un troisième Michel, Anne? Pour le fun.
2: Bon, on tente. Allez, on tente.
0: Allez, on tente. Mais quel est ce Michel? Anne?
2: Delpech, Michel Delpech.
0: Ah, Delpech, c'est pas mal, mais c'est pas ça. C'est... Là, vous l'avez, Anne?
2: Oh,
0: il s'appelle Michel aussi, hein?
1: Il met là sur le bout de la langue, mais ça sort pas.
2: Oui.
0: Deuxième lettre de l'alphabet.
1: B. Commence par B.
0: Michel.
2: Berger,
0: voilà. Ah bah voilà, on y est. Vous aviez deux bonnes réponses, c'est tout bon. Quatre entrées pour la foire au vin de Colmar du 31 juillet au 9 août prochain. Un partenariat ici Alsace. Je vous souhaite de bons apéros, Anne, du côté de la foire au vin de Colmar.
2: Merci à vous en tout cas, merci pour tout.
0: Mais je vous en prie, bonne journée à vous, Anne, à bientôt.
2: Merci.
0: Au revoir. Et il est temps de retrouver notre agitateur culinaire et curieux de tout, Nicolas Riffel, pour la balade du jour. Salut Nico.
4: Salut Bissom. Aujourd'hui, on part au parc de Wesserling dans le Haut-Rhin pour un moment de poésie et de beauté.
5: Bonté gracieuse. Le spectacle est surprenant.
6: Il est, n'est-il pas?
4: Ouais, je sais, je suis un romantique.
7: Vraiment? Vous n'avez pas l'air d'un romantique pourtant.
4: C'est un ancien site textile devenu un des plus beaux endroits d'Alsace. Si, et tu vas vite comprendre pourquoi.
8: Pourquoi ?
9: J'avais envie de connaître la légende.
4: Tout a changé depuis cette période où le coton était roi pour laisser place à des jardins et à une certaine créativité qui s'est installée. Chaque année, le parc se réinvente avec des jardins à thème qui sont autant féeriques que foufou et parfois, j'ai envie de dire, complètement barrés.
10: Ah ça va, je plaisantais, détends-toi. On n'a rien à faire là. Ça doit être une erreur dans l'enchaînement des flashbacks. Ça devrait pas trop durer.
4: Ici, on s'y balade finalement comme dans un conte. Tu vois, comme si tu vivais au pays d'Alice.
11: Aujourd'hui, nous fêtons un dessalat.
12: Alors, c'est aussi mon non-anniversaire aujourd'hui.
11: Bien sûr.
4: Le musée textile, d'ailleurs, juste à côté, vaut aussi le détour. Tu revis les métiers d'époque, tu y vois des tissus incroyables et tu y croises encore des machines qui font un bruit hypnotisant du tissage. Tu sais ce petit son-là qui t'endort tout doucement.
13: Nous allons procéder comme prévu et dès que nous serons rentrés en 1985, nous détruirons cette machine infernale. Les voyages dans le temps, ça fait beaucoup trop souffrir.
4: Et puis, il y a les histoires des familles alsaciennes qui ont fait vivre cette vallée pendant plus d'un siècle. Ça, il faudra pas l'oublier.
14: Pas d'inquiétude, petit. La police, c'est comme les éléphants. Ça n'oublie jamais.
4: Mais pour moi, le meilleur du meilleur dans ce parc, c'est l'hiver. Quand la neige tombe et que le parc s'illumine. Les soirées deviennent vraiment magiques. Un petit coup de vin chaud, des lumières romantiques, une petite musique douce qui te chatouille les oreilles.
15: Et là-bas, les jardins, avec des oliviers, des orangeades, des seuls pleureurs, des seuls meunières.
4: Ta chotte au bout du bras. Bref, t'es dans un vrai film de Noël, mais dans la réalité alsacienne. Le parc Wesserling, c'est un endroit qui te fait du bien à l'âme et te rappelle que chez nous, en Alsace, même les usines ont du cœur. Oui.

0: Allez, Bispal et Tekerschmutz.
1: Et demain, Nicolas Riffel nous emmène au Mont Saint-Michel, mais en Alsace, évidemment. On parlait des Michel tout à l'heure, Michel Sardou, Michel... qu'est-ce qu'on avait d'autre? Michel Polnareff et Michel Berger. Et ben voilà, demain, Mont Saint-Michel, mais en Alsace, évidemment. Les infos de 7h30 arrivent, et juste avant, The Logical Song, les Supertramp pour vous. Pendant que vous nous dites quel temps il fait chez vous, ça se passe sur la page Facebook Ici Alsace.

0: Un petit coup de saxo dès le matin, ça fait du bien. The Logical Song, c'était à l'instant les Supertramps. Et vous nous dites quel temps il fait. Direction la page Facebook, ici Alsace.
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0: Samedi 25 juillet, ici Alsace, il est 7h30, place aux 90 secondes, toute l'actu en France et dans le monde, c'est avec vous, Féline Leloir-Duhaut.
8: 500 militaires supplémentaires déployés en Gironde et dans les Landes en soutien aux sapeurs-pompiers en tout. Ils seront un millier sur le terrain pour lutter contre ces gigantesques incendies. Plus de 140 000 personnes évacuées, 22 000 hectares parcourus sur les deux départements. Le Premier ministre Sébastien Lecornu annonce l'envoi d'1,5 million de masques FFP2 en Gironde pour protéger les populations exposées aux fumées toxiques et plusieurs unités de gendarmes pour faciliter les évacuations. D'autres incendies font rage aussi. 600 hectares parcourus aux portes de Castres. Des canadaires et des renforts sont attendus dans les prochaines heures. Et dans le Var, le feu de Pontevès n'est toujours pas fixé. Les pompiers luttent contre les reprises dans les forêts. Le Var, qui est aussi placé en vigilance orange pour les orages avec les Bouches-du-Rhône. Vigilance à partir de cet après-midi. 5 nouvelles victimes présumées de Jacques Leveugle ont porté plainte après l'appel à témoins lancé par le parquet de Grenoble. Cet homme de 79 ans est mis en examen pour viol et agression sexuelle sur mineurs. En tout, les enquêteurs ont recensé 79 victimes. Des faits étalés entre les années 70 et 2023. Seulement 2 plaintes ne sont pas prescrites. Et sur le Tour de France, une étape dantesque pour l'avant-dernière journée. 170 km, 3 cols hors catégorie. Le Télégraphe, le Galibier et le Croix de Fer avant une arrivée à l'Alpe d'Huez cette fois par le col de Sarène. Départ à 11h20 au classement général. Tadej Pogacar affiche 7 minutes d'avance.
9: Dans l'info d'ici en Alsace, on s'intéresse ce matin aux problèmes récurrents des campements illégaux de gens du voyage. 150 caravanes se sont installées de façon illicite sur un terrain de football le week-end dernier à Baldersheim dans le Haut-Rhin. Elles ont été délogées par les forces de l'ordre hier et le phénomène touche plusieurs communes en Alsace depuis le début de l'été, Émilie Pou.
10: Depuis dimanche dernier, près de 140 caravanes sont sur un terrain communal de Moche, une première pour Joseph Schruhofeneger, le maire, qui a choisi la solution la plus rapide, celle de négocier une convention avec les gens du voyage.
11: Il a fallu 3 réunions pour arriver à peu près au bout de ce qui était acceptable, à savoir passer de 3 semaines à 2 semaines. Ils régleront directement l'électricité à Enedis, l'eau à la communauté de communes et l'élimination des déchets à la communauté de communes.
10: Dans toutes ces négociations, le maire a pu s'appuyer sur les services de l'État. Thomas Di Michele est le directeur de cabinet du préfet du Haut-Rhin.
12: La préfecture finance le poste d'un médiateur des grands passages, avec la contribution également de la collectivité européenne d'Alsace et de l'association des maires du Haut-Rhin. Et ce médiateur, il est là, présent tout l'été et maintenant toute l'année, pour aider les maires à ce que les installations se passent au mieux, à négocier les endroits où les gens du voyage vont s'installer, à négocier les conventions et à accompagner aussi le processus d'évacuation lorsqu'il est nécessaire.
10: Car la préfecture peut aussi faire une demande d'évacuation auprès de la justice. En 24 heures, si la commune où se trouve le campement illicite est en règle avec le schéma départemental des gens du voyage, en clair, si elle a construit les aires d'accueil qui lui sont demandées par l'État. Sinon, ça peut prendre 15 jours ou 3 semaines. Beaucoup trop long pour Elsa Schalke, la sénatrice du Bas-Rhin, qui a donc donc fait voter un amendement dans la toute récente loi Riposte.
7: C'est tout simplement en fait pour prévoir que les branchements en fait illégaux au réseau d'eau et d'électricité ou d'occupation de terrain qui est dépourvu de système de collecte de déchets, et ben lorsqu'il y a ce genre de branchement sauvage, il y a directement une atteinte à l'ordre public et ça permet de mettre en action la mise en demeure.
10: Au milieu de toutes ces mesures répressives, il y a les gens du voyage. Eux expliquent que rien n'a changé ou presque depuis des décennies. Le pasteur Désiré Vermèche est l'un de leurs porte-parole.
13: Vous avez un constat qui est évident, c'est le constat de la Cour des comptes. Et on s'aperçoit que le trois quarts des aires de grand passage ne correspondent pas, ou sont près des déchetteries, ou ont été faits sans avoir un consensus avec les gens du voyage. Et puis vous avez le projet Riposte là, qui marque le retour par la grande porte des mesures répressives contre les gens du voyage. Ça va criminaliser et organiser une nouvelle étape dans le harcèlement institutionnel des voyageurs.
10: Une nouvelle aire de grand passage est prévue à Colmar bientôt.
9: Le reportage d'Émilie Pou et les fonds pour créer cette nouvelle aire de passage ont été inscrits au printemps dernier au budget de la ville de Colmar.
0: Et à la une du journal de 8h, Sophie.
9: On parlera des renforts de pompiers du Haut-Rhin, direction la Gironde, et cet incendie hors de contrôle qui menace désormais la métropole de Bordeaux. Plus de 140 000 personnes ont déjà été évacuées de la zone. La météo pour ce samedi.
0: Eh bien, on a du beau soleil prévu aujourd'hui, cet après-midi, nuages et petites pluies dans le Haut-Rhin. On sera autour des 30 degrés et vous nous dites quel temps il fait chez vous. Ça se passe sur l'appli WhatsApp et sur le Facebook ici Alsace. Pour le coup, Bernadette est déjà debout. 7 degrés à Lubine, dans le 88, limitrophe du Bas-Rhin. Ciel bleu aujourd'hui, je vais voir ma maman à l'EHPAD de Heurt. Bonne journée à toutes et à tous. Et merci pour la petite photo du poulailler de Bernadette. Visiblement, les poules se régale dès le matin. On a Kurt qui nous écrit depuis Nuremberg-Land à 12 degrés avec du ciel bleu. Passez un bon week-end et mes salutations chaleureuses à toute l'Alsace. Kevin qui nous écrivait tout à l'heure des petits mots doux, il nous indique qu'à Mulhouse il fait maintenant 19 degrés 7. Ça grimpe en température, ciel bleu et ensoleillé, vent du sud, humidité à 75% avec une jolie photo florale. Voilà, on a des bouquets de fleurs, on a des chatons, on a des Mylène Farmer, on a plein de photos ce matin, on a même le poulailler de Bernadette. Merci à vous pour vos messages météo. C'est comme ça tout au long de la matinée, on compte sur vous.
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0: Et tout ça en musique, avec un joli souvenir, les années 80, à fond la caisse. 1988, gros succès, signé Félix Gray, La Gitane. Pas celle qu'on fume, hein, celle qui danse.

0: Et vous êtes en pleine forme, en tout cas c'est ce que j'espère. À l'instant, c'était la gitane Félix Gray.
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0: Nous, on est en forme ce samedi 25 juillet, un programme été pour vous ce week-end avec les 3 plus de Pierre Nus et ce sera aux alentours de 8h-5 et puis l'étape du jour du Tour de France, c'est aussi à suivre sur la radio officielle du Tour et à la veille de la fin. On est encore en montagne aujourd'hui entre le Bourg d'Oisan et l'Alpe d'Huez. Aux alentours de 8h-10, on vous présente l'étape numéro 20 dans le détail. Mais on n'oublie pas nos bonnes habitudes. On retrouve de suite Céline Schnell pour la balade du samedi, avec un sujet qui pourrait faire débat ce matin.
3: Je vais peut-être casser un mythe ce matin. En Alsace, tout le monde ne parle pas l'alsacien. Oui, oui, et certains habitants ne se sentent même pas vraiment alsaciens. Et pourtant, ils vivent bien ici, chez nous. Aujourd'hui, je t'emmène découvrir ce coin un peu à part de l'Alsace, le Pays Belge. Direction Fréland, dans une vallée vosgienne entre Kaisersberg et le col du Bonhomme, un coin hyper nature, un peu hors du temps, où on parle encore parfois une langue qui n'a rien à voir avec notre dialecte alsacien. Ici, on parle le belge. C'est un vieux patois roman, plus proche du lorrain que de l'alsacien, parlé depuis des siècles dans plusieurs villages du coin, Fréland, Orbay, La Poutroie, La Baroche ou encore Le Bonhomme. Et pour découvrir toute cette histoire, j'ai poussé la porte du musée du Pays Belge à Fréland. Alors je vais être honnête, je m'attendais à un musée un peu classique, mais en vrai, on plonge direct dans la vie d'autrefois. Les cuisines d'époque, les objets du quotidien, les vieux outils, les habits aussi, on comprend comment vivaient les habitants de cette vallée dans un territoire un peu à part avec sa propre identité. Et ce que j'ai trouvé trop chouette, c'est qu'on découvre aussi plein de mots en patois belge. Par exemple, le lit se dit « l'oleil ». Le pal, c'est le salon. Les marandais est utilisé pour le casse-croûte. Désolé les Belges si ma prononciation est pas top, mais j'adore découvrir ces petits bouts d'histoire qui montrent qu'en Alsace, on est loin d'être tous pareils. Et si t'aimes les activités un peu originales, le musée propose aussi un escape game immersif. Le but, empêcher un brigand de semer la pagaille dans la communauté belge. Une aventure à faire entre copains ou en famille, et franchement, ça change les sorties classiques. Le musée du Pays Belge, c'est à Fréland, et crois-moi, après ça, tu ne regarderas plus jamais l'Alsace tout à fait de la même façon, parce qu'ici aussi, on a des accents, des histoires et des identités qui rendent notre région encore plus riche. Les Knekes, je vous souhaite des rires des gros cacailles. Rendez-vous sur le site musée-pays-belge.fr pour avoir la traduction.
0: Merci pour cette virée en pays belge et rendez-vous demain pour une balade à vélo chez nos voisins d'Outre-Rhin. Et en parlant vélo, on fait le point sur la 20e et avant-dernière étape du Tour de France. Le détail de la course, ce sera juste après. Quoi qu'on dise, le dernier Benabar, il arrive très vite.
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0: quoi qu'on dise. À l'instant, c'était Benabar. 7h47, c'est l'heure de la 20e et avant-dernière étape du Tour de France avec ici la radio officielle du Tour. Aujourd'hui, le bouquet final, ou presque, sur la route du Tour avant l'arrivée demain à Paris. Le peloton repart à l'assaut de l'Alpe d'Huez comme hier, mais par un autre itinéraire. Les détails avec Christian Prudhomme, le directeur de l'épreuve et de la course, en compagnie d'Emmanuel Collardet.
1: Bonjour Christian Prudhomme.
2: Bonjour.
1: 11 jours après la fête nationale, vous nous avez préparé un nouveau feu d'artifice. Hein. Rien qu'à passer en revue l'école légendaire au programme aujourd'hui, il y a vraiment de quoi avoir le vertige.
3: À la veille de l'arrivée finale du Tour de France, on n'a en effet jamais fait aussi dur. Bourdoisant l'Alpe d'Huez, 14 km par les fameux 21 lacets, mais là on va faire tout le tour de la montagne. Les coureurs vont d'abord escalader la Croix de Fer, un col interminable, l'un des plus rudes de France. Puis le télégraphe marche-pied vers ce géant qu'est le Galibier, le plus haut col du Tour de France 2026. C'est là où il y a le monument à Henri Desgranges, créateur du Tour, un sommet à 2642 mètres. La descente aujourd'hui, ensuite jusqu'au lac Chambon. Vous avez à gauche la station des Deux Alpes et à droite la montée vers le col de Sarène et donc vers la station de l'Alpe d'Huez. Notre envie depuis longtemps était de faire une arrivée à l'Alpe d'Huez par une autre route que les 21 lacets. Et c'est une envie qui germe depuis 2010. Sur le Tour de France, ce sera la première fois. Avec un contraste total entre la folie, la ferveur, la passion, l'envie des 21 lacets et le silence de la montagne dans le col de Sarène, puisque sur quasiment 10 km, il n'y aura pas de public pour des raisons de sécurité. Il y a des à pic pour des raisons aussi d'environnement, bien évidemment, puisque le Tour de France se nourrit des beautés de la France et n'a pas envie d'abîmer les beautés de la France. Mais les champions seront, eux, face à eux-mêmes, face à la montagne, face à leur destin, avant de retrouver dans les derniers kilomètres les quatre derniers kilomètres de la veille. Donc, ils seront quand même sur une toute petite partie classique du Tour pour ce qui va être un sommet du Tour de France, sans aucun doute, au bord de la route et à la télévision et entre les champions, sans doute.
1: On va se régaler. Très belle journée à vous sur la route du Tour de France, Christian Prudhomme.
0: Et une très belle étape du jour à vivre en direct avec la radio officielle du Tour, ici. Et pour toutes celles et ceux qui restent en Alsace ce week-end, les bons plans sortis, les infos plus, c'est avec Pierre Nus et c'est à suivre juste après Upside Down, Diana Ross. Ici Alsace, très bon samedi au soleil. Vous nous le dites d'ailleurs sur la page Facebook ici.

0: qui fait du bien, Diana Ross Upside Down, à l'heure où Fabienne nous fait un coucou depuis Vaslone avec 15 degrés ce matin et jusqu'à 31 dans la journée. Grand soleil pour tout ce week-end avant les grosses chaleurs prévues la semaine prochaine. Il est 8h-7, samedi 25 juillet. C'est l'heure des infos plus de Pierre Nus. C'est pratique, c'est local, c'est utile et c'est sympa. Et Pierre, en ce moment, les mélomanes ont rendez-vous dans le Haut-Rhin.
1: Jusqu'au 9 août prochain, le festival Musicalta célèbre en grande pompe sa 30e édition. Rendez-vous tous les soirs à 20h30 dans le cadre féerique du lycée de Rouffach, au cœur des vignobles alsaciens. Et la meilleure nouvelle, l'accès au concert est entièrement gratuit. Malgré la présence d'artistes de renommée internationale, vous entendrez le violon de Gilles Lapape, le piano de Natalia Milstein, l'Orchestra Sinfonica de Este ou encore l'univers unique du Grissini Project. En parallèle, l'Académie Musicalta accueille plusieurs centaines d'étudiants du monde entier pour deux sessions d'exception des masterclass musicales. Que vous soyez passionné ou simplement curieux, rejoignez-les pour ce 30e anniversaire.
0: Et si en revanche on est plus country que musique classique, vous nous donnez rendez-vous dans le Far West.
1: Mais toujours en Alsace. C'est samedi 25 et dimanche 26 juillet, le train Turdoler vous embarque pour une aventure familiale totalement hors du temps. Au départ de la gare de Sanne, Cernay, à 9h30 ou 14h30 précise, c'est au choix, montez à bord d'un authentique train à vapeur direction Sandtown. Mais restez sur vos gardes. Le voyage s'annonce mouvementé, des hors-la-loi rôdent sur les rails et des attaques de train ou des duels de cowboys pourraient bien éclaté sous vos yeux. À l'arrivée, un spectacle immersif grandiose de 20 minutes vous attend, suivi de danse country, d'animation et d'un espace restauration. Pour vivre cette épopée, la réservation en ligne est obligatoire sur train-dolaire.org. Côté tarif, comptez 16€ par adulte, 14€ pour les moins de 13 ans et c'est gratuit pour les moins de 4 ans.
0: Des bons plans pas chers, vous en avez encore pour nous, Pierre. Oui, nos vêtements ont droit à une seconde vie.
1: Un petit accroc sur votre pantalon préféré, quelques trous de mite sur un lainage ou un bouton qui se fait la malle, ne jetez plus, réparez. La Graines à Strasbourg vous invite à ses ateliers entièrement gratuits intitulés « Répare tes fringues ». Pour vous guider pas à pas, vous pourrez compter sur l'œil expert de Fabienne qui travaille sous le nom de « Graines de fenouil ». Ancienne instite devenue éco-couturière, sa passion reste la transmission, avec un objectif clair, l'art de la couture et la réduction des déchets. Vous apportez vos vêtements fatigués et vos propres tissus pour imaginer de superbes rustines personnalisées. Sur place, tout le matériel vous attend, des machines à coudre jusqu'au fil coloré. C'est l'occasion idéale pour apprendre à confectionner vous-même un sac à vrac, une pochette ou un chouchou. C'est ce 25 juillet au soir de 17h à 19h30. C'est au 23 rue Georges Vaudely à Strasbourg.
0: Merci à vous Pierre Nus pour ces 3+. C'est pratique, local, utile et sympa. Elle est sympa aussi, elle s'appelle Véro et elle arrive très vite avec sa chanson sur ma drôle de fille.
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0: Et ça chantonne et ça chantonne. Chanson sur ma drôle de vie, Véronique Sanson. On est samedi et qui dit samedi dit fête ce soir. Quand il s'agit de faire la fête, on a longtemps pointé du doigt les garçons et leur sens de la démesure. Mais depuis quelques années, les filles rattrapent leur retard dans l'humour en tube. Fred Ballard a rencontré une fille qui a, pour qui la vie doit être une fête à peu près permanente.
1: Oh, j'en viens d'adiner, c'est des gens qui boivent pas.
2: Ah oui, pour certaines sans alcool, la fête est moins folle. Hein. Et quand les chignons restent bien en place dans un dîner, c'est que la soirée va être longue et molle, ce qui n'est pas du tout du goût d'Elisabeth Buffet, qui préfère les ambiances explosives et calientes.
1: Il n'y avait pas d'alcool. Ah non, mais moi je savais pas qu'il ne buvait pas. J'avais hésité à leur apporter une bouteille de champagne ou un bouquet. Oh, bah, elle était bien contente avec ses roses. Mmh. Ah, mais dès l'apéro. Enfin, l'apéro. J'ai compris que ce serait un cauchemar. Quand ils m'ont proposé un large choix de jus de fruits.
2: Alors c'est très bon hein, les jus de fruits, mais pour désinhiber une assemblée, c'est pas ce qu'il y a de plus efficace, quoique il y a aussi des filles festives qui arrivent à s'ambiancer toutes seules jusqu'au bout de la nuit, et que même les garçons festifs n'arrivent plus à les contrôler.
3: Si la Caro elle accepte de te suivre, mais qu'entre temps une de ses copines lance un Céline Dion, t'es baisé, t'es mort. La Caro elle se saisit d'une bouteille de vin vide en guise de micro, elle est partie pour 2 heures de live. Du coup, qu'est-ce que tu fais, toi? Ben, tu te retrouves sur le paillasson dans l'entrée, avec son sac à main et manteau. Elle est pleine de « j'irai où tu iras ». Ouais, ben moi je vais à la baraque, hein. Allez.
2: Voilà, plus fort que la vodka, « j'irai où tu iras ». C'est la chanson qui transforme toutes les filles en divas du dancing. Donc, pas la peine de lutter, hein, les gars, sur ce coup-là, il n'y a rien à faire. Vous avez Joe Dassin et Michel Sardou pour partir en vrille. Nous, qu'importe la place, qu'importe l'endroit, un Céline Dion, 50 fous rires et l'addition.
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0: Excellent week-end avec Ici Alsace, samedi 25 juillet. Bon réveil à vous, il est 8h. Les infos avec vous, Sophie Constanzer. Les pompiers mobilisés partout sur le territoire face au risque d'incendie.
5: Les incendies battent déjà tous les records en France. Plus de 50 000 hectares de végétation sont déjà partis en fumée depuis le début de l'année, alors que l'été est loin d'être terminé et tous les regards sont tournés ce matin vers la Gironde, où l'incendie qui s'est déclaré mercredi menace la métropole de Bordeaux. Les habitants de 7 nouvelles communes ont reçu l'ordre d'évacuer leurs maisons. Des renforts orinois sont partis en direction du sud-ouest, une trentaine d'hommes au total, mais sans pour autant entamer la capacité d'intervention chez nous, car le risque existe partout, explique Patrice Gerber, le chef de corps des sapeurs-pompiers du Haut-Rhin.
6: Les sapeurs-pompiers que nous envoyons dans les départements du sud de la France en renfort n'obèrent pas notre capacité opérationnelle locale. Ça veut dire que, évidemment, on assure d'abord la défense de notre territoire en ayant suffisamment à la fois de véhicules et de personnel pour pouvoir faire face à tout départ de feu sur notre territoire, que ce soit sur le territoire orinois, que ce soit évidemment sur le territoire du Grand Est. Par contre, effectivement, aujourd'hui, la question des feux de forêt au-delà du sud de la France, la question est clairement posée. On se rend bien compte que nous-mêmes, le massif vosgien et l'ensemble des massifs qui sont présents sur l'Est de la France ont vocation aussi à être le siège de départ de feu et donc nécessitent effectivement des compétences des sapeurs-pompiers qui seraient là aussi disponibles pour faire face à toute éventualité.
5: Hier après-midi, 4 hectares d'herbes coupées dans un champ sont partis en fumée à Horstadt, dans le vignoble près de Colmar. Le feu a été fixé rapidement, mais on ne connaît pas encore l'origine de cet incendie. Et dans le Bas-Rhin, 4 camions-citernes feux de forêt ont été engagés hier à Schweigou-sur-Moder. En fin d'après-midi, 1 hectare seulement a brûlé.
0: Le département du Bas-Rhin qui sera en risque élevé sévère pour les feux de forêt pour la journée de demain.
5: Oui, ce dimanche, décision de la préfecture à cause de la sécheresse des sols et des conditions météo avec des fortes rafales de vent annoncées. Les feux de camp sont interdits. La chasse sera également interdite demain. À noter cette autre intervention des sapeurs-pompiers du Bas-Rhin. Plus d'une quarantaine d'hommes et une vingtaine d'engins ont été déployés hier en fin d'après-midi à Diefenbach-les-Wörth, au nord de Haguenau, pour un départ de feu dans une ébénisterie. Un échauffement s'est produit dans une conduite entre 2 silos à sciure. Heureusement, pas de blessés.
0: Les élus alsaciens face au casse-tête des campements illégaux de gens du voyage.
5: La liste des communes confrontées au problème ne cesse de s'allonger depuis le début de l'été. Mauch, Guevenheim, Célestat et puis hier, ce sont 150 caravanes qui ont été évacués par les forces de l'ordre d'un terrain de football à Baldersheim près de Mulhouse après être restés une semaine illégalement. Les procédures d'évacuation peuvent prendre du temps et Elsa Schalke, sénatrice du Bas-Rhin, a donc fait voter dernièrement dans le cadre de la loi Riposte de nouvelles mesures répressives.
7: Nous sommes arrivés avec des collègues en fait au Sénat à pouvoir faire adopter en fait des moyens d'action supplémentaires, notamment sur la question du doublement des amendes forfaitaires en fait délictuelles ou le doublement de la durée de validité de la mise en demeure. Le but, c'est vraiment de donner des moyens et des outils supplémentaires aux élus locaux qui sont confrontés chaque année en fait à cette difficulté et tous les désagréments et toutes les conséquences que cela en fait engendre pour nos concitoyens, mais également pour nos élus.
5: Les sanctions supplémentaires ont du mal à passer chez les gens du voyage qui se déplacent par milliers pendant l'été dans le cadre des fêtes évangéliques. Le pasteur Désiré Vermèche est l'un de leurs porte-parole. Il rappelle que les aires de grand passage ne sont pas assez nombreuses sur le territoire et pas assez adaptées.
8: C'est-à-dire qu'à partir du moment où le droit et le devoir n'est pas respecté, il y a une fracture sociale qui se crée. Parce que bon, on ne peut pas demander aux gens d'appliquer les devoirs quand leurs droits, eux, ne sont pas encore mis en place. On sait qu'il y a un manque évident d'aires de grand passage. Ceux qui sont faits, il y a un constat qui est fait par la Commission nationale consultative que ça ne correspond pas du tout, que le compte n'y est pas. Les aires de grand passage devaient être définies en étant des terrains de 4 hectares et que beaucoup de terrains ne correspondent pas.
5: Dossier à retrouver sur notre site ici.fr, page Alsace. C'est une opération peu banale qui s'est déroulée hier à Vitrin en Moselle. C'est tout proche de l'Alsace. La grue de 35 tonnes qui est tombée dans le canal de la Sarre mardi a été sortie de l'eau hier. Reportage au milieu des curieux dans l'info d'ici à 8h30. La grande braderie de Strasbourg a lieu aujourd'hui dans le centre-ville. On vous a mis le détail des restrictions de circulation dans Strasbourg sur notre site ici.fr. Il y a 350 exposants au total.
0: Et si on chantait en colonie de vacances?
5: Ah, c'est le programme, danser, ouais. Chanter dans cette colonie originale que propose chaque été le centre de vacances du Rimlischhof à Bulle, dans le Haut-Rhin. Cette colo accueille plus de 70 enfants âgés de 7 à 15 ans, venus de toute la France. Et ils ont travaillé dur depuis 2 semaines pour créer une véritable comédie musicale qui sera présentée au public ce soir à l'Éden de Sossheim, Patrick Janton.
9: Naomi, on fait une colo. Et du coup, on prépare le spectacle.
10: Il nous a suffi de passer quelques heures à leur côté pour se rendre compte de la grande motivation qui anime ces enfants et ces ados autour de la préparation d'un vrai spectacle.
11: Quand la musique commence, on se tait.
10: Théâtre, danse, chant, le travail se fait par atelier. C'est Amélie Lemoine de l'atelier théâtre qui a écrit le spectacle.
12: Les jeunes, on connaît les chants en amont et en fait après le spectacle, le théâtre, ils apprennent les textes, la danse, ils apprennent toutes les chorégraphies, ils font les décors aussi sur place. C'est vraiment, ils construisent tout en fait eux. Ça demande beaucoup de travail. Déjà pour les enfants, c'est très exigeant. Il faut qu'ils restent concentrés, on leur demande beaucoup de choses, de retenir beaucoup de choses.
9: En fait, le spectacle, il va y avoir du coup la chorale, des danseuses, et le théâtre. Et du coup, on va faire une comédie musicale.
10: Les participants de cette colonie musicale du Rimlischhof à retrouver sur scène ce soir dès 20h à l'Éden de Sossheim. Représentation ouverte aux familles des participants, mais aussi au grand public.
5: Le reportage de Patrick Janton. Les joueurs du Racing jouent ce samedi leur deuxième match amical de pré-saison à Faro au Portugal où ils sont en stage de préparation. Ils affrontent cette fois les Anglais des Blackburn Rovers. L'Alsacienne Pauline Ster récupère son titre de championne de France sur 10 km. La marcheuse barinoise s'est imposée hier soir en finale au championnat de France à Albi dans le Tarn. Et puis il y a eu le mondial air ballon et Nanvol et désormais l'événement consacré aux amoureux de Montgolfière s'appelle Chamblay Air Passion. Ça démarre aujourd'hui à Chamblay en Lorraine autour de tout ce qui vole, avion, ULM, planeur, parapente, cerf-volant, j'en oublie, et bien sûr des montgolfières.
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5: Allez, on démarre le week-end comme on a terminé la semaine, avec du soleil.
0: Bah ouais, on est sur un temps idéal pour faire voler des trucs dans le ciel. Du grand et beau soleil ce samedi en Alsace. 2-3 nuages en déco dans le Haut-Rhin, peut-être quelques gouttes sur le Jura alsacien. Côté température, ça grimpe encore un peu. Vous aurez à Haguenau et Strasbourg 32 degrés, ce sera la maximale pour aujourd'hui. À Aubernais 31, à Colmar 32, à Kaisersberg et Mulhouse 31 degrés et du côté de Thann 30 degrés. Demain dimanche, le matin du soleil. L'après-midi, ça se gâte avec de la pluie attendue sur l'Alsace Bossue et sur les hauteurs. Et vous nous dites quel temps il fait chez vous. On a Denis qui nous souhaite le bonjour avec 14 degrés à Waldolfisheim. Bon week-end à vous tous. Et je n'hésite pas à dire ce qu'il a écrit. Bravo, ici Alsace. Voilà, ça c'est le message du week-end. Bravo, ici Alsace. Merci beaucoup, Denis.
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0: J'ai une question, Sophie. Est-ce que vous pouvez me dire quelle est votre chanson préférée de Renaud?
5: Dans mon HLM. Ouais.
0: Alors moi, ma préférée, c'est Miss Maggie. Et ce matin, eh ben, le programmateur ici Alsace, il a décidé de passer la mienne.
5: Il a choisi la vôtre.
0: Je lui dirai pour demain.
5: Oui, pour demain, dans mon HLM.
0: Ce serait pas mal. Allez, c'est parti.

0: C'est l'heure du réveil, les amis. Miss Maggie, c'était Renaud.
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0: Samedi 25 juillet, un début de week-end avec Ici Alsace et avec un joli programme, des idées sorties, des conseils pratiques et le mot du jour de Jonathan Val. Aux alentours de 8h25, vous en prenez une ou deux ou trois avec ou sans chantilly, mais vous la mangez.

0: rencontrer pour la fave. On vous souhaite évidemment bonne chance. Alors Sophie, une idée? Allez, dites-le.
1: Ben, la meringue.
0: La gaufre, me propose Gigi.
2: C'est pas ça non plus.
1: Ah mince.
0: Une, deux ou trois, avec ou sans chantilly.
1: Ah, ça des boules de glace.
0: Oh là là, on y est. Allez.
1: On y est.
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0: Samedi matin, 8h15, on pense à vos vacances et à toutes les photos que vous allez poster. Attention, ne postez pas de photos de vos enfants sur les réseaux. Dans Vie numérique, vie privée ce matin, Valentine Letesse, vous nous parlez des risques du sharenting.
5: Désolée pour les puristes, mais il n'y a pas d'équivalent en français. Le sharenting, c'est le fait de partager des photos et des vidéos de son enfant sur les réseaux sociaux. Une pratique très largement répandue de parents et de grands-parents, très fiers de leurs petits, mais c'est franchement déconseillé. Selon la police nationale, 50% des photos trouvées sur les ordinateurs des pédocriminels sont des photos postées par l'entourage familial de l'enfant. Des photos anodines, peut-être pour vous, comme celle de votre neveu qui joue dans son bain. D'autres utilisent même l'intelligence artificielle pour modifier l'original et dénuder l'enfant sur la photo. L'exposer sur les réseaux, c'est donc mettre son image en danger. Même si votre compte est privé, vos proches sont toujours susceptibles de partager cette photo trop mignonne de votre petite fille sur leur profil public ou avec des amis qui en réalité n'en sont pas.
0: Donc on ne doit jamais partager de photos de nos enfants sur les réseaux, Valentine.
5: Au minimum, flouter ou cacher leur visage avec une émoticône. Mais le plus sûr, c'est d'utiliser des réseaux de messagerie comme WhatsApp ou Messenger où le partage n'est pas possible en un clic. Dites-vous aussi que ce n'est pas sans conséquences pour les enfants. Même s'il est difficile pour vous d'en mesurer l'ampleur, à chaque intervention de la Commission nationale de l'informatique et des libertés dans une école, la CNIL, les jeunes se plaignent des photos d'eux postées par leurs parents sur les réseaux. Dans leur quotidien d'ado, c'est aussi le risque de subir les moqueries des autres et même du cyberharcèlement. Surtout, vos enfants ont des droits sur leur image. Avant de publier une photo d'eux, vous devez donc leur demander leur accord. Et en tant que parent, protéger leur image. Des mesures de justice peuvent même être prises contre vous depuis une modification du Code civil en 2024.
0: Les droits à l'image de vos enfants, à l'école notamment, on vous en dit plus dans une autre chronique de Vie numérique, vie privée sur ici.fr. Et avant de partir en vacances et de prendre des photos, venez jouer avec nous le jeu de l'intro. C'est juste après Die Die, Shakira et Burna Boy. Allez, c'est parti pour la Corée. Un petit peu de danse le samedi matin, ça fait pas de mal. On prend.

0: Shakira et Burna Boy, à l'instant, Die Die, l'hymne de la Coupe du Monde de foot 2026. 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Je rajoute à ça quelques cadeaux. Et il est en lice pour repartir avec ses 4 entrées pour la fave de Colmar. C'est Dominique Amoutzig. Bonjour Dominique.
1: Bonjour.
0: Vous allez bien?
1: Oui.
0: Un week-end sympathique qui s'apprête à venir, à arriver pour vous, Dominique. Un programme particulier.
1: Tranquille.
0: C'est bien voilà. Ça, c'est parfait comme programme. Dominique, oui. La foire au vin d'Alsace de Colmar, c'est du 31 juillet au 9 août prochain. On est partenaire de l'événement et on a 4 entrées à vous offrir ce matin. Oui. Je vous propose des intros, des débuts de chansons. C'est encore Michel qui m'a inspiré ce matin. Vous me donnez le titre ou l'interprète, ce qui vous vient à l'esprit. Okay. On est prêt?
1: D'accord, oui.
0: Mais c'est
1: oui.
0: Parti. Est-ce qu'on a une idée, Dominique?
1: Non, j'ai pas bien entendu.
0: Pas d'idée. On peut la réécouter, Gigi. Allez,
1: oui,
0: c'est parti.
1: S'il vous plaît. Merci.
0: Vous savez quoi?
2: Il y a un fruit de saison dans son nom de famille.
1: Il y a un...
2: Un fruit de saison. Vous savez, il y a la nectarine et puis il y a la...
0: La pomme, la poire, la...
2: De saison, la pêche. Oui. Et donc c'est Michel Del... Pêche. Ça marche pas mon indice.
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0: oiseaux. Mais oui, Dominique.
1: Je ne l'entendais pas bien.
0: Okay. Ok. Alors, écoutez bien le deuxième.
1: Oui. Oh, viva la vida.
0: Oh là là, viva la vida.
1: Michel
0: Il a
1: Fugain.
0: Le titre. Michel Fugain, c'est parfait.
1: C'est Michel Fugain, oui.
0: Oui. Deux bonnes réponses, c'est tout bon. Allez, un troisième pour le plaisir.
1: Pour le, oui. Attendez. Michel Jonas,
0: ouais, mais
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1: Mais oui.
0: Dominique, vous êtes au taquet des Michel. C'est parfait. Michel Fugain, ouais. Michel Delpech, Michel Jonas, on les avait tous les trois.
1: Vrai, vous avez fait tous les trois les Michel.
0: Et
1: impeccable.
0: Ben oui. Et voilà. Et vous avez pour cela 4 entrées pour la foire au vin d'Alsace à Colmar du 31
1: une
0: juillet.
1: Fois, je gagne quelque chose dans ma vie.
0: Et ben c'est fait. Voilà, c'est pour vous. Bravo Dominique.
1: Merci beaucoup hein, Caroline et bonne journée à vous.
0: Merci à vous aussi. À très
1: au
0: bientôt. Au revoir.
1: Merci. Au revoir.
0: Et à 8h24, il est temps de retrouver notre prof d'alsacien, Jonathan Val, pour le mot du jour. Et vous êtes d'humeur gourmande aujourd'hui. Salut Joe.
5: Gute Morgen, salut Bissam. Oui, je sais, le matin, c'est le petit déjeuner, le café, la tartine. Hein. Ou alors, non, pas déjà une glace, quand même pas, le matin très tôt. Hein. Mais on y pense déjà. Ah, vous l'aurez mérité tout à l'heure, la glace. La glace en alsacien, alors une boule de glace, on dira Iskühl. Is, c'est la glace. Kühl, c'est la boule, donc la boule de glace, ou Iskugel, dans le Haut-Rhin, par exemple. Très familièrement, on dit aussi un pot de glace. Tu veux une boule de glace, vite pour le glace, ou zwei pour le glace. Moi, bien sûr, plus il y en a, plus on aime. Hein. Allez, une bonne glace, c'est mérité. Et bien sûr, après, avec les enfants, ils ont le schnutz, vous savez, plein de chocolat de la glace qui a fondu sur les lèvres et parce qu'on en a mangé très vite, parce qu'elle est en train de fondre. En cône ou en coupe, ça, chacun son équipe. Moi, je suis plutôt en coupe. On peut en mettre plus à l'intérieur sans que ça aille sur les doigts. Parce qu'après, il faut un peu le schlag, hein. Il faut lâcher la glace et parfois aussi ce qu'on a sur les doigts. Ou alors, avec la serviette, on l'enlève. Avec supplément cool et de chocolat bien sûr dessus, parfois des petits éclats noisettes ou alors des amandes effilochées. Oh là là, on se fait plaisir. La glace doit être un moment de détente et de rafraîchissement. Alors il ne faut pas lésiner sur la glace, allez-y cet été, ça fait du bien, ça fait plaisir aux grands comme aux petits. Allez, pour moi, ce sera une 3 boules sorbet. Très Iskühl, wenn's beliebt. Très pour la glace.
0: S'il vous plaît, 3 boules. Rendez-vous demain pour retrouver la fraîcheur d'un fruit parfait pour l'été. La pastèque, mais en alsacien, s'il vous plaît. Et pour Sophie, évidemment, ce sera la pêche, puisque c'est le fruit d'été que vous proposez. Mais on est bien d'accord.
2: Petite boule fraise aussi, au passage.
0: Fraise, allez, ça passe aussi. Les infos de 8h30 arrivent juste avant ton invitation. C'est Louise Attac.

0: Ton invitation, souvenir de 97, signé Louise Attac.
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0: Bon week-end. Radio. Bon week-end à vous, samedi 25 juillet, ici Alsace, il est 8h30, le 90 secondes, toute l'actu en France et dans le monde, avec vous Féline Leloir-Duhaut.
7: Une dizaine de communes de la métropole bordelaise évacuées cette nuit à cause de la progression des incendies. Saint-Médard-en-Jalles, Le Haillan, Saint-Jean-d'Illac, Martignas-sur-Jalles et Saint-Aubin-de-Médoc, mais aussi deux communes limitrophes de Bordeaux, Mérignac et Aisines. 42 sapeurs-pompiers ont été blessés en luttant contre les flammes en Gironde. Le feu a déjà parcouru 19 000 hectares et 3 500 hectares dans les Landes. Face à cette situation d'une ampleur inédite, le Premier ministre Sébastien Lecornu annonce l'envoi de 500 militaires supplémentaires en appui des sapeurs-pompiers. Au total, ils seront un millier sur le front des incendies dans le sud-ouest. Et pour protéger les populations des fumées toxiques, 1,5 million de masques FFP2 doivent être acheminés dans les prochaines heures. Bison Futé, de son côté, déconseille aux automobilistes de traverser la Gironde pour laisser travailler les secours. On vous en parlait il y a une heure, le feu à Castres est désormais fixé. Il a parcouru plus de 600 hectares depuis jeudi dans les Hautes-Alpes. 460 hectares parcourus par les flammes dans le massif des Écrins, un incendie déclenché par la foudre. Dans le Pas-de-Calais, un surveillant d'un collège près de Béthune mis en examen pour viol et agression sur mineurs de moins de 15 ans. Deux victimes l'accusent pour des faits datant de l'année scolaire qui vient de s'achever. Et puis, 20e et avant-dernière étape du Tour de France aujourd'hui, la plus difficile de toutes. Le peloton s'attaque à nouveau à l'Alpe d'Huez, mais aussi à trois nouveaux cols. Départ à 11h20, une étape à suivre sur votre radio ici.
8: Dans l'info d'ici en Alsace, on revient ce matin sur la chute de cette grue de 35 tonnes dans le canal de la Sarre, ce qui a provoqué depuis mardi l'arrêt de la navigation. L'opération de relevage a été aussi impressionnante que l'accident. Elle s'est déroulée hier à Vitrin, en Moselle, juste à la frontière avec l'Alsace. Il a fallu 3 jours de préparation et une quinzaine de personnes. Opération suivie par Emma Steven.
9: Il a bien pris le soleil. Théo, 5 ans, accroché depuis de longues minutes au grillage qui sécurise la zone.
10: Le monsieur qui est monté à la grue, il a accroché le crossé sur la grue et après il a monté la grue.
11: C'est impressionnant. Oui.
9: Anaïs décrit la grue immergée aux trois quarts sur le côté, sortie de l'eau au bout d'une demi-heure grâce à l'ingéniosité de Jean-Philippe Schertz, l'ingénieur travaux.
12: Forcément, elle n'était pas dans une position évidente à lever puisqu'elle n'est pas dans une position normale pour faire un levage de grue. Donc on a dû inventer des points d'accroche sécurisés pour réussir à la lever. Lever les 35 tonnes, on l'a mis sur la berge.
9: Trois plongeurs ont ensuite dû aller vérifier qu'aucun morceau de la grue ne restait dans l'eau, mais aussi qu'il n'y avait pas de fuite d'hydrocarbures.
13: En 35 ans de carrière, oui, c'est la première fois que j'ai vu ça.
9: Christian Vauc, responsable de la circonscription pour Voies Navigables de France.
13: Notre rôle aussi, c'est de surveiller que tout se passe bien et que tous les petits polluants qu'on a pu constater soient retirés et que après, les feuilles absorbantes et puis les barrages absorbants soient bien retraités. Après.
9: Aucune fuite importante n'a été constatée. La petite quantité d'hydrocarbures qui s'est déversée a été aspirée.
8: Le reportage d'Emma Steven et une enquête est en cours pour déterminer les causes de la chute dans le canal de la Sarre de cette grue de 35 tonnes.
0: Et à la une du journal de 9h, Sophie.
8: On parlera de ces élus en Alsace, souvent démunis face aux campements illégaux de gens du voyage. Ça se multiplie en été. On entendra le maire de la commune de Mauche dans le Haut-Rhin. Et puis on parlera de cet incendie hors de contrôle en Gironde. Déjà plus de 140 000 personnes évacuées. Les autorités s'inquiètent désormais pour l'agglomération de Bordeaux. Plusieurs renforts venus du Bas-Rhin et du Haut-Rhin sont partis vers la Gironde. La météo.
0: Eh bien, on est sur du beau soleil prévu aujourd'hui. Cet après-midi, quelques nuages et quelques pluies dans le Haut-Rhin. On sera autour des 30 degrés. Et vous nous dites quel temps il fait chez vous. Ça se passe sur l'appli WhatsApp ou sur la page Facebook Ici Alsace. Isabelle nous souhaite le bonjour. Que te mori opisome. 13 degrés à Patchviller, Schenerto, Inolle. Patchviller, c'est Bernardsviller. C'est juste à côté d'Aubernay. Une jolie vue sur le Mont Saint-Odile. Marie-Jeanne nous souhaite le bonjour, 13 degrés à Vasselonne ce matin, jusqu'à 32 dans l'après-midi, beau soleil toute la journée. Et puis on a Rob qui nous souhaite le bonjour, un peu frisqué ce matin à Oswald, 10 degrés à 5h, 14 maintenant. Programme braderie à Strasbourg bien sûr, et réparer un ordi plus tard. Bon bah voilà, bah bonne braderie en tout cas, des bonnes affaires effectivement à faire tout au long de la journée. La grande braderie de Strasbourg, c'est aujourd'hui.
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0: Encore un matin où on discute météo ensemble, ça se passe sur l'appli WhatsApp. Et encore un matin, c'est GGG.

0: Le bon coup de guitare et de batterie à la fin. Encore un matin, c'était Jean-Jacques Goldman.
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0: 8h38 en ce samedi matin, samedi 25 juillet. J'espère que vous allez bien et que vous êtes prêts à partir en balade direction le Korsberg avec notre invitée Dorothée Steinmetz, organisatrice du projet La Serre à Neugartheim-Hittlenheim. Bonjour Dorothée.
3: Bonjour Caroline.
0: La Serre est ouverte ce week-end et le week-end prochain pour une très belle expo. C'est au 22 rue Ostermann. En fait, c'est quoi le projet La Serre, Dorothée ?
3: Alors, bien La Serre, c'est un lieu de vie qui est éphémère, qui est à la fois culturel, c'est un lieu qui est convivial et puis surtout qui est ouvert à tous.
0: Ouais.
3: Et c'est un lieu qui est à la campagne, c'est en milieu rural et ça se passe dans un ancien poulailler.
0: Ok, donc c'est une manière de faire revivre un lieu un peu particulier. De quelle manière ce lieu et ce projet ont vu le jour ? Comment vous avez eu cette idée de mélanger des artistes et de choisir ce lieu justement ?
3: Ah, eh bien écoutez, le challenge c'était de me dire comment je fais voir une exposition à quelqu'un qui est jamais venu au musée, qui y va très rarement.
0: Ouais.
3: Et je me suis dit, personne n'aura peur de rentrer dans un poulailler. et puis c'est aussi parce que c'est un projet qui se veut rural, et donc les fermes c'est quand même le symbole de la ruralité.
0: Bien sûr.
3: Donc forcément, amener la culture en ruralité, pour moi, ça passait par la ferme.
0: Eh ben voilà, bonne idée et joli passage en tout cas effectivement de faire venir l'art à la campagne et de le faire sur le territoire du Korsberg. En ce moment justement, quels sont les objets, les œuvres à voir chez vous ?
3: Alors en ce moment là, nous avons une exposition qui s'appelle Pour que ça change. Mmh. C'est le dernier volet d'un triptyque sur la question du changement. Et puis donc là, on invite le visiteur à se projeter dans demain, à activer ses imaginaires pour se projeter dans un futur que je souhaite désirable. Et donc on a plusieurs installations, plusieurs œuvres. On va aller se promener dans des territoires imaginaires. On va découvrir le sol, l'eau. On va même voir que des vaches peuvent être des artistes, en fait.
0: Ah oui, ok. Donc, tout le monde ramène finalement sa touche artistique, y compris les vaches, pourquoi pas.
3: Exactement.
0: C'est ouvert et l'entrée est libre de 10h à 22h aujourd'hui et demain dimanche.
3: Et
0: même topo le week-end prochain. Et vous proposez aussi des ateliers, je crois.
3: Oui, alors effectivement, aujourd'hui, tout ce week-end, là, aujourd'hui et demain, nous accueillons déjà trois artisanes. Plumesque, donc qui travaille la plume.
0: Ouais.
3: Nous avons Théotine Atelier qui travaille la teinture végétale et Jo Wenger, la linogravure. Donc elles sont présentes tout le week-end. Et effectivement, très justement, nous avons des ateliers. Donc aujourd'hui, cet après-midi, à 14h et 16h, nous avons des ateliers photo, des ateliers du regard qui sont animés par la photographe Catherine Telin. Et demain matin, à 11h, nous avons un atelier à l'origine du film d'animation.
0: Wow.
3: Qui sera exactement. Et c'est Cécile Pétry, une des artistes qui expose, qui l'anime. Voilà.
0: Et
3: on retrouve, oui.
0: Non, allez-y.
3: Et ces ateliers, on les retrouve également le week-end prochain.
0: Et ben voilà, donc si vous ratez le coche ce week-end, rendez-vous le week-end prochain pour partir à votre rencontre. Les artistes que vous exposez, ils sont tous du coin ?
3: Alors, ils sont majoritairement du coin, de Strasbourg, donc Cécile Pétry dont je viens de parler.
0: Ouais.
3: Il y a aussi un duo qui s'appelle Lefebvre-Sisvillers, Anna Voreux ou encore le collectif Sagronde. Eux, ce sont plutôt des artistes du côté de Strasbourg. Mais nous avons également des artistes avec des œuvres qui sont issues des collections des fracs du Grand Est.
0: Okay.
3: Donc les fracs, c'est les fonds régionaux d'art contemporain.
0: Ouais.
3: Et là, pour le coup, on va se promener un peu dans différents coins de France.
0: Et on va voyager grâce à vous. Si jamais on a une petite soif, vous avez ce qu'il faut sur place, Dorothée, parce que c'est important toujours de s'hydrater.
3: Ah oui.
0: Durant l'été.
3: C'est très très important. Nous avons une buvette, on a une petite restauration, on fait du barbecue, et puis le dimanche soir, on a des pizzas.
0: Donc voilà.
3: On peut venir manger, boire et surtout passer un bon moment.
0: Eh ben oui, c'est bien noté. Pour que ça change, rendez-vous ce week-end et le week-end prochain à La Serre. C'est au 22 rue Ostermann à Neugartheim-Hittlenheim. Vous y croiserez sans doute Dorothée Steinmetz, l'une des créatrices de ce lieu. Merci beaucoup Dorothée.
3: Merci beaucoup Caroline.
0: Un très bon week-end à vous et à bientôt.
3: Merci beaucoup, à bientôt.
0: Et après l'art et la culture, un peu de sport. Rendez-vous après Le Soleil Donne de Laurent Voulzy. Pour en savoir plus, on a 2 minutes pour rester en forme. Ça arrive très vite.
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0: Le soleil donne et il va donner aujourd'hui assurément, Laurent Voulzy à l'instant. D'ailleurs, vous nous le dites hein, sur la page Facebook ici Alsace, et sur l'appli WhatsApp. On a Patrice qui nous salue ce matin, Patrice de Bartenheim. Ciel bleu, pas de nuages et 18 degrés 3. Très bon week-end à vous et à Dekarschmutz. Merci Patrice. Vous continuez à nous dire quel temps il fait chez vous sur la page Facebook ici Alsace ou sur l'appli WhatsApp. Et en ce samedi 25 juillet à 8h49. On se réveille doucement et on profite du week-end pour se maintenir en forme. Nordine Attab, notre coach sportif, nous donne rendez-vous sur un spot estival, la plage, l'un des meilleurs endroits pour bouger cet été. Nordine, vous nous expliquez aujourd'hui pourquoi le sable peut devenir une véritable salle de sport gratuite.
1: On l'oublie souvent, mais marcher ou bouger sur le sable demande davantage d'efforts que sur un sol dur. Les muscles des jambes, les chevilles, l'équilibre sont davantage sollicités. Eh, bonne nouvelle, il n'est pas nécessaire d'être un grand sportif ou une grande sportive pour en profiter. On débute tranquillement en marchant sur le sable. L'idée, c'est de profiter d'une balade sur la plage pour marcher quelques minutes en déroulant bien le pied et en accompagnant le mouvement avec les bras. Et bien entendu, on va dérouler le pied en passant par le talon, le milieu et la pointe de pied. Et grâce à votre pied qui va s'écraser dans le sable, ça va solliciter encore plus, notamment les mollets. Allez, on avance, on déroule les pieds. Et bien sûr, on n'oublie pas de prendre des virages pour travailler l'intérieur des pieds et l'extérieur. Allez, on continue. Et grâce à cette promenade, vous allez solliciter d'une manière générale les mollets, les cuisses et bien entendu développer l'équilibre. Vous pouvez effectuer une promenade de 5 à 10 minutes.
0: Donc, si j'ai bien compris, Nordine, une simple promenade peut déjà faire travailler tout le corps.
1: Exactement. Et le sable permet aussi de solliciter les muscles en douceur grâce à son instabilité naturelle. Tiens, en parlant d'instabilité, on va effectuer un mouvement qu'on connaît tous, un mouvement de squat, c'est-à-dire des flexions de jambes, mais qu'on va effectuer avec les appuis, les pieds posés sur le sable. Allez, on inspire, on fléchit les jambes. Oula, il y a un peu d'instabilité. Et on souffle, on revient en position initiale. J'inspire. Je fléchis les jambes, je souffle, je remonte. Et si vous êtes facile, vous pouvez constituer deux petits châteaux de sable et vous posez les pieds dessus. Et là, l'instabilité sera plus grande. Et grâce à cet exercice-là, vous allez solliciter d'une manière générale les cuisses, renforcer les fessiers et les muscles profonds. Vous pouvez effectuer 3 séries de 15 répétitions. Au final, pas besoin d'abonnement ni d'équipement sophistiqué pour bouger pendant les vacances. Allez, à vous de jouer!
0: Et puis, on ne l'a pas dit, hein, mais mine de rien, le sable sur les pieds, ça permet de dégager toutes les peaux mortes, vous voyez ? Parce que ça aussi, c'est pas mal, ça fait du bien aux pieds. Nordine Attab, coach sportif ici Alsace, à retrouver quand vous voulez sur l'appli ici. Et maintenant que vous êtes réveillé, vous avez envie de savoir si la journée s'annonce belle ou pas. L'horoscope, c'est prévu juste avant les infos de 9h, mais avant ça, on continue à bouger avec Bruno.

0: du rythme, on adore. I Just Might, c'était Bruno Mars. On a du rythme aussi sur la page Facebook ici Alsace. Vervenmante nous souhaite le bonjour. Strasbourg Sud, 16 degrés 5, faut en profiter avant l'arrivée de ces foutues chaleurs. Je vais déménager en Antarctique. Tiens, Vervenmante, je vous souhaite un bon voyage dans ce cas-là. Et ça se passera avec Mylène Farmer qui arrive.
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0: désolée.
1: C'est à qui le tour, Mylène Farmer? Je suis obligée de la couper. Il est temps. Catherine Viguier est aussi présente le week-end pour l'horoscope du jour. Catherine, quel mouvement des planètes est prévu pour ce week-end?
2: La Lune est dans le signe du Sagittaire, signe de feu. Bélier, vous êtes en rythme détente. Certains sont tenus de se déplacer. Les deux vous sont profitables. Taureau, quelque chose cloche côté finance, mais c'est passager, vraiment. Gémeaux, une personne occupe vos pensées et vous cherchez comment l'aborder, comment lui parler. Cancer, de toute évidence, vous ne pouvez pas tout dire ni agir comme vous le souhaitez, encore un peu de patience. Lion, vous éprouvez de la passion pour une personne ou pour vos enfants ou pour une activité artistique. Vierge, alors ça remue dans votre vie, mais vous êtes là pour tout canaliser et vous le ferez bien. Balance, une escapade à deux, en solo ou à plusieurs sera la bienvenue, changez-vous les idées. Scorpion, il faut privilégier votre bien-être intérieur, y mettre le prix et le temps. Sagittaire, alors ça se passe à deux et il faut trouver un terrain d'entente absolument. Capricorne, vos émotions sont fortes, déstabilisantes et tout se passe en vous. Verseau, très belle journée et malgré les petites angoisses, vous trouvez les moyens de rire et de sourire. Poisson, vous devez faire face, prendre votre place au sein de la famille ou vous familiariser avec un lieu. Et pour nous tous, l'estime de soi n'est pas monnayable.
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1: Très bon week-end avec Ici Alsace, samedi 25 juillet. Bienvenue chez vous, il est 9h. Les infos avec vous, Sophie Constanzer. Un campement de gens du voyage a été démantelé hier par les gendarmes dans le Haut-Rhin.
4: 150 caravanes s'étaient installées de façon illicite sur un terrain de football le week-end dernier à Baldersheim, près de Mulhouse, et les forces de l'ordre sont intervenues donc hier. Tout au long de l'année et plus encore l'été, il y a des tensions liées au campement illicite de gens du voyage et ce sont les maires des communes qui sont en première ligne. Le maire de Mauche dans la vallée de Tann a vu 140 caravanes débarquer dimanche dernier sur un terrain communal. Et José Schruhofenegger se sent démuni.
5: Moi, j'avais deux possibilités. Celle de faire une mise en demeure et d'aller au TA, tribunal administratif. Et dans ce cas-là, on en avait pour 15 jours minimum. Et entre-temps, les gens du voyage seraient repartis. Donc, j'ai plutôt choisi le plan B, à savoir la négociation. Passer de 3 semaines à 2 semaines en établissant clairement la règle, ils régleront donc directement l'électricité à Enedis, l'eau à la communauté de communes et l'élimination des déchets à la communauté de communes. Ensuite, l'indemnisation de l'agriculteur est dans la convention et tout ça est déjà en partie réglé. Dans une situation comme celle-là, on n'a pas le choix. Il y a 140 caravanes. On fait quoi? Qu'est-ce qu'il fait, là, le maire, avec ses 18 conseillers municipaux? C'est vrai que nous n'arrivons pas dans notre pays à réguler l'installation illégale des gens du voyage.
4: D'autres campements illégaux se sont installés ailleurs en Alsace ces derniers jours, à Ostem, à Célestat ou encore à Gevenheim. Dossier à retrouver sur notre site ici.fr, page Alsace.
1: Des renforts alsaciens pour lutter contre l'incendie qui fait rage dans le département de la Gironde.
4: Le feu qui s'est déclaré mercredi au nord du bassin d'Arcachon a déjà dévoré près de 20 000 hectares de végétation et des milliers de personnes ont reçu dans la nuit l'ordre d'évacuer 7 communes supplémentaires, puisque l'incendie se dirige vers la métropole de Bordeaux. Des renforts de sapeurs-pompiers venus de toute la France et notamment d'Alsace sont attendus en Gironde ce samedi. Mais l'incendie est aujourd'hui hors de contrôle, explique le ministre de l'Intérieur, Laurent Nunes.
6: Il va y avoir des évacuations sur les communes, oui, en allant de l'ouest vers l'est, en se dirigeant vers la métropole bordelaise. Il faut bien comprendre qu'on est confronté à un phénomène qui est totalement inédit, un feu convertif qui est avec un pyrocumulus, avec des phénomènes de projection de braise à des distances assez longues, donc il nous faut absolument combattre ce feu par des moyens terrestres. Et donc j'ai proposé au Premier ministre, qu'il a accepté, de réquisitionner des moyens militaires qui vont venir renforcer nos sapeurs-pompiers qui font un travail admirable.
4: Par ailleurs, 1,5 million de masques FFP2 sont partis cette nuit à destination de la Gironde pour permettre à la population de se protéger des fumées nocives. Et au total, ce sont donc une trentaine de sapeurs-pompiers du Haut-Rhin qui sont partis vers la Gironde, mais aussi vers le Var. Une trentaine de pompiers barinois et 5 véhicules sont également mobilisés dans des départements du sud de la France. On parle des renforts de pompiers alsaciens vers le sud, ce qui n'empêche pas les pompiers ici d'être en capacité d'intervenir sur le risque d'incendie. Le département du Bas-Rhin va d'ailleurs passé en risque élevé sévère pour les feux de forêt pour la journée de demain dimanche. À cause des conditions météo et notamment des fortes rafales de vent, je le rappelle, les feux de camp sont interdits. La chasse également sera interdite demain, ou encore la circulation des quads. Sur les routes, c'est le premier vrai week-end de chasse et croisée de l'été. Prudent si vous partez en vacances. La journée est classée rouge par bison futé sur tout le territoire dans le sens des départs.
1: Les colonies de vacances font toujours recette et celle-ci est plutôt originale.
4: C'est connu, bien au-delà des frontières de l'Alsace. Le centre de vacances du Rimisloff à Bulle propose chaque été depuis près de 40 ans une colonie de vacances d'un genre original, puisqu'il s'agit de chanter, de danser pendant 15 jours de vacances pour ensuite proposer une vraie comédie musicale. Amélie Lemoine est animatrice théâtre et c'est elle qui a écrit le spectacle cette année.
0: Ça demande beaucoup de travail. Déjà pour les enfants, c'est très exigeant. Il faut qu'ils restent concentrés. On leur demande beaucoup de choses, de retenir beaucoup de choses. Et puis voilà, il y a toute une équipe aussi qui les entoure. Donc oui, ça demande beaucoup de travail. Mais quand on voit le résultat, ça vaut le coup. Ils sont très très motivés et le fait de monter sur scène à la fin des 15 jours, ça les motive aussi. Pour certains, c'est une première expérience du spectacle incroyable. Donc effectivement, quand on les voit, ils ont des étoiles dans les yeux et à la fin du spectacle, ils sont très heureux.
7: C'est une colo originale.
0: Très différente en fait des colos un peu plus classiques, parce qu'effectivement, il y a cette exigence en fait du spectacle. Et effectivement, plus on avance dans les jours, plus on leur demande, plus c'est exigeant pour eux et plus le spectacle va prendre beaucoup de place. Donc oui, c'est une colo originale.
4: Plus de 70 enfants y participent et cette comédie musicale de colo sera présenté au grand public ce soir sur une vraie scène, l'Éden de Sosheim dans le Haut-Rhin à 20h. Et puis on attend du spectacle sur le Tour de France ce samedi avec l'avant-dernière étape entre Bourdoisan et l'Alpe d'Huez. Trois cols hors catégorie au programme et 5450 mètres de dénivelé positif. C'est de loin l'étape la plus difficile de cette édition 2026, départ à 11h30.
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4: Soleil et des températures tout à fait agréables pour ce samedi.
1: On est sur du grand et beau soleil ce samedi en Alsace. 2-3 nuages en déco dans le Haut-Rhin. Peut-être quelques gouttes à prévoir sur le Jura alsacien. Et côté température, ça grimpe encore un petit peu. Vous aurez à Saverne 31 degrés. À Strasbourg, à Molsheim, à Colmar 32. Ce sera la maximale pour aujourd'hui. Un petit 30 degrés à Münster. Un petit 29 à Ferrette. Et à Mulhouse, 31 degrés. Demain dimanche, le matin du soleil, l'après-midi ça se gâte avec de la pluie attendue sur l'Alsace bossue et sur les hauteurs et ça fera du bien à tout le monde. Je lis vos messages météo depuis ce matin, vous nous dites quel temps il fait chez vous. Astrid est là avec 14 degrés à Arnheim, belle journée à tous. Bon anniversaire Jordan, mon neveu, et à Sylvie, mon amie de Bruch-Wickersheim, parce que voilà, c'est aussi ça hein, la page Facebook ici Alsace ou l'appli WhatsApp, c'est une vraie communauté. Simone est là aussi, 14 degrés à Holzheim, profitons de cette fraîcheur avant les températures annoncées pour la semaine prochaine. Aujourd'hui, c'est barbecue. Et ben voilà, barbecue, braderie. Pourquoi pas une sieste devant le Tour de France. Moi, j'adore. Vous voyez, ça, c'est un programme que j'aime.
4: Ah oui, et vous ouvrez les yeux à 16h30 quand on s'approche de l'arrivée.
1: Ah, ça y est, c'est presque l'arrivée, c'est génial.
4: Ah, ça y est, il reste 20 kilomètres, voilà, super.
1: J'ai super bien bossé, j'étais allongée tout l'après-midi. J'ai adoré. C'est le genre de, voilà, c'est le genre de plaisir du week-end.
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1: Les petits plaisirs de l'été, ça passe aussi par la musique. J'avais ce 45 tours chez moi, Jeanne Masse, bah oui, toute première fois. Les années 80, pour vous, un très bon samedi, bon week-end.

0: Parce que comme j'avais le 45 tours, évidemment, je chantais aussi. Toute première fois, c'était Jeanne Masse avec Ici Alsace. C'est l'été, c'est les vacances, mais ça ne vous empêche pas de rouler correctement sur les routes d'Alsace et d'ailleurs. Et ce matin, on réécoute l'émission spéciale Code de la route avec un invité expert, évidemment.
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0: On est en compagnie d'Alain Huy, responsable de l'auto-école Malin, M'Alain,
3: absolument,
0: à Rosheim, et moniteur auto-école. Bonjour Alain.
3: Bonjour, bonjour.
0: Moniteur auto-école depuis longtemps?
3: Depuis 98.
0: Depuis 98, donc oui, ça fait une paire d'années.
3: Ça fait une paire d'années, oui.
0: Responsable de l'auto-école Malin à Rosheim depuis quelques années, hein, maintenant.
3: Depuis 2000.
0: Depuis l'année 2000, voilà, vous êtes installé à Rosheim, vous avez repris l'auto-école Fernand, c'est ça? C'était aussi une auto-école?
3: C'était Fernand et ensuite c'était Jean-Luc, et puis Jean-Luc est parti en retraite. J'ai voulu le suivre, mais ça n'a pas marché, ouais. Trop tôt. Donc j'ai repris ensuite Jean-Luc, ouais, tout à fait.
0: C'est toujours des, voilà, c'est souvent des prénoms quand même, hein, les
3: auto-écoles.
0: Oui, tout
3: à fait.
0: Parce
3: oui,
0: que c'est voilà, c'est un petit peu un clin d'œil. Vous aviez une passion pour la conduite au départ, pour avoir l'envie de d'en faire votre métier?
3: Absolument. La conduite, pour moi, c'est quelque chose d'essentiel. Alors, l'enseignement proprement dit, ouais, déjà au niveau des jeunes, être toujours avec des jeunes, donc toujours être un peu à la page aussi. Et puis la conduite, c'est quand même quelque chose, c'est comme on dit, une clé pour l'avenir de tout le monde,
0: ouais,
3: pour le métier, pour plein de choses. Donc effectivement, ça a toujours été une passion pour moi.
0: Et je me suis demandé de quelle manière on apprend à être moniteur auto-école.
3: Alors,
0: c'est quoi le cursus? Alors, il y a une formation,
3: alors, oui,
0: qui existe, théorique,
3: alors,
0: pratique.
3: Justement, moi je suis juré justement dans le titre pro.
0: Ouais.
3: Donc aujourd'hui, on appelle ça alors.
0: Ça vous arrive de faire passer des examens?
3: Ben, tous les ans.
0: D'accord.
3: Tous les ans dans différents centres, hein. Donc il y a des grands centres à Strasbourg, plus ou moins, enfin avec Bolsheim, il y,
0: ouais,
3: en a un aussi à Célestat.
0: OK.
3: Donc moi je suis dans les différents centres, hein. Donc on est sur une liste, hein, donc on est juré. Et donc alors c'est exactement pareil quand on parle des centres, etc. Aujourd'hui, beaucoup de gens titillent, on parle pas de normalement de moniteur, on parle d'enseignant de la conduite.
0: Enseignant de la conduite.
3: Donc voilà,
0: très bien.
3: Donc ça a un peu évolué, donc on est là pour enseigner proprement dit. Donc ça a évolué, donc au début c'était un titre qui s'appelait ça le BP Caser, et maintenant c'est un titre pro, donc la formation est beaucoup plus longue.
0: Ouais.
3: Et vous avez deux modules. Donc un premier module qui concerne proprement la sécurité routière.
0: D'accord.
3: Et le deuxième module, c'est pour donc faire des
0: de la pratique, j'imagine,
3: la pratique,
0: enfin, voilà,
3: ouais,
0: sur
3: tout
0: le
3: à fait.
0: Terrain,
3: et puis des dans des entreprises

0: parle souvent de comportement. C'est ça qui pose souvent problème. À partir du moment où quelqu'un est dans son véhicule, c'est son endroit à lui, c'est son espace à lui, et il faut pas l'embêter. Donc souvent, voilà, il rentre du travail, il écoute peut-être de la musique ou quoi que ce soit, et puis ben il faut pas trop l'embêter. Donc il y a quelque chose, dès qu'il y a quelque chose qui le dérange dans la conduite, je sais pas, un ralentissement, ce que vous voulez. Donc il y a le côté agressif qui ressort de tout le monde. Il y a des gens qui sont extrêmement agressifs, qui le sont pas dans la vie de tous les jours, qui sont pratiquement prêts à se taper dessus. Pour,
1: donc il y a un vrai changement de comportement à partir du moment où on ferme la porte de sa voiture. Et c'est bien pour ça qu'il faut réapprendre la courtoisie au volant. Si vous prenez la route cet été sur une longue distance, pause toutes les deux heures, on se dégourdit les jambes, on s'hydrate, on reste connecté à Ici Alsace et on profite de la playlist de l'été. Exemple avec Louise Gérard Berliner, ça c'est du souvenir.
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1: Louise, souvenir signé Gérard Berliner. C'est l'été, c'est les vacances, c'est l'occasion de vous poser cette question. Quel est votre petit plaisir?

0: De l'été, je suis allée à votre rencontre et ce samedi, c'est Stéphanie, la curieuse, qui s'y colle.
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3: C'est le bonheur. Le soleil commence à se lever, c'est absolument magnifique. Bonjour, je m'appelle Stéphanie et mon petit plaisir de l'été, c'est me promener au bord de l'océan ou de la Méditerranée. Le matin, très tôt, vers 7h du matin, je me lève de mon hôtel et en général, je fais le sentier des douaniers ou je me promène le long des côtes atlantiques ou méditerranéennes. Il fait hyper bon, il y a une petite bruine, le soleil commence à se lever, c'est absolument magnifique. L'air est agréable, il fait pas trop chaud, bref, c'est le bonheur.
0: C'est un bonheur solitaire ou c'est un bonheur que vous partagez ?
3: Alors, je partage avec mes enfants parce que je pars en général en vacances avec mes enfants. Donc voilà, cette année, ce sera le Pays Basque, Biarritz, que je ne connais pas du tout. Donc voilà.
0: Et alors, de temps en temps, une petite pêche à pied ? Pêche aux coquillages ?
3: Pas trop, non. De la marche, beaucoup de marche.
0: Qu'est-ce que ça vous procure, la marche à pied comme ça ? C'est un moment de détente ? C'est indispensable ?
3: J'aime bien marcher, comment dire, oui, c'est un peu le sport, c'est un peu les beaux paysages. Pour voir des belles calanques, il faut marcher un petit peu, donc il faut faire un petit effort physique pour découvrir de merveilleux paysages.
0: Et c'est votre petit plaisir quotidien ?
3: Oui, pendant une ou deux semaines, pendant les vacances. Je pars pas très longtemps, mais pendant une ou deux semaines, en juillet, août, voilà.
0: Oh, les balades en bord de mer à la fraîche, ça peut se faire aussi le long du mur païen, sur les rives de la Bruche ou sur les hauteurs du Hollandsbourg, parce qu'en Alsace aussi, on ne compte plus les petits coins de paradis. Bienvenue chez vous, ça continue autour du code de la route et des règles de bonne conduite, mais en musique, évidemment, avec à suivre Queen.
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curry en soubrette finalement, en femme de ménage en tout cas, avec son aspirateur, je me souviens bien. I Want to Break Free à l'instant, souvenir de 84, retour en 2026 avec Grand Corps Malade et Steel Toe. Le prochain rêve, c'est pour vous avec Ici Alsace.

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0: Le prochain rêve, c'est peut-être le vôtre, c'est peut-être ce qui va vous arriver ce week-end. En tout cas, c'est ce que je vous souhaite. C'est inédit, c'est le duo Grand Corps Malade et Stilto avec Ici Alsace.
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0: Ce samedi, direction Rosheim pour une soirée placée sous le signe de la gourmandise et des traditions alsaciennes. Dès 18h, la place de la République accueille la fête du Münster au programme dégustation de Münster affinée à la fromagerie Siffert, tarte flambée et spécialité cuisinée autour de ce fromage emblématique. Le tout accompagné des vins des coteaux de Rosheim dans une ambiance conviviale. Profitez aussi de la musique et de danse folklorique pour célébrer le terroir alsacien. Organisée par l'association des viticulteurs de Rosheim-Bischofsheim, cette fête promet une belle soirée estivale à partager en famille ou entre amis. Rendez-vous donc ce samedi 25 juillet à partir de 18h, place de la République à Rosheim, à Rose. L'entrée est gratuite et un parking public gratuit est disponible à moins de 200 mètres. Alors le challenge pour moi ce matin, c'est de le prononcer en alsacien. La fête du Münster à Rosheim, la Münsterkäse Fasch. C'est à peu près ça, ouais, on n'est pas sûr, hein, Münsterkäse Fasch, c'est pas évident, mais en tout cas, bonne fête du Münster, ça se passe à Rosheim ce soir.
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0: Et on aura du bleu dans le ciel alsacien aujourd'hui, on aura du bleu dans le ciel de Rosheim pour cette fête du Münster. Et on a du bleu comme toi avec Étienne Dao. Bienvenue chez vous avec Ici Alsace.

0: toi, Étienne Dao, bleu comme le ciel alsacien ce week-end, et vous nous dites quel temps il fait chez vous. Direction la page Facebook Ici Alsace. Les meilleurs moments de bienvenue chez vous, c'est tout l'été avec Ici Alsace. Ce matin, on révise son code de la route avec notre invité Alain Huy, responsable de l'auto-école Malin à Rosheim. Et une nouvelle question à suivre.
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0: Quelles sont les fautes les plus fréquentes que vous observez chez les automobilistes de longue date ?
3: De longue date. Alors, si tout le monde pouvait mettre déjà une chose toute simple, un clignotant,
0: ouais,
3: pour prévenir les autres usagers, ça faciliterait la vie à tout le monde, la circulation serait beaucoup plus fluide,
0: ouais,
3: et tout se passerait beaucoup mieux. Je pense pas que ce soit trop
0: demandé.
3: Pas trop d'efforts de mettre un clignotant. Il y a juste un petit doigt à bouger, okay. Voilà. En sachant que les clignotants aujourd'hui en plus encore ont un bruit plus aussi agaçant qu'il y a quelques années aussi. Ouais. Donc ça c'est une chose effectivement. Rien que le clignotant déjà, ce serait une très bonne chose.
0: Le clignot, c'est la bête noire effectivement, le petit oubli et limite de la fainéantise. Oui. Hein, je pense que des fois c'est vraiment on est pas loin de ça. Si les 40-70 ans repassaient le code demain, sur quel sujet serait-il le plus piégé, à votre avis ?
3: C'est pareil, il n'y a pas de piège. Alors aujourd'hui, le code, pareil, l'examen du code a énormément évolué.
0: Ouais.
3: Quand le nouveau code a été mis en place, on n'a pas été vraiment pris en compte et demandé notre avis sur les nouvelles questions.
0: Ouais.
3: Donc il y a beaucoup de questions aujourd'hui sur le véhicule lui-même, sur les nouvelles technologies, sur la mécanique, qui dans l'absolu sont bien mais sans être bien. Moi ça m'arrive parfois sur 40 questions d'avoir deux questions de signalisation et d'être heureux. Donc voilà, c'est au niveau du code, je trouve que ça, le niveau a un tout petit peu baissé au niveau sécurité routière proprement dit.
0: Ouais.
3: On a déjà fait les remontées. Entre-temps, ça a été un tout petit peu recadré au niveau des questions, mais je trouve c'est dommage, il y a pas assez de panneaux, on parle pas proprement de signalisation ce qu'on utilise en fait dans la vie de tous les jours. Savoir ce que c'est un ABS ou un AFU, soit c'est très bien, mais c'est pas la base. Hein. Moi j'en ai certains, je leur montre un panneau de signalisation de priorité à droite, ils regardent parfois de travers. Donc, voilà,
0: le rond-point, Alain, reste-t-il la grande source de confusion des automobilistes ?
3: Oui, plus ou moins. Alors c'est exactement pareil. Beaucoup de personnes se posent la question. Aujourd'hui, on a un outil qui s'appelle Internet.
0: Oui.
3: Où on a la réponse en moins de 2 minutes. Et puis, les gens, au lieu de se poser la question et puis de se tromper, ils regardent pas sur Internet. Donc c'est pas compliqué, un giratoire. Alors dans un giratoire, vous avez deux possibilités. Dans un giratoire, vous avez deux voies.
0: Oui.
3: Pour arriver dans le giratoire, aucune seule voie. En tout cas, quand vous arrivez dans le giratoire, vous le coupez en deux. Donc, vous regardez toujours le panneau avant, évidemment. La sortie en face, c'est toutes les sorties à droite. On sert à droite du giratoire.
0: Très bien.
3: Donc, dans la voie de droite. Toutes les sorties à gauche, si on fait demi-tour, on signale à gauche avant d'entrer dans le giratoire et on se place dans la voie de gauche.
0: Eh oui.
3: Une fois dans le giratoire, alors c'est exactement pareil, il faut faire la différence entre un giratoire et un rond-point.
0: Ah oui,
3: c'est pas la même chose.
0: Ouais.
3: Un giratoire, c'est des passages donc pour entrer dedans. Donc ceux qui sont dans l'anneau sont prioritaires.
0: Ouais.
3: Dans un rond-point, c'est pareil, tout le monde va dans le même sens, mais il y a pas de CD, donc c'est prioritaire à droite.
0: Ah ok.
3: Et oui, et il y en a quelques-uns.
0: Il y en a quelques-uns. C'est un peu plus rare que les rond-points.
3: Tout à fait, c'est très rare. Alors quand la circulation dans c'est extrêmement rare, mais vous pouvez trouver ça souvent dans les zones d'activité où il y a donc des ronds-points et effectivement il y a donc la priorité à droite. Donc les gens sont extrêmement surpris.
0: Oui, la fameuse priorité à droite qui s'applique sur tout croisement sur lequel il n'y a aucune signalisation ou tardivement sur un carrefour dont les feux clignotent à l'orange. Ce matin, on se remémore les bons conseils au volant, mais en écoutant la playlist de votre été. Ici Alsace pour vous, Eddy Mitchell sur la route de Memphis.

0: Sur la route de Memphis, Eddie Mitchell, on reste sur la route, plutôt en Alsace. On fait quelques révisions ce matin autour du code de la route avec notre invité Alain Huy, responsable de l'auto-école Malin à Rosheim. Il était venu avec des questions révisions. Petit test, petit quiz que vous pouvez faire aussi, vous, à la maison.
1: Quelle est la distance sécuritaire à respecter pour dépasser, par exemple, un deux roues?
0: Si
1: vous voulez le dépasser.
0: Pour moi, c'est au moins un mètre.
1: Alors, un mètre, vous le respectez, les un mètre tout le temps. En aglo, hors aglo, les deux?
0: Partout. En fait, la plupart du temps, j'essaie d'avoir. Limite, je me déporte sur la voie de gauche.
1: Si vous pouvez avoir plus d'un mètre, laissez plus d'un mètre, il n'y a pas de souci.
0: Voilà.
1: Donc la réglementation, c'est un mètre en aglo et un mètre cinquante hors aglo.
0: Eh bien, écoutez, je suis plus ou moins dans les clous. En tout cas, le maximum pour moi, quand c'est possible, évidemment.
1: Et une zone de rencontre, vous savez ce que c'est exactement?
0: Ben, c'est un bar où je vais rencontrer des gens.
1: Pourquoi pas?
0: Non, je sais pas ce que c'est.
1: Non, alors c'est pareil, c'est des signalisations qu'on trouve de plus en plus, notamment en aglo.
0: Ouais.
1: Donc dans les zones de rencontre, donc c'est un panneau carré à fond bleu.
0: Ouais.
1: Donc pareil, il faut savoir la différence entre carré à fond bleu qui est un panneau d'indication et rond à fond bleu qui est un panneau d'obligation. Donc c'est pas du tout la même chose. Et quand vous regardez bien sur ce panneau, vous avez donc différents dessins, notamment une voiture, un piéton et un vélo. Et quand vous regardez bien, le piéton est le plus gros sur le panneau et la voiture le plus petit. Ça veut dire que le piéton est prioritaire sur le vélo et le vélo sur la voiture.
0: D'accord.
1: Et en voiture, vous êtes les derniers. Et dans une zone de rencontre, donc souvent la question est, est-ce que les piétons sont prioritaires? Donc en principe, dans une zone de rencontre, il n'y a pas de passage piéton. Donc les piétons peuvent traverser librement.
0: D'accord.
1: Et c'est limité au maximum à 20 km/h. Si, toujours pareil, si c'est faisable. Pareil, beaucoup de gens ne le savent pas. Si en dehors donc des zones de rencontre, si vous avez un passage piéton, normalement, réglementairement, un piéton est obligé d'emprunter un passage piéton quand il se trouve à moins de 50 mètres de celui-ci.
0: Ouais, ouais.
1: S'il n'a pas de passage piéton, on ne va pas lui demander de faire 2 km pour en trouver.
0: Oui.
1: Voilà. Maintenant, s'il traverse et qu'il est à 20 mètres du passage piéton, il reste toujours prioritaire. Hein. Mais normalement, réglementairement...
0: Le piéton, c'est pour moi le maître du monde. C'est-à-dire que c'est lui qui a priorité sur
1: tout. C'est un peu le souci, c'est que le maître du monde, le piéton a aussi des règles.
0: Oui.
1: Si tout le monde, s'il se trouve à 20 mètres du passage piéton, autant qu'il emprunte le passage piéton, c'est plus visible et plus compréhensible pour l'automobiliste.
0: Absolument.
1: Il va s'y attendre que tout d'un coup, à 20 mètres, tout d'un coup, il traverse. Il y a un passage piéton juste avant. Donc, on revient à la même chose. Comportement, respect, partage de la route.
0: C'est important, ces notions de partage, de respect, de courtoisie également. On va accueillir Jean qui est au téléphone depuis Erstein. Bonjour Jean.
2: Oui, bonjour.
0: Bonjour Jean. Vous avez une question sur la bande d'accélération, vous?
2: Oui, alors j'ai deux questions, si vous permettez.
0: Allez-y.
2: Alors, j'ai constaté quand je prends la route, que les bandes d'accélération, il y a plus personne qui accélère. Donc ils sortent de cette bande à 80 à l'heure quand les autres arrivent à 110. Ma deuxième question était pourquoi les gens restent toujours en ce moment sur la voie de gauche ils restent constamment sur la voie de gauche.
0: Sur une autoroute, vous voulez dire?
2: Oui, exactement.
1: Alors, je pense que vous parlez de la voie d'accélération. Alors, en fait, la voie d'accélération, il y a deux parties. On appelle ça la bretelle d'accès. La bretelle d'accès, c'est si vous voulez, la voie qui mène sur la voie d'accélération. La voie d'accélération, c'est là où vous avez les fameux pointillés. Alors, en fait, la définition de cette voie d'accélération, alors on va dire que 90% des fois, vous accélérez, évidemment, mais c'est d'atteindre la vitesse des véhicules qui sont déjà engagés. Je vous donne un exemple. Vous arrivez sur une voie d'accélération, ça bouchonne et les gens se roulent à 30 à l'heure ou à 40, vous n'allez pas venir à 110 sur cette voie d'accélération. Maintenant, par rapport à votre question, effectivement, le but, c'est de ne pas gêner les autres. Donc, c'est de s'insérer et de ne pas gêner les autres à l'arrière, mais également de garder les distances de sécurité à l'avant. C'est là souvent que les gens se font surprendre. On appelle ça les distances de sécurité intervéhiculaires. Les distances de sécurité respectées à l'avant et à l'arrière. Et souvent, ben voilà, on regarde dans les rétros, effectivement, mais dans le rétro, ça donne qu'une idée, c'est oui, pas aussi sûr. Précis. Donc souvent, les gens, ils ont du mal à évaluer distance vitesse, et une voie d'accélération n'est pas extrêmement grande non plus. Hein. À un moment donné, il faut prendre des décisions, et c'est souvent des gens qui ont du mal à évaluer distance vitesse,
0: oui.
1: Et qui se disent, maintenant, il faut que j'y aille, sinon je suis coincé, quoi.
0: Ben voilà, l'anticipation, le calme, un peu de bon sens, et pas mal de courtoisie, ça peut être la recette de la bonne route. Ce matin, on révise le code et la conduite avec Ici Alsace, mais toujours en musique, avec à suivre les plages. Un petit tour en vacances avec Jean-Louis Aubert.
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0: Les plages, à l'instant, Jean-Louis Aubert. Vous préparez l'itinéraire de vos vacances ou vous prévoyez une petite sortie à faire ce week-end en Alsace. Ce matin, c'est cahier de vacances, code de la route et conduite avec Alain Huy, responsable de l'auto-école Malin. M'Alain à Rosheim. Et ça a fait tilt chez Michel.
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0: On a Michel qui, sur la page, sur l'appli WhatsApp, nous dit « J'étais chauffeur routier pendant 35 ans. Je ne supporte pas les gens qui ne mettent pas le clignotant et les feux de croisement quand il pleut. » Et puis, un conseil de la part de Michel, anticiper. C'est ce qu'on dit effectivement. Hein. L'anticipation, c'est le meilleur des conseils.
3: De toute façon, c'est la base de la conduite. Anticiper, respecter les distances de sécurité. Donc, la distance de sécurité, c'est le temps qu'on parcourt en deux secondes par rapport au véhicule devant. Donc, effectivement, la distance de sécurité, les clignotants, bah, effectivement, c'est une base.
0: Ça, c'est indispensable. Vous me disiez que justement, si tout le monde respectait ça, les distances de sécurité, l'anticipation, les clignotants, on aurait...
3: 90% des bouchons, des choses comme des ralentissements, vous les oubliez. Tout à fait. Ouais. Même si on avance effectivement très lentement, mais effectivement...
0: C'est souvent des défauts de conduite qui créent des ralentissements.
3: Très souvent, les gens se posent la question, vous avez tout d'un coup un bouchon, un ralentissement, et tout d'un coup, ça redémarre, il n'y a rien.
0: Il n'y a rien.
3: Bah, tout simplement parce qu'il y a plusieurs freinages intempestifs, les gens se sont aux fesses, hein, voilà, familièrement, et puis voilà, ben, ça pose problème.
0: Ben oui. Alors, je parlais à l'instant de la boîte automatique qui a eu du mal à s'imposer en France, mais là, j'ai l'impression que ça y est, tout le monde s'y met.
3: J'ai envie de vous dire, de toute façon, on n'a pas le choix. Hein. Aujourd'hui, voilà, donc on parle d'environnement, on parle de véhicules électriques hybrides, donc même maintenant, les véhicules thermiques proprement dit, donc c'est bientôt la fin. Hein. Donc, on est allé sur les véhicules hybrides, donc là aussi, il est question de les supprimer. Donc, véhicule électrique. Ouais. Donc, hybride et électrique, c'est que des boîtes automatiques. Vous rentrez aujourd'hui dans une concession pour un véhicule neuf, pas bien neuf, hein, vous aurez de plus en plus de mal à trouver des véhicules à boîte manuelle. Ouais. Donc, effectivement, aujourd'hui, on va dire sur 10 permis, ça représente plus de la moitié aujourd'hui.
0: Oui, c'est ça. Les jeunes s'y mettent plus facilement.
3: Même en conduite accompagnée, les parents ont de plus en plus de véhicules à boîte automatique. Donc, c'est pareil, on revient à la même chose, question de mentalité. Il y a encore quelques années, les boîtes automatiques, c'était pour les gens qui avaient des soucis, soi-disant, hein, alors qu'il y a dans d'autres pays, aux États-Unis, c'est la norme, hein, il n'y a rien d'autre.
0: Complètement.
3: Donc aujourd'hui, si vous faites le permis en boîte automatique, le minimum légal est de 13 heures de conduite obligatoire.
0: D'accord. Hein,
3: en boîte manuelle, c'est 20. Donc si vous faites le permis en boîte automatique, donc on appelle ça la tâche de conduite, elle est réduite. Hein, parce que quand vous prenez un élève au départ, bah, vous travaillez pratiquement au départ que la mécanique.
0: Mais oui, c'est ça.
3: On ne peut pas lui demander de regarder en même temps ce qu'il y a autour, c'est relativement compliqué. Hein, quand vous réfléchissez à un conducteur confirmé, la partie mécanique, c'est automatisé, il n'y pense même plus. Hein. Ouais. C'est comme pour marcher un pied devant l'autre, on n'y pense pas. Donc, en boîte automatique, la partie mécanique est ôtée, donc on attaque tout de suite l'environnement, les autres usagers, les placements, etc. Donc, on gagne du temps.
0: Hein. Ouais.
3: Donc, c'est la base même de la sécurité routière. Donc, l'obtention du permis est également plus simplifiée, parce que la tâche de conduite est réduite. S'il a obtenu le permis en boîte auto, le lendemain du permis, il décide de passer en boîte manuelle.
0: Ah.
3: Il revient chez moi à l'auto-école.
0: Eh oui.
3: Il fait une formation, on appelle ça dite passerelle.
0: D'accord.
3: Alors, les formations passerelles peuvent être uniquement faites par les auto-écoles labellisées. Donc, c'est un label qui est fourni par la préfecture. Donc, on a des contrôles tous les 3 ans. Hein, d'accord.
0: Ouais.
3: Donc, vous faites cette formation passerelle. Au bout de ces 7 heures, on lui dit le niveau suffisant ou il n'est pas. On est quand même là pour le conseiller. Mais attention, c'est juste un conseil.
0: Ouais.
3: Dans tous les cas, on lui fera cette attestation au bout des 7 heures.
0: Okay.
3: Et automatiquement derrière, il aura un permis en boîte manuelle. Donc il n'y a plus d'examen. Donc c'est contourner le problème. Je vous avoue qu'au début, j'étais très sceptique. Je me suis dit, est-ce que ça va vraiment fonctionner? Ah ben, figurez-vous que ça fonctionne super bien.
0: C'est vrai? Ah ben, tant mieux.
3: Parce qu'en fait, ils sont vraiment focalisés, les 7 heures, vraiment sur la mécanique.
0: Ouais, ok.
3: L'autre partie est déjà, plus ou moins, déjà
0: acquise
3: ouais, tout à
0: bien
3: fait.
0: Sûr.
3: Donc, ça fonctionne relativement bien.
0: Ah ben voilà, une nouvelle qui fait du bien. Et c'est déjà ça. L'émission Bienvenue chez vous, c'est des astuces, c'est des conseils au quotidien et c'est à réécouter quand vous voulez sur l'appli ou le site ici, page Alsace, émission Bienvenue chez vous. Tout ça se fait en musique, évidemment, avec Soprano, que vous avez peut-être vu au Festival des Alpagas Bleus à Saverne le week-end dernier. Le titre s'appelle DJ.
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0: Soprano à l'instant, ça s'appelle DJ. À suivre les meilleurs moments de Bienvenue chez vous autour de la photographie. En vacances, à la mer ou en montagne, on mitraille ou est-ce qu'on ajuste son téléphone pour prendre la bonne photo? Ce matin, suivez les conseils de notre pro entre 10h et 11h ici à Alsace. Bienvenue chez vous.
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0: Samedi 25 juillet, bienvenue chez vous. Il est 10h. Et c'est l'heure des infos avec vous, Sophie Constanzer. Des renforts de pompiers de toute la France en direction du sud-ouest.
4: Les incendies battent déjà tous les records en France. Plus de 50 000 hectares de végétation au total sont partis en fumée depuis le début de l'année, alors que l'été est loin d'être terminé. Et tous les regards sont tournés vers la Gironde, où l'incendie qui s'est déclaré mercredi menace la métropole de Bordeaux. Des milliers d'habitants de 7 nouvelles communes ont reçu l'ordre d'évacuer cette nuit leur maison. Des renforts orinois sont partis en direction du sud-ouest, mais aussi du sud-est, pour lutter contre les incendies, mais pas que. Patrice Gerbert est le chef de corps des sapeurs-pompiers du Haut-Rhin.
5: Détachement urbain, ça veut dire que ce sont des sapeurs-pompiers qui partent du Haut-Rhin pour porter secours et aider nos collègues de Gironde, mais non pas dans le cadre du feu de forêt, mais dans le cadre des secours courants, c'est-à-dire qu'ils vont aller remplacer dans les casernes de sapeurs-pompiers locales les sapeurs-pompiers qui, eux-mêmes locaux, sont en train de lutter contre les feux de forêt. Donc ça, c'est le premier renfort que nous assurons. Et nous assurons en parallèle un deuxième renfort, cette fois-ci au profit du département du Var, où là, des sapeurs-pompiers orinois, cette fois-ci au nombre de 17, qui sont des spécialistes du feu de forêt, ont vocation à armer les véhicules de lutte contre les feux de forêt, qui sont des véhicules évidemment orinois, qui sont aux alentours de la commune de Fréjus, en fait, dans ce territoire-là, qui est en proie aux difficultés d'incendie.
4: Dans le Var, c'est déjà la troisième rotation de sapeurs-pompiers orinois depuis le début des incendies. Hier après-midi, 4 hectares d'herbes coupées dans un champ sont partis en fumée à Horstadt, dans le vignoble près de Colmar. Le feu a été fixé rapidement, mais on ne connaît pas encore l'origine de cet incendie. Et dans le Bas-Rhin, 4 camions citernes feux de forêt ont été engagés à Schweigou-sur-Moder. Hier en fin d'après-midi, un hectare seulement a brûlé. À noter cette autre intervention des sapeurs-pompiers du Bas-Rhin, plus d'une quarantaine d'hommes et une vingtaine d'engins ont été déployés hier en fin de journée à Diefenbach-les-Wörth, au nord de Haguenau, pour un départ de feu dans une ébénisterie. Un échauffement s'est produit dans une conduite entre 2 silos à 6 hurons.
0: Les élus alsaciens face au casse-tête des campements illégaux des gens du voyage.
4: La liste des communes confrontées au problème ne cesse de s'allonger depuis le début de l'été. Mauche dans le Haut-Rhin, Guevenheim ou encore Célestat. Des sanctions supplémentaires ont été votées en début de semaine et ça a du mal à passer pour les gens du voyage qui se déplacent par milliers pendant l'été dans le cadre des fêtes évangéliques. Le pasteur Désiré Vermèche est l'un de leurs porte-parole et il rappelle que les aires de grand passage ne sont pas assez nombreuses et pas assez adaptées.
6: C'est-à-dire qu'à partir du moment où le droit et le devoir n'est pas respecté, il y a une fracture sociale qui se crée. Parce que bon, on ne peut pas demander aux gens d'appliquer les devoirs quand leurs droits, eux, ne sont pas encore mis en place. On sait qu'il y a un manque évident d'aires de grand passage. Ceux qui sont faits, il y a un constat qui est fait par la Commission nationale consultative que ça ne correspond pas du tout, que le compte n'y est pas. Les aires de grand passage devaient être définies en étant des terrains de 4 hectares et que beaucoup de terrains ne correspondent pas.
4: Hier, ce sont 150 caravanes qui ont été évacuées par les forces de l'ordre d'un terrain de football à Baldersheim, près de Mulhouse, après être restées une semaine illégalement. C'est une opération peu banale qui s'est déroulée hier à Vitrin, en Moselle. C'est tout proche de l'Alsace. La grue de 35 tonnes qui est tombée dans le canal de la Sarre mardi a été sortie de l'eau. Image à retrouver sur notre site ici.fr, page Alsace. La grande braderie de Strasbourg a lieu aujourd'hui dans le centre-ville. On vous a mis le détail des restrictions restrictions de circulation dans Strasbourg, sur notre site ici.fr. Il y a 350 exposants au total. L'Alsacienne Pauline Ster récupère son titre de championne de France sur 10 km. La marcheuse barinoise s'est imposée hier soir en finale au championnat de France à Albi dans le Tarn, là où elle avait déjà été sacrée championne de France de la discipline en 2023. Enfin, le Tour de France offre un final hors norme dans les Alpes. Ce samedi, les coureurs affrontent ce que les organisateurs de la Grande Boucle présentent comme l'étape la plus difficile de l'histoire du Tour. 170 km entre le Bourdoisan et le col mythique de l'Alpe d'Huez, déjà au programme hier. Trois cols hors catégorie et attention à l'horaire, départ à 11h30 ce matin. La météo pour démarrer le week-end.
0: Et ben du grand et du beau soleil ce samedi en Alsace. Quelques nuages en déco dans le Haut-Rhin. Peut-être quelques gouttes sur le Jura alsacien. Côté température, ça grimpe encore un petit peu. À Wissembourg, vous aurez 31 degrés. À Strasbourg, Célestat et Colmar, 32. À Guebwiller, 30. Et à Mulhouse et Altkirch, 31 degrés. Demain dimanche, le matin du soleil. L'après-midi, ça se gâte. Avec de la pluie attendue sur l'Alsace bossue et sur les hauteurs. On l'attend avec impatience, la pluie.
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passez belles vacances et bon week-end avec Ici Alsace. Ce matin, je vous propose de faire un peu de photos en vacances, au bord de la mer ou sur les sommets des montagnes. Que ce soit en Alsace ou ailleurs, on va mitrailler. Mais avec les conseils d'un pro, ce sera sans doute plus sympa. Vincent Schneider est photographe, passionné de photos depuis très longtemps. Résultat, on vise juste, on fait les bons réglages et on évite de revenir avec 14 000 clichés. Les conseils Ici Alsace, c'est pour vous. Bienvenue chez vous et bon samedi.

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2: Ce matin, on fait un peu de photo avec notre invité Vincent Schneider, photographe pro depuis 2019 et passionné depuis toujours. Bonjour Vincent.
3: Bonjour Caroline.
2: Bienvenue à vous, vous êtes photographe professionnel depuis 2019, avec une spécialité peut-être ?
3: Ben, on va dire que je suis rentré dans la photo par le paysage justement et lors de voyages. Donc ouais. Les photos de vacances, on est dans la thématique. Ouais, j'ai investi dans mon premier boîtier, enfin vrai boîtier réflexe, avant un grand voyage. Ouais. Et pour me dire, voilà, il faut que j'immortalise le moment. Alors que, enfin, et après, par la suite, j'ai appris à m'émerveiller de choses d'un peu plus proches. Mais ça a commencé par là. Et après, petit à petit, une technique après l'autre, j'ai voulu savoir comment fonctionne comment on fait ce type d'image. J'ai fait mes recherches et petit à petit, j'ai développé toutes les autres techniques. Alors, je sais encore pas tout, bien sûr. C'est ça qui est intéressant, mais c'est une démarche empirique, un truc après l'autre. Et ouais. Voilà. Bon, après, j'ai fait des formations, évidemment, quand même. Oui. Mais au départ, ça vient du voyage et des grands espaces, les paysages, on va dire.
2: Ouais. Une envie de revenir avec de belles images.
3: C'est ça.
2: Pour vous, une belle photo, c'est quoi ? Est-ce que c'est un paysage ? Est-ce que c'est une composition ? Est-ce que c'est

0: qui est beau, et ensuite le détail. Je pense que c'est important d'avoir plusieurs lectures d'une même image. Enfin, moi, je trouve ça sympa.
1: Bah, ouais, effectivement, oui, ouais. C'est effectivement sympa, en tout cas, de pouvoir lire une photo de manière différente. On prend aujourd'hui des centaines de photos avec nos smartphones. Est-ce que vous aussi, vous mitraillez avec votre téléphone?
0: Bah oui, forcément, comme un peu tout le monde. On a l'avantage aujourd'hui du numérique, quoi, qui nous laisse un peu de place pour l'expérimentation, ce qu'on n'avait pas forcément avant, ouais. Quand on payait nos pellicules, quand il fallait les faire développer. Là, on peut au moins tenter des choses, que ce soit avec nos boîtiers réflexes ou avec nos téléphones. Ouais. Nos limites, je sais pas, parce que peut-être qu'on perd justement ce côté intention. Ouais. Ça, c'est à réfléchir. Mais après, rien n'empêche à nous de se forcer à le travailler, notre intention. Mais c'est vrai que la tentation est forte de tout canarder. Ouais, oui. Mais c'est dommage de remplir des cartes mémoire pour rien.
1: Et c'est vrai que si on peut éviter le gaspillage, y compris dans les clouds et dans les cartes mémoire, c'est toujours mieux. La photo, une passion et un savoir-faire qui s'apprend. C'est au programme de Bienvenue chez vous ce matin.
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2: Bienvenue chez vous, c'est tous les jours de la semaine. Il y a quelques jours, on était en compagnie de Vincent Schneider, photographe pro qui a l'œil et la technique. Au fait, Vincent, avoir l'œil d'un photographe, c'est mieux. Savoir cadrer, choisir la bonne lumière, le bon moment. Ça s'apprend d'avoir l'œil, justement.
3: Ah ben oui, je pense qu'il n'y a pas d'œil de photographe au départ. On veut atteindre des résultats. Enfin, ouais. Et du coup, on cherche à quelles techniques nous font nous rapprocher le mieux du résultat. Donc en fait, au départ, je pense que tout le monde peut faire des belles photos. D'ailleurs, moi, c'est comme ça que j'ai commencé, totalement spontanément. Après, quand on est intéressé aussi par l'art de façon générale, la peinture, tout ça, ça aide parce qu'on a imprégné en fait des règles de composition, de cadrage, de couleur aussi, ouais. Tout ce qui est colorimétrie, puis accord des complémentaires par exemple. Ça, c'est des choses qu'on a parfois spontanément sans le savoir parce qu'on a un background, on va dire, culturel, quoi, plus ou moins artistique. Ouais, ouais. Mais sinon, sans ça, il y a des règles qui sont assez faciles. Hein. Bah, la règle des tiers, des règles de composition qu'on peut retrouver.
2: Bah,
3: c'est d'essayer de diviser son écran donc verticalement et horizontalement par à chaque fois deux traits qui divisent l'image en tiers.
2: Ouais.
3: Et voilà, c'est ça.
2: Ouais.
3: Vous avez certainement déjà vu ça sur vos boîtiers ou vos smartphones. Oui. Vous avez possibilité d'afficher la grille, en fait. C'est pour vous aider à composer votre image.
2: D'accord.
3: Et donc les quatre points sur lesquels les traits se croisent sont vos zones un peu, on va entre guillemets, chaudes de votre image. Donc
2: d'accord.
3: Si vous avez des sujets, il faut essayer de les placer, ou des lignes, la directrice, il faut essayer de les placer dans ces quadrillages.
2: Et ben voilà, un premier apprentissage, et ça peut se faire avec un smartphone. Voilà déjà une bonne nouvelle, et on en a d'autres, des bonnes nouvelles. Bienvenue chez vous, c'est des astuces, des conseils, et c'est aussi la playlist de votre été pour vous, avec Ici Alsace.
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1: Les meilleurs moments de Bienvenue chez vous, c'est le week-end. Ce matin, on fait le point sur son matos photo pour ses vacances d'été, que ce soit pour vos photos de famille, vos souvenirs de vacances en Alsace ou ailleurs. Suivez les conseils d'un pro avec Ici Alsace.
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1: Et si les rides racontaient les plus belles histoires? C'est toute l'idée de l'exposition « Venez avec vos rides » du photographe-auteur Alain Kaiser, à découvrir au musée Wurth à Erstein en ce moment et jusqu'au 13 septembre. À travers une série de portraits réalisés à 32 ans d'intervalle, l'artiste nous invite à observer le temps qui passe. Non pas comme une fatalité, mais comme une trace de la vie. Chaque visage, chaque regard et chaque ride témoignent d'un parcours, d'une émotion, d'une histoire. Une exposition à la fois touchante et universelle qui fait écho à l'exposition principale Zoom, présentée actuellement au musée. Une belle occasion de prendre le temps, justement, de regarder le temps autrement. Si vous avez une envie de visite au musée, retrouvez les horaires d'ouverture, les conditions de visite et toutes les informations pratiques sur le site musée-wurth.fr. Venez avec vos rides, une exposition à découvrir jusqu'au 13 septembre au musée Wurth à Erstein.
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2: Bienvenue chez vous, c'est votre émission au quotidien, des conseils, des astuces et ce matin quelques tutos photos avec Vincent Schneider, photographe professionnel. Au fait Vincent, vous photographiez en numérique ou en argentique à l'ancienne?
3: Surtout en numérique, hein, parce qu'il faut dire que maintenant les livrables qui sont attendus par les clients sont au format numérique, on n'envoie plus de papier à nos clients. Donc c'est vrai qu'on travaille pour des raisons pratiques, essentiellement en numérique, même à 100%. On va dire pour le travail de commande. Et sinon, à titre personnel, des fois, enfin, ça m'est déjà arrivé de faire des ateliers ou de par curiosité. Et puis pour le charme du papier. On fait imprimer nos photos, évidemment. Ouais. Mais c'est vrai que en termes de travail, pour des raisons pratiques, ça se passe maintenant.
2: Principalement en numérique.
3: Après, il y en a certains qui sont spécialisés là-dedans et qui proposent des super ateliers, mais c'est pas mon cas malheureusement. Bon. Ça m'intéresse d'y aller, mais pas.
2: Eh ben, on va parler numérique. Ouais. J'imagine que la qualité du matos est assez variable. Si j'ai envie de me faire plaisir avec un bon appareil numérique, on a un budget à prévoir.
3: Il faut prévoir quand même, je pense entre, on va dire 500, 600 et 1000 euros selon. Ça va être très variable parce qu'en fait, ça va dépendre aussi du parc optique que vous souhaitez, parce qu'en fait,
2: les caractéristiques de l'appareil.
3: En fait, dans la photo numérique, vous avez les boîtiers, dans les réflexes. Hein, donc souvent, ceux-ci sont à objectifs interchangeables. Si vous voulez pouvoir faire plein de types de photos différentes, il va vous falloir plusieurs objectifs qui ont des focales différentes. C'est une sorte de lunette que vous mettez devant votre appareil.
2: Et ça
3: qui va soit être un zoom. On appelle ça des zooms, d'ailleurs, hein, beaucoup de gens. Donc, en fait, soit vous permettre de prendre en photo des sujets très éloignés, ou alors d'autres qui ont des grands angles. On appelle ça des grands angles. Vous avez certainement entendu ce terme aussi, qui permettent de prendre un paysage très large. Donc par exemple, des vues ou même très très large, genre fisheye, un peu avec un effet arrondi.
2: Ça c'est les grands angles.
3: Donc en fait, selon ce que vous voulez comme type de rendu, il va vous falloir des optiques différentes. Et les réflexes permettent de changer en fait. Mais par contre, à chaque fois, il faut acheter l'objectif. Si vous voulez 5 objectifs différents, évidemment, votre budget ne sera pas le même que si vous savez exactement le type de photo que vous voulez faire et que vous en achetiez qu'un.
2: Est-ce qu'il y a vous parliez à l'instant d'un marché de l'occasion qui peut être intéressant.
3: Je travaille beaucoup comme ça. Évidemment, j'achète aussi du neuf maintenant quand même, mais c'est vrai que pour des optiques, par exemple, quand je veux expérimenter ou un domaine nouveau, souvent j'achète d'occasion, parce que je trouve que en règle générale les gens en photo sont assez pointilleux, ils font attention à leur assez soigneux avec leur matériel. Donc c'est vrai que si on est un peu vigilant, ou alors l'occasion reconditionnée, où certaines boutiques comme la Fnac proposent des choses comme ça, donc en fait de l'occasion garantie aussi, donc il n'y a pas trop de risques et on économise un peu, évidemment, et puis on fait une bonne action aussi pour la planète.
2: Voilà, un photographe dans son temps. Le cours de photo, c'est ce matin avec Ici Alsace, mais en musique, évidemment. Bel été à vous et bon week-end.
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0: a quelques jours, je recevais Vincent Schneider, photographe pro depuis quelques années, et ça a fait tilt chez Martine, qui nous a passé un petit coup de fil. Bonjour Martine.
1: Bonjour Caroline.
0: Alors vous aimez photographier votre petit-fils depuis qu'il est né, et puis
1: Et puis
0: vous aimez particulièrement aussi prendre des photos en vacances, j'imagine, en Corse notamment.
1: Oui, c'est ça. J'étais partie en Corse une dizaine de jours et j'ai pris des photos. Mais comme j'expliquais à Nadia, j'essaye de me limiter. Parce
0: ouais.
1: que je trouve dommage qu'après, on a tout le temps ce téléphone devant les yeux et on ne profite pas, en fait, des paysages.
0: Ouais.
1: Alors, je m'astreins à ne prendre un nombre maximum de photos par jour, entre 5 et 10.
0: Ah, c'est pas mal. C'est pas mal, ça, comme règle, effectivement.
1: Mais c'est très dur.
0: Oui, j'imagine que c'est très dur, mais c'est bien. C'est une bonne idée, effectivement. Vincent, c'est pas mal de se limiter sur le smartphone.
2: Je trouve que oui, c'est une démarche intéressante. Justement, ça pousse à travailler l'intention dont on parlait avant aussi.
0: Ouais.
2: Vraiment, en fait, ça va devenir un best-of, vos photos, normalement.
0: Hein, oui.
2: Sauf si vous en loupez par erreur. Mais, et puis, ça force aussi de vivre vraiment l'instant. Parce
0: oui.
2: qu'en fait, à la base, la photo, c'est se souvenir d'un instant. Et je trouve qu'on oublie des fois de le vivre. Et moi, le premier, hein, parce que j'ai tout le temps le boîtier devant le nez. Mais après... au bout d'un moment, je trouve qu'une façon de vivre le moment pour quand on est photographe, c'est de le photographier.
0: Oui,
2: donc voilà, ça s'entretient. Mais je trouve que c'est une démarche super intéressante parce que ça va permettre de concentrer l'intention dans les 15 photos qui restent.
0: Ouais, ouais, c'est une très bonne idée ouais. en tout cas, Martine. Après, est-ce que vous arrivez à vous limiter sur les photos pour les photos sur votre petit-fils ? Est-ce que vous arrivez à vous limiter aussi ou pas ?
1: Là, c'est plus difficile, parce qu'on a envie de tout garder, surtout que je l'ai fait imprimer après, et
0: ouais.
1: je lui fais des albums pour qu'il ait un souvenir quand il sera plus âgé et qu'il reste un support papier, quoi. Et il aime bien feuilleter ses albums et les regarder.
0: Oui.
1: Parce
0: ben
1: que
0: oui.
1: c'est pas le support virtuel, j'appelle ça numérique, tant que c'est pas imprimé, on sait pas ce que ça devient dans le temps. Donc, d'avoir les albums papier, c'est sympa aussi, quoi.
0: Bah oui, ça fait des jolis souvenirs et c'est vrai que c'est chouette de se mettre dans le canapé et de feuilleter plutôt que d'être sur un écran. Finalement, c'est plutôt pas mal de se remémorer ces photos-là. Martine, vous partez en vacances, là ?
1: Alors, j'étais déjà partie. Je vais repartir justement avec le petit-fils au mois d'août.
0: Ouais.
1: Et puis, bon, je pense qu'on fera encore plein de photos.
0: Vous...
1: Mais comme dit, j'essaye de faire tout de suite le bon cadrage aussi.
0: Ouais, ouais.
1: Pour éviter d'avoir à faire des retouches et puis justement limiter quoi, le nombre de photos qu'on prend parce qu'après, on se retrouve avec 3000 photos sur son smartphone et.
0: Ben oui, on ne sait plus quoi en faire et on ne fait pas le tri. Donc voilà, on prend un petit peu son temps avant de prendre la photo et ça permet de limiter les photos qu'on a dans le téléphone. Et bonne méthode en tout cas. Merci beaucoup Martine.
1: Je vous en prie, bonne journée à vous.
0: Le bon conseil de Martine, validé par notre photographe professionnel et on y ajoute le Stempel ici Alsace. À vous de jouer maintenant pour vos photos de vacances.
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2: C'est les vacances et c'est l'été avec ici Alsace. Ce matin, on vous propose quelques conseils pour ramener de belles photos et j'ai posé la question qui tue à Vincent Schneider, notre invité. Ça nous arrive à tous de vouloir immortaliser un très beau panorama et quand on voit le résultat en photo, on est déçu. Comment ça s'explique ça, Vincent ?
3: Alors, il faut déjà, il y a une première chose, c'est que heureusement pour nous, la puissance de notre œil est beaucoup plus élevée que notre capteur. Donc, en fait, il est capable de mieux synthétiser surtout les différences, ce qu'on appelle les fortes plages dynamiques. Donc, c'est entre la zone claire et la zone sombre de votre image. En vacances surtout, comme on est en été en général, on a une très grosse différence entre les zones ensoleillées et les zones à l'ombre. Et en fait, un capteur d'appareil photo va pas être capable d'assimiler les deux zones à la fois.
2: D'accord.
3: Donc, soit vous allez pouvoir faire votre exposition.
2: Notre œil le fait, mais pas l'appareil.
3: Mais pas l'appareil. Et donc, forcément, déjà ça, vous partez avec un handicap sur la photo.
2: Donc, on fait comme Martine, on profite du paysage.
3: C'est ça. Bah, c'est pour ça. Hein. À la base, on est là pour ça, et c'est pour ça que nous, des fois, on fait en photo. Quand on veut vraiment se rapprocher de ça, on a recours à du post-traitement et des techniques un peu plus avancées. Et alors, pour ma part, en tout cas, c'est le but de me rapprocher le plus possible de ce que j'ai vu en vrai, de ce que j'ai vécu. Mais parce que la photo prise de vue à la base va pas permettre de restituer ce qu'on a vu. Il y aura toujours une différence, c'est toujours un peu moins beau. Mais après, on peut extrapoler aussi en termes de post-traitement et faire n'importe quoi. Mais là, je trouve que ça commence à devenir plus de l'image. C'est très beau.
2: C'est ça.
3: Moi, je trouve ça génial aussi. Mais je trouve que c'est plus de la photo.
2: Ça
3: ressemble plus à un instant.
2: Je me demandais, de manière générale, à quelle heure est-ce qu'on obtient la plus belle lumière ?
3: Alors c'est variable, en règle générale c'est on a des ce qu'on appelle notamment l'heure bleue par exemple qui est la golden hour, les heures dorées.
2: Ouais.
3: Donc celle-là c'est juste après le lever du soleil.
2: Okay.
3: Et l'heure bleue c'est avant en fait.
2: D'accord.
3: Quand le ciel commence à devenir bleu, passe du noir total au bleu. Et donc en fait en général selon le type d'image que vous voulez faire, c'est aux alentours du lever du soleil que ça se passe. Si vous voulez plus de lumière, c'est un peu après. Si vous en voulez moins, vous voulez faire des pauses longues, des choses comme ça, c'est avant. Le problème, c'est qu'en été, c'est très tôt. Donc en fait, il n'y a pas une heure spécifique à dire, il faut se fier au lever du soleil. Mais c'est vrai qu'à midi, par exemple, en été, c'est de la lumière qu'on va appeler très dure, qui va aplatir finalement les reliefs, que vous aurez un contraste qui sera extrêmement puissant et que vous n'arriverez pas à compenser par un appareil photo. Donc en gros, il faut se rapprocher soit du lever, soit du coucher.
2: Donc on va se lever tôt cet été et on va profiter des températures.
3: Ou se coucher tard.
2: Ce sera très bien.
3: Ou se coucher tard. C'est ce qu'on fait souvent.
2: Un rythme un peu décalé, c'est aussi ça les vacances. Mais avec ici Alsace, on garde le rythme bientôt 11h et on a rendez-vous ensemble. Pourquoi faire, me direz-vous ? Patience, je vous explique tout dans 2-3 minutes.
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0: Ben oui, jusqu'au bout. Quand on arrive en ville, c'était Daniel Balavoine.
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0: Très bon week-end avec Ici Alsace, samedi 25 juillet, il est 11h. Les infos avec vous, Sophie Constanzer. La Fédération nationale des sapeurs-pompiers déplore une situation très critique.
2: La Fédération nationale des sapeurs-pompiers de France parle d'une situation inédite en France, pire qu'en 2022. Avec ce feu d'abord incontrôlable en Gironde, un autre dans les Landes et puis un incendie dans le Var toujours pas fixé. Des renforts du Haut-Rhin et du Bas-Rhin sont partis vers le sud-ouest et le sud-est. En Gironde, le feu qui s'est déclaré mercredi au nord du bassin d'Arcachon a donc déjà dévoré près de 19 000 hectares de végétation et des milliers de personnes ont reçu dans la nuit l'ordre d'évacuer 7 communes puisque l'incendie se dirige vers la métropole de Bordeaux. Le Premier ministre Sébastien Lecornu a demandé ce matin aux armées de déployer dès aujourd'hui un avion de transport militaire A400M pour lutter contre cet incendie hors de contrôle. Et devant cette situation exceptionnelle, le ministre des Transports rappelle l'objectif de limiter les flux de voyageurs dans les zones touchées et de ne pas gêner l'intervention des secours. Ainsi, les usagers de la SNCF qui avaient prévu de se rendre dans la région bordelaise et dans les zones concernées par les incendies peuvent reporter leur voyage en train sans frais. C'est un gros week-end de départ en vacances. Plus de 200 km de bouchons cumulés ont déjà été enregistrés sur tout le territoire. La journée est classée rouge par bison futé sur tout le territoire dans le sens des départs. On parlait des renforts de pompiers alsaciens vers le sud, ce qui n'empêche pas les pompiers ici d'être mobilisés. Le département du Bas-Rhin va passer en risque élevé sévère pour les feux de forêt pour la journée de demain dimanche à cause des conditions météo et notamment des fortes rafales de vent. La chasse sera interdite. C'est l'occasion de faire des bonnes affaires avant la fin des soldes d'été fixés à mardi. La grande braderie de Strasbourg a lieu aujourd'hui dans le centre-ville. 350 exposants au total. Enfin, c'est l'avant-dernière étape du Tour de France, mais elle s'annonce éprouvante pour les coureurs. 170 km au programme entre le Bourg-d'Oisans et l'Alpe d'Huez avec trois cols hors catégorie, dont le Galibier à plus de 2600 mètres d'altitude. Départ dans une demi-heure.
0: Je peux pas être là.
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2: Un beau temps pour faire du vélo.
0: Bah oui, mais je peux pas être là au départ. Bah 11h30, oui. Moi je suis en pleine chasse au trésor. Je peux pas être là, je suis désolée.
2: Ah bah oui, vous pouvez pas.
0: Je suis pas trop déçue. Hein. Oui. Parce que vu l'école qu'il y a,
2: non.
0: C'est pas la peine.
2: Non, vaut mieux faire des chasses au trésor. Hein.
0: Voilà, je laisse ça aux pros. Mais ce sera sous le soleil, c'est sûr. Et en Alsace aussi, du grand et beau soleil ce samedi. En Alsace, quelques nuages en déco dans le Haut-Rhin. Peut-être quelques gouttes sur le Jura alsacien. Et côté température, ça grimpe encore un peu à Haguenau. À Strasbourg, vous aurez 32 degrés, ce sera la maximale pour aujourd'hui. À Aubernais, Kaisersberg et Mulhouse, 31 degrés. À Tannes, 30 degrés. Et à Colmar, également 32 degrés. Demain dimanche, le matin, du soleil. L'après-midi, ça se gâte avec de la pluie attendue sur l'Alsace Bossue et sur les hauteurs. Une pluie qui fera du bien tout le monde.
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0: Tout à l'heure, je vous ai demandé le meilleur de Renault. Vous m'avez dit dans mon HLM. Je vous pose la même question avec Madonna, tiens.
2: Alors, je suis pas très très fan de Madonna. J'ai peur de vous décevoir, Caroline, mais je dois vous avouer que Madonna, c'est vraiment pas ma tasse de thé. Ouais. Ouais.
0: Bah moi, voilà, une de mes chansons préférées, parce que j'en ai plusieurs avec Madonna, mais Vogue, vraiment, j'adore. Vous avez déjà vu le clip ?
2: Ah oui, bien sûr.
0: Je la danse et tout.
2: Non, c'est pas parce que je n'aime pas que quand même je regarde les trucs cultes. Hein. Voilà.
0: Elle est connaisseuse, elle connaît la Corée. Madonna pour vous, Vogue, en pleine chasse au trésor.

0: Vogue, Vogue. Vogue, un super souvenir signé Madonna.
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0: 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Et c'est à vous de découvrir ce lieu mystère. Pour le découvrir, je vous propose une énigme et c'est à vous de la résoudre en me posant des questions. 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Et c'est l'heure du rappel de l'énigme en cours. Écoutez bien, d'après la légende, on vient chez moi pour se ressourcer. A priori, je suis comme une cure qui exige un peu de transpiration. Et par ailleurs, un Gaulois pourrait y avoir laissé des traces. On sait, grâce à vous, que ce lieu se trouve dans le Haut-Rhin, sur les hauteurs. Ça n'est pas un site thermal, on n'y fait pas d'achat. Ça n'est pas proche d'Ilfurt, de Wattwiller, de Neuf-Brisach ou de Colmar. Et ça n'est pas sur le massif du Tenchel. Si ça vous met sur la voie, vous nous posez vos questions. Ça se passe au 03 88 25 15 15. Et on va retrouver Léon d'ici quelques minutes du côté de Kaisersberg. Le temps de retrouver la prévention solaire de monsieur Benjamin Biolay. Écran total, indice 50. Oui, pour aujourd'hui, c'est sûr, ça va cogner. Ciel bleu et soleil, écran total, c'est pour vous avec Benjamin Biolay, une nouveauté qu'on aime avec Ici Alsace. La chasse au trésor est ouverte.

0: soyez à la montagne ou à la plage cet été, si c'est grand soleil, c'est écran total ce que vous prodigue Benjamin Biolay à l'instant avec Ici Alsace.
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0: Une chasse au trésor qu'on vous propose tout au long de cet été entre 11h et midi du lundi au dimanche, une sorte de jeu de piste où il faut trouver un lieu, un village ou un monument quelque part en Alsace. Pour savoir quel est ce lieu, vous nous posez des questions. Si la réponse est oui, vous pouvez me faire une proposition. Si c'est non, pas de proposition, mais vous faites avancer les recherches. Et vous pouvez nous appeler en direct au 03 88 25 15 15 ou jouer avec nous sur l'appli WhatsApp. À gagner cette semaine le passe famille pour visiter la maison du fromage à Gunzbach et un séjour à la Chenaudière pour deux, un séjour de deux jours à la Chenaudière. Voilà qui fait rêver, voilà, un petit séjour à Colroy-la-Roche, à la fraîche comme on dit. On va retrouver de suite notre ami Léon qui patiente depuis Kaisersberg. Bonjour Léon.
3: Bonjour.
0: Vous allez bien?
3: Oui, très bien.
0: C'est le week-end, petite pause oui. Sympathique, vous avez un programme de prévu?
3: Oui, oui.
0: Oui? Quel est ce programme? On veut tout savoir.
3: Auberge à midi.
0: Oh, c'est bien ça, quelle auberge?
3: Le

0: vous écoute, Léon.
1: Alors, est-ce que le trésor se trouve à plus de 1000 mètres d'altitude ?
0: Eh bien, la réponse est oui, on est à plus de 1000 mètres d'altitude, ce qui veut dire que peut-être vous avez une proposition de lieu à me faire. Je vous écoute, Léon.
1: Oui, ce serait le Steinberg.
0: Est-ce que vous pouvez préciser ça ?
1: Ouais, au-dessus du sommet du petit ballon. D'Alsace.
0: Il y a un truc particulier qu'on cherche.
1: C'est des roches qui pourraient ressembler à des menhirs.
0: Et qui s'appellent les mégalithes, mais je vous l'accorde, Léon. On a un peu sorti les rames. Mais j'avoue que voilà, on y est effectivement, c'est les mégalithes du Steinberg effectivement. Alors je vais préciser qu'on est entre 1123 et 1172 mètres d'altitude et effectivement, on est sur les hauteurs du petit ballon. C'est la bonne réponse, Léon, vous aviez ça en tête. Vous êtes
1: oui,
0: déjà allé sur place?
1: Non, mais je connais bien la route des crêtes et puis on passe souvent devant le petit ballon, le grand ballon, donc c'est un coin qui nous est familier.
0: Eh ben oui, on vient chez moi pour se ressourcer. A priori, je suis comme une cure qui exige un peu de transpiration parce qu'il faut y grimper
1: oui,
0: quand même.
1: C'est assez en hauteur.
0: Et par ailleurs, un Gaulois pourrait y avoir laissé des traces. Effectivement, ce sont les mégalithes du Steinberg, ces espèces de grands menhirs finalement. Le Gaulois, on pensait à Obélix, hein, évidemment. On avait
1: oui,
0: Obélix en tête. Léon, vous êtes qualifié. Votre nom est dans le chapeau pour le tirage final qui aura lieu demain. Je vous souhaite bonne chance, Léon.
1: Okay. Merci.
0: Bonne journée encore. À bientôt.
1: Merci de même. Au revoir.
0: Et Véronique est à Sausheim.
2: Oui.
0: Véronique, bonjour.
2: Bonjour.
0: Est-ce que vous aviez aussi les mégalithes du Steinberg
2: non,
0: en tête?
2: Non, pas ça. Pas
0: vous,
2: du tout.
0: Vous n'étiez pas sur cette piste-là. Vous aviez une autre question
2: non,
0: et vous étiez ailleurs.
2: Ouais, dommage.
0: Et
2: sans regret, bravo.
0: Ben oui, bravo à Léon. Mais Véronique, vous savez quoi? Je vais voir avec Juliette qui est au standard si on peut vous rappeler tout
2: oui,
0: à l'heure. Moi, je vais relancer une énigme tranquillement. Et puis peut-être que avant midi, on se rappelle.
2: Alors, je suis sur la route des vacances, donc j'écoute plutôt ici Bourgogne.
0: Ok.
2: je ne participerai pas, je suis sur la route, donc je ne vais pas m'arrêter à chaque fois.
0: Vous avez raison, et puis prudence voilà, évidemment si vous êtes sur la route, et puis le bonjour à nos amis d'ici Bourgogne. Pour le coup, Véronique,
2: voilà,
0: bonne route à vous, prudence, et puis bonnes vacances.
2: Merci, bon week-end à vous tous.
0: Merci, à bientôt. Et vous faites comme Véronique et comme Léon à l'instant, vous nous appelez 03 88 25 15 15. La chasse au trésor avec une toute nouvelle énigme qui arrive juste après Cœur de loup, souvenir signé Philippe Lafontaine. Ça fait comment le début ?
3: Cœur de loup.
0: Ah voilà, c'est ça.

0: Le cœur de loup de Philippe Lafontaine. J'espère que vous avez du cœur à l'ouvrage pour découvrir une toute nouvelle énigme.
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0: J'espère que vous mettrez du cœur à l'ouvrage pour découvrir le nouveau lieu mystère. La chasse au trésor de votre été ici Alsace, c'est une sorte de jeu de piste où il faut trouver un lieu, un village ou un monument quelque part en Alsace. Et c'est à vous de découvrir ce lieu mystère. Pour le découvrir, je vous propose une énigme et c'est à vous de la résoudre en me posant des questions. Si la réponse est oui, vous me faites une proposition, comme Léon tout à l'heure. Et puis si jamais la réponse est non, pas de proposition, mais vous faites avancer les recherches. Vous pouvez nous appeler dès maintenant au 03 88 25 15 15 pour jouer avec nous en direct. 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On vient de découvrir les mégalithes du Steinberg et on se lance dans une toute nouvelle énigme dont voici la première phase des travaux, la première phrase en tout cas que je vous propose. Je ne raconte pas de salade, mais pas mal d'histoires d'autrefois. Je ne raconte pas de salade, mais pas mal d'histoires d'autrefois. Si ça vous met sur une piste, si vous avez envie de faire avancer les énigmes, vous nous posez des questions auxquelles on répond par oui ou par non. Et on vous souhaite bonne chance au 03 88 25 15 15, tout ça en musique, avec à suivre ABBA Waterloo.
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0: Ah bah, à l'instant, c'était Waterloo.
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0: Vous aimez les jeux de piste avec vos enfants? Eh bien, jouez avec nous à la chasse au trésor de votre été ici Alsace. C'est tout au long de l'été, entre 11h et midi, tous les jours du lundi au dimanche. À vous de découvrir un lieu mystère quelque part en Alsace. Pour le découvrir, je vous propose une énigme et ensuite, c'est à vous de la résoudre en me posant des questions et en affinant les recherches. Si la réponse est oui, vous me faites une proposition. Si c'est non, pas de proposition, mais vous faites avancer les recherches. Et vous pouvez le faire en direct au téléphone auprès de Juliette, 03 88 25 15 15. Le même numéro fonctionne aussi sur l'appli WhatsApp. À la clé cette semaine, un pass famille pour visiter la maison du fromage à Gunsbach et puis un séjour pour deux à la Chenaudière à Colroy-la-Roche. La nuit pour deux, le dîner au restaurant, le petit-déj buffet, l'accès au Nature Spa. Voilà qui fait rêver Elena du côté de Colmar. Bonjour Elena.
3: Oui, bonjour.
0: Vous allez bien?
3: Bonjour, bonjour. Oui, très bien. Oui.
0: Quoi de prévu ce week-end, Elena?
3: Écoutez, chargé, mais...
0: C'est vrai?
3: Voilà, mais oui, toujours. Hein, mais voilà, entre les préparatifs, on est invité ce soir, on les embrasse d'ailleurs, Hervé et Manu. Et puis voilà. Donc, on est invité demain aussi, mais on est quand même chargé.
0: Ouais, bah oui, mais non, mais c'est bien, un week-end chargé, oui. mais vous prenez quand même 5 minutes pour jouer avec nous, parce qu'on sait jamais, ça pourrait tomber à un moment donné. Je vous rappelle le démarrage de cette nouvelle énigme. Je ne raconte pas de salade, mais pas mal d'histoires d'autrefois. Et vous avez envie de faire avancer les choses. Elena, je vous écoute pour votre question.
3: Voilà, c'était ça. Et donc, tout simplement, savoir si le lieu se situait dans le Bas-Rhin.
0: Eh bien, la réponse est non. On n'est pas dans le Bas-Rhin.
3: Bon, bah, très bien.
0: Vous en déduisez quoi, Elena?
3: Pas grand-chose.
0: Pas grand-chose, ok. C'était pour vérifier.
3: Voilà. C'était vraiment juste pour faire avancer.
0: Eh bien, grâce à vous, on sait que le lieu en question n'est pas dans le Bas-Rhin et c'est déjà ça. Merci beaucoup, Elena.
3: Merci beaucoup, bonne journée à vous.
0: Bon week-end avec vos amis et à très bientôt avec Ici Alsace. Michel est à Soufflenheim et lui aussi, il a envie de faire avancer un petit peu la chasse au trésor. Bonjour Michel.
4: Bonjour, oui, parce que j'avais l'énigme précédente. Moi, j'ai dit, allez, je continue, je rappelle.
0: Ben, vous avez raison, c'est bien, on fait avancer les choses, mine de rien. On sait que l'énigme, le lieu qu'on cherche, n'est pas dans le Bas-Rhin. Vous avez une autre question, je vous écoute.
4: Oui, alors moi, je voudrais savoir si c'est un rapport avec une légende.
0: Est-ce que ça a un rapport avec une légende? Non. On n'est pas sur un... Non, il n'y a pas de lien avec une légende sur ce lieu-là.
4: D'accord,
0: en particulier.
4: Alors j'aurais dû dire le lieu. j'avais hésité entre les deux pour la question.
0: Ah, vous avez quelque chose en tête? Bah, oui, retentez votre chance, Michel.
4: très bien. Mais écoutez, on essaiera. Hein.
0: Mais oui, je vous y invite en tout cas. Je vous remercie pour votre question, Michel. Bon week-end à Soufflenheim.
4: Merci pour votre gentillesse et toute l'émission.
0: Merci
4: Bonne
0: beaucoup.
4: Journée.
0: À bientôt. Au revoir. Vous faites comme Elena, vous faites comme Michel à l'instant. Vous nous passez un coup de fil 03 88 25 15 15. On joue ensemble à la chasse au trésor, tout ça en musique, avec Tu ne me dois rien, Stéphane Echer, juste pour vous.

0: 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Restons bons amis. Stéphane est cher pour vous.
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0: Challenge du jour, prononcez la fête du Münster de Rosheim, la Münsterkäsefest. Ouais, c'est presque ça. Tout ça en alsacien. Ce samedi, direction Rosheim pour une soirée placée sous le signe de la gourmandise et des traditions alsaciennes. À partir de 18h, la place de la République accueille la fête du Münster. Au programme, dégustation de Münster affiné à la fromagerie Siefert, tarte flambée et spécialité cuisinée autour de ce fromage emblématique. Le tout accompagné des vins des coteaux de Rosheim dans une ambiance conviviale. Profitez aussi de la musique et des danses folkloriques pour célébrer le terroir alsacien. Organisé par l'association des viticulteurs de Rosheim, Bischofsheim, cette fête promet une belle soirée estivale à partager en famille ou entre amis. Rendez-vous donc ce samedi 25 juillet à partir de 18h, place de la République à Rosheim. L'entrée est gratuite et un parking public gratuit est disponible à moins de 200 mètres. Vous n'avez pas d'excuses.
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0: On a encore et encore de la place pour la chasse au trésor. À vous de tenter votre chance au 03 88 25 15 15. C'est Juliette qui répond à vos appels et Francis Cabrel encore et encore. D'accord.

0: passe encore et encore. Francis Cabrel, c'est un peu comme nous, hein, on est sur la même énigme là depuis le début de cette heure.
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0: Ici Alsace vous propose tout cet été une chasse au trésor géante, une sorte de jeu de piste où il faut trouver un lieu, un village ou un monument en Alsace. Et c'est à vous de découvrir ce lieu mystère en nous posant des questions. Si la réponse est oui, vous me faites une proposition. Si c'est non, pas de proposition, mais vous faites avancer les recherches et vous pouvez nous appeler en direct au 03 88 25 15 15 pour jouer avec nous. Et ça marche aussi sur l'appli WhatsApp. Je vous cache pas qu'on aime bien vos petits coups de fil le matin, histoire de savoir ce que vous faites de beau ce week-end. Ça aussi, ça nous intéresse. À gagner cette semaine le pass famille pour visiter la maison du fromage à Gunsbach. Et puis un séjour pour deux à la Chenaudière à Colroy-la-Roche. Ça fait rêver Françoise qui nous passe un coup de fil ce matin. Bonjour Françoise.
3: Bonjour. Oui, ça fait rêver.
0: Ben oui, ça fait rêver un petit week-end à Colroy-la-Roche. Ça serait
3: absolument
0: sympa.
3: Absolument, mais oui, bien sûr.
0: Vous nous appelez d'où, Françoise?
3: Alors, je suis à Ilzac.
0: À Ilzac. Oui, juste à côté de Mulhouse. Et pour le coup, vous avez envie de faire avancer l'énigme du jour. Alors, je ne raconte pas de salade, mais pas mal d'histoires d'autrefois. Françoise, je vous écoute pour la question.
3: Alors, comme de toute façon, il y a tout à l'heure quelqu'un qui a posé la question, est-ce que c'est dans le bar en Villamillon ? Donc, moi, je pose la question, est-ce que ce serait dans le Haut-Rhin ?
0: Eh bien, écoutez, la réponse est oui. Mais comme ça, vous avez un oui et vous pouvez me faire une proposition. Alors, Françoise, elle est tactique, Françoise, en fait. Je vous écoute pour la proposition.
3: L'écomusée d'Ungersheim.
0: Ah, l'écomusée d'Ungersheim. C'est vrai que ça pourrait être ça, mais voyez, Gigi qui réalise l'émission a été plus rapide que l'éclair. Et non, ça n'est pas l'écomusée d'Ungersheim. Et pourtant,
3: et
0: on est.
3: Pour une prochaine fois.
0: Eh ben exactement, oui. Vous avez bien raison. Et comme ça, on avance.
3: Vraiment, reproduit bien tout à fait les traditions lilliennes et alsaciennes. Et franchement, on ne s'ennuie pas. Et c'est arboré, c'est très agréable. Et franchement. J'ai lu récemment un article dans le journal d'Alsace, là, même si nous y allons occasionnellement, c'est toujours avec grand, grand plaisir.
0: On est bien d'accord, l'écomusée d'Ungersheim, c'est un lieu à visiter, pourquoi pas chaque été, même quand on est alsacien, justement, encore plus peut-être quand on est alsacien, parce qu'on est attaché à nos traditions et à notre habitat. Merci Françoise pour cette idée sortie.
3: Bonne journée.
0: À bientôt. Et on va rejoindre Patrick da Vieux-Tanne, lui aussi dans le Haut-Rhin. Bonjour Patrick.
4: Bonjour, ça va?
0: Ben ça va et vous?
4: Ça va très bien, merci.
0: Début de week-end, tranquillou?
4: Oui, moi c'est le week-end toute la semaine.
0: Ah ça c'est bien.
4: Ils sont retraités.
0: Ah ouais, ça c'est pas mal, le week-end toute la semaine. Il est midi moins le quart, vous êtes en train de préparer le barbecue?
4: Non, ça sera pour demain, ça.
0: Ça, ce sera pour demain, ok.
4: Ils sont en train de préparer, justement, le lieu, je dirais, pour les invités.
0: D'accord, donc vous êtes en train de faire un petit peu de déco pour les invités de demain.
4: Voilà, un peu de rangement.
0: Eh ben ouais, c'est bien, vous prenez 5 minutes pour jouer avec nous et vous avez, vous aussi, une question à poser. Alors, vous avez entendu, hein, grâce à Françoise, on sait que c'est pas l'écomusée d'Ungersheim. Je vous écoute pour votre question.
4: Donc, je vais changer un petit peu de question. Est-ce que le lieu commence par un W?
0: Est-ce que le lieu commence par un W? Non. Ça, c'est très, très précis, mais non, on n'est pas sur le W pour le lieu qu'on recherche aujourd'hui, Patrick.
4: Pas de W dans le nom.
0: Pas de W dans le nom, non.
4: Bon, bah, tant pis.
0: Assurément.
4: On va essayer.
0: Eh ben oui, je vous souhaite bon week-end, un bon barbecue
4: merci,
0: demain.
4: Ouais.
0: Et à bientôt merci avec Ici Alsace.
4: Bon week-end, à bientôt.
0: Au revoir.
4: Merci, au revoir.
0: On continue de jouer ensemble au 03 88 25 15 15 avec le sourire. Mon sourire, c'est Zaz qui arrive.
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0: mon sourire. Je vous dis pas comment on rit dans ce studio. À l'instant, c'était Zaz.
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0: Oh, après tout, c'est l'été, c'est les vacances, c'est le week-end pour le coup, donc forcément on se détend un petit peu autour de la chasse au trésor de votre été, une sorte de jeu de piste où il faut trouver un lieu, un village ou un monument en Alsace et c'est à vous de découvrir ce lieu mystère au 03 88 25 15 15. Pour le découvrir, je vous propose une énigme et c'est à vous de la résoudre en me posant des questions. Si la réponse est oui, vous me faites une proposition, si c'est non, pas de proposition, mais vous faites avancer les recherches. Vous pouvez nous appeler en direct auprès de Juliette au 03 88 25 15 15 ou faire des propositions sur l'appli WhatsApp que je n'ai pas trop regardé d'ailleurs ce matin, je vais le faire de ce pas. À gagner cette semaine le pass famille pour visiter la maison du fromage de Gunsbach et un séjour pour deux à la Chenaudière à Colroy-la-Roche. Marianne s'est dit « Moi, j'aimerais bien gagner un petit week-end sympa à Colroy-la-Roche et un passe-famille pour la maison du fromage de Gunsbach. » Bonjour Marianne.
3: Bonjour Caroline.
0: Vous allez bien?
3: Ça va bien, merci.
0: Un petit week-end tranquillou à Morgevillers-le-Bas?
3: Oui, bon, avec un petit barbecue avec les copains, donc je suis bien.
0: Très bien, parfait, du beau temps, on en profite, pas trop chaud, c'est juste parfait. Tout est prêt là pour le barbecue, c'est ce midi ou c'est demain?
3: C'est ce midi, avec le club de billard.
0: Eh ben super, et tout est prêt?
3: Oh ben, oui, il y a une petite équipe qui s'en occupe, moi j'apporte juste de quoi partager.
0: Très bien, écoutez Marianne, ça vous laisse le temps de jouer avec nous et c'est parfait. Je vous écoute pour votre question Marianne.
3: Je voulais savoir si en fait on cherchait une personne.
0: Alors non Marianne, on ne cherche pas une personne parce que, alors c'est vrai que le dengue tout au long de l'année, on sait que ça peut être une personne, le nom d'un bouquin, ça peut être une personnalité, ça peut être un personnage de légende. Là, la chasse au trésor, on est vraiment sur un lieu, on cherche un lieu, un village, éventuellement un monument, mais c'est quelque chose de physique ou de géographique. C'est pas une personne, mais c'est pas grave, Marianne. C'est les vacances. Vous avez le droit de voilà, d'être un peu débordé.
3: Mais je peux peut-être.
0: Quoi donc?
3: Je peux peut-être faire la promo quand même.
0: De quoi donc?
3: Parce que en fait, c'était. Je vous raconte pas des histoires. Ça m'a fait penser à un conteur qui s'appelle Stéphane Errada.
0: Ouais.
3: Qui tourne pas mal dans les vallées par chez nous. Et qui est super. Entre autres, vous pouvez y emmener vos enfants. C'est vraiment chouette si vous cherchez sur Internet Stéphane Errada. C'est vraiment quelqu'un de très bien.
0: Et ben, voilà. et il nous raconte des contes et des légendes alsaciennes, j'imagine.
3: Il raconte des histoires.
0: Il raconte des histoires.
3: Tout à fait, absolument.
0: Et ben voilà, Stéphane Errada.
3: Il vient même dans les EHPAD.
0: Ouais, sympa.
3: Voilà, tout à fait.
0: Si vous tombez sur lui, courez-y, ça a l'air... voilà, c'est validé par Marianne. Marianne, elle a mis le Stempel ici à Alsace pour Stéphane Errada, un compteur de chez nous. Merci Marianne, bon barbecue avec les copains du billard, à bientôt.
3: Je vous en prie.
0: Et on se quitte en musique évidemment avec Didier Barbelivien. Elle, c'est le nom de cette chanson.

0: Ça s'appelle Elle et c'est signé Didier Barbelivien. Non, mais ça va pas. Barbelivien, dis donc, on a quelques problèmes de dyslexie ce matin. Willy Rovelli, lui, il arrive aux alentours de midi pour déjeuner chez vous. Avant ça, les infos. Et encore avant ça, Elton John.
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0: 1985, à l'instant, c'était Elton John et Nikita.
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0: Ici Alsace, la radio numéro 1 de votre été, samedi 25 juillet, il est midi. Les infos avec vous, Sophie Constanzerde. Les renforts de sapeurs-pompiers continuent de partir vers le sud de la France.
2: L'année 2026 bat déjà le record de 2022 en termes de surface brûlée en France, d'après les données satellitaires du système européen EFIS publiées ce matin. Il y a 7 incendies hors de contrôle en Gironde, avec des milliers de personnes en cours d'évacuation, un autre dans les Landes, et puis un feu dans le Var, toujours pas fixé. Pour épauler leurs collègues, des renforts du Haut-Rhin et du Bas-Rhin sont partis en direction du sud de la France. Près de 80 sapeurs-pompiers au total sur les différents fronts, mais sans pour autant entamer la capacité d'intervention chez nous, explique Patrice Gerbert, le chef de corps des sapeurs-pompiers du Haut-Rhin.
3: Les sapeurs-pompiers que nous envoyons dans les départements du sud de la France en renfort n'obèrent pas notre capacité opérationnelle locale. Ça veut dire que, évidemment, on assure d'abord la défense de notre territoire en ayant suffisamment à la fois de véhicules et de personnel pour pouvoir faire face à tout départ de feu sur notre territoire, que ce soit sur le territoire haut-rhinois, que ce soit évidemment sur le territoire du Grand Est. Par contre, effectivement, aujourd'hui, la question des feux de forêt au-delà du sud de la France, la question est clairement posée. On se rend bien compte que nous-mêmes, le massif vosgien et l'ensemble des massifs qui sont présents sur l'Est de la France ont vocation aussi à être le siège de départ de feu et donc nécessitent effectivement des compétences des sapeurs-pompiers qui seraient là aussi disponibles pour faire face à toute éventualité.
2: 18 sapeurs-pompiers du Bas-Rhin sont partis dans la nuit en direction la Gironde et le département du Bas-Rhin est placé en risque élevé sévère pour les feux de forêt. Pour la journée de demain dimanche, décision de la préfecture à cause de la sécheresse des sols bien sûr et des conditions météo avec des fortes rafales de vent annoncées. Grosse journée de départ en vacances ce samedi, plus de 800 km de bouchons cumulés sont enregistrés à la mi-journée sur tout le territoire. La journée est classée rouge par bison futé sur tout le territoire dans le sens des départs. Et le ministre des Transports rappelle la nécessité de limiter les flux de voyageurs dans les zones touchées par les incendies, de ne pas gêner l'intervention des secours. Les usagers de la SNCF qui avaient prévu de se rendre dans la région bordelaise, par exemple, peuvent reporter leur voyage en train sans frais.
0: Les jolies colonies de vacances. J'essaie de chanter.
2: Et en chantant, ben ouais. Parce que vous connaissez la chanson donc de Pierre Perret, et bien danser, chanter, c'est le programme de cette colonie originale que propose chaque été le centre de vacances du Rimlishof à Bulle dans le Haut-Rhin. Cette colo accueille plus de 70 enfants, âgés de 7 à 15 ans, venus de toute la France. Ils ont travaillé durant 2 semaines pour créer une véritable comédie musicale qui sera présentée au public ce soir, Patrick Janton.
4: Naomi, on fait une colo et du coup on prépare le spectacle.
5: Il nous a suffi de passer quelques heures à leur côté pour se rendre compte de la grande motivation qui anime ces enfants et ces ados autour de la préparation d'un vrai spectacle.
6: Quand la musique commence, on se tait.
5: Théâtre, danse, chant, le travail se fait par atelier. C'est Amélie Lemoine de l'atelier théâtre qui a écrit le spectacle.
7: Les jeunes, on connaît les chants en amont et en fait après le spectacle, le théâtre, ils apprennent les textes, la danse, ils apprennent toutes les chorégraphies, ils font les décors aussi sur place. C'est vraiment, ils construisent tout en fait eux. Ça demande beaucoup de travail. Déjà pour les enfants, c'est très exigeant. Il faut qu'ils restent concentrés, on leur demande beaucoup de choses, de retenir beaucoup de choses.
4: En fait, le spectacle, il va y avoir du coup la chorale, des danseuses, et le théâtre. Et du coup, on va faire une comédie musicale.
5: Les participants de cette colonie musicale du Rimlishof à retrouver sur scène ce soir dès 20h à l'Éden de Sausheim. Représentation ouverte aux familles des participants, mais aussi au grand public.
2: Le reportage de Patrick Janton. Les joueurs du Racing jouent ce soir leur 2e match amical de pré-saison à Faro au Portugal où ils sont en stage de préparation. Ils affrontent les Anglais de Blackburn Rovers. Enfin, le Tour de France offre un final hors norme dans les Alpes. Les coureurs ont pris le départ il y a une demi-heure de l'étape la plus difficile, je cite, de l'histoire du Tour selon les organisateurs. 170 km entre le Bourdoisin et le col mythique de l'Alpe d'Huez.
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2: Ce qui a à retenir, les températures plutôt douces et du soleil.
0: Ouais, du beau et du grand soleil ce samedi en Alsace. Quelques nuages quand même en déco dans le Haut-Rhin et peut-être quelques gouttes sur le Jura alsacien. Côté température, on se régale avec des températures qui grimpent encore un peu. On aura 29 degrés du côté de Ferrette cet après-midi et puis un maximum de 32 à Strasbourg, à Molsheim et à Colmar.
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0: Bonjour, merci d'avoir choisi votre radio ici. C'est Willy vient déjeuner chez vous, numéro 1073. Oui, ça filoche, mes amis, ça filoche. J'espère que vous avez passé une bonne semaine. Tiens, on va démarrer par une pensée pour tous nos pompiers, nos soldats du feu, nos militaires qui luttent sans relâche contre tous ces feux de forêt. On vit décidément un été bien compliqué entre ça, la sécheresse, la canicule qui repointe le bout de son nez là. Et le nouveau duo Marc Lavoine, Patrick Fiori, vous voyez, rien ne nous est épargné en cet été. Voilà, c'est compliqué, mais on est ensemble, hein, on se soutient là de toute façon jusqu'à 13h. On ne se quitte pas, c'est reparti pour un nouveau numéro de votre talk show utile sur votre radio utile. On ne vous abandonne pas de tout juillet août, hein. Ici pas de best-of, ici on est différent parce qu'ici on n'est pas pareil. Alors notez bien les dossiers du jour. Dans un instant on va revenir sur la loi d'urgence agricole. Elle a été votée cette semaine. Qu'est-ce qu'il y a dedans? Qu'est-ce que ça va changer pour nous? Qu'est-ce que ça va changer pour nos agriculteurs? On en parle dans une minute. Et à 12h30, la folie de la cancoyotte. Vous savez, c'est un fromage de Franche-Comté qui était un peu, comment on va dire, qui avait un petit côté un peu désuet, mais qui, grâce aux réseaux sociaux, devient un véritable phénomène de mode dans le monde entier. Il paraît que la cancoyotte, c'est pas cher, peu gras, plein de protéines. On en parle dans 20 minutes. Et bien sûr, vous le savez, on ne change pas une formule gagnante. On fait cette émission ensemble. Vous savez que c'est mon moment préféré quand vous et moi, on prend quelques minutes pour discuter et pour discuter de ce que vous voulez. C'est la libre antenne du week-end. Alors notez bien le numéro 0810 055 056 si vous voulez réagir sur les thèmes du jour, la loi d'urgence agricole, la cancoyotte. Tiens, la Franche-Comté, là, venez défendre ce fromage que je ne connais pas bien. Pourquoi est-ce qu'il est si bon? Et les autres régions de France, venez défendre votre fromage aussi. Allez, mettez-vous sur la gueule pour les fromages. Allez, venez. 0810 055 056. Si vous partez en vacances, dites-moi où vous allez. Si vous êtes dans la voiture, si vous ne partez pas, si vous êtes chez vous, si vous êtes tout nu, appelez-moi aussi. J'aime bien les gens tout nus. 0810 055 056. Et vous repartez aujourd'hui avec votre sélection pour gagner une carte carburant au thym. Allez, d'une valeur de 200 €. Le tirage, c'est demain vers 12h50. Il y a Marian qui vous attend au standard. Il est marrant, Marian. Alors appelez-le. Dès que vous l'appelez, vous voyez, il est très marrant. Il y a aussi... petite Mathilde est là au standard. À la Réal. Ça va, Mathilde? Tu vas bien, ma chérie? Oui, elle dit oui, elle va très bien. Et à la technique, c'est Roxane. Roxane, c'est ça? T'as un petit Roxane, tu vas bien? Quel âge t'as, Roxane, mon bébé? 27 ans? Bah, tu fais au moins 12 ans de moins. Je me suis dit, c'est bien, on fait travailler les enfants, on donne un bel exemple à la société. Ben, enfin, tu n'es pas vieille non plus, 27 ans, c'est pas ce que je voulais dire, mais tu fais beaucoup moins. Voilà, ben écoutez, je vais me démerder avec ça. Est-ce que j'ai tout dit? Oui, alors jingle et démarrons.
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0: Et ouvrons notre premier dossier. Bonjour Charlotte Parmentier-Lecoq.
10: Bonjour Willy.
0: Bienvenue ici, vous êtes députée du Nord, ancienne ministre chargée de l'autonomie et du handicap. Alors cette semaine a donc été votée la loi d'urgence agricole, une loi qui a fait beaucoup parler parce que certains la jugeaient terrible. Monique Barbu, la ministre de la Transition écologique, a failli démissionner, puis finalement non. D'autres comme vous la jugeaient nécessaire. D'abord, est-ce que vous pouvez, s'il vous plaît, nous dire en quelques mots très simples que contient cette loi? Voilà, dans les grandes lignes, donnez-nous deux, trois exemples bien précis qu'on comprenne, Charlotte, s'il vous plaît.
10: Oui, je vais vous dire ça tout de suite. D'abord, si vous permettez, merci beaucoup de m'inviter dans votre émission.
0: Avec plaisir.
10: Et puis, un petit message pour les personnes qui subissent les incendies de forêt en ce moment. Très grave, un message pour nos sapeurs-pompiers qui prennent des risques énormes pour lutter contre les flammes. Voilà. Donc on pense
0: Merci beaucoup, surtout
10: nos sapeurs-pompiers du Nord qui sont partis un peu partout dans la France pour les aider.
2: Merci beaucoup.
10: Alors, et je suis contente de vous parler de la loi agricole parce que il y a beaucoup de médiatisation qui est faite autour de cette loi et qui est très négative et qui est assez injuste et excessive. Donc, je suis contente de pouvoir vous en dire quelques mots.
11: Alors, allez-y. Déjà, peut-être... est-ce que vous pouvez nous dire, voilà, elle contient quoi ? Alors, pourquoi il fallait cette loi ?
10: En fait, cette loi, il la fallait impérativement parce que, bon, d'abord, on a un enjeu énorme, c'est que notre agriculture, c'est quand même ce qui nous nourrit. C'est aussi une force économique, une force d'exportation. Et le problème, c'est que on constate qu'elle est en difficulté. On a perdu, par exemple, 100 000 exploitations depuis 10 ans. On a 20% de nos agriculteurs qui vivent sous le seuil de pauvreté. Nos exportations sont en baisse et tout ça, ça s'explique par le fait que il y a des contraintes très importantes extérieures comme le climat, etc., qui impactent notre agriculture. Mais nous aussi, on met un certain niveau d'exigence très élevé sur nos agriculteurs.
11: C'est ça.
10: Alors l'intérêt, c'est que aujourd'hui, on a l'agriculture sans doute une des plus fiables et du plus saine du monde.
11: Ouais,
10: c'est
11: vrai.
10: Très clair, on a cette chance-là, mais on va tellement loin qu'on est un peu en train de scier la branche sur laquelle on est assis et de mettre très en difficulté nos agriculteurs puisqu'on leur demande plus que tous nos voisins européens et au niveau mondial.
11: Voilà.
10: Donc il fallait cette loi d'urgence.
11: Donc en gros, pour résumer très grossièrement, mais en gros, nos agriculteurs français ne jouaient pas avec les mêmes armes, j'allais dire, que nos voisins tout proches, quoi.
10: Oui, alors il y a plusieurs choses dans ce texte de loi. Il y a évidemment des mesures pour mieux les aider dans leurs négociations commerciales, pour les variations de prix, lutter contre les variations de prix qui sont parfois très très impactantes. Il y a des mesures pour faire face aux aléas climatiques, comme par exemple pouvoir stocker de l'eau pour pouvoir en temps de sécheresse alimenter les élevages et les cultures. Et puis il y a aussi des mesures, et ça c'est très important je pense de le dire, parce qu'il y a des mesures aussi de protection vis-à-vis de certaines exportations qui sont des exportations produites dans des conditions moins bonnes que chez nous en France. Et ça, c'est vraiment un point d'équilibre aussi très important. Mmh. Et c'est aussi ce point d'équilibre, alors moi qui m'a conduit à voter la loi, parce qu'il y a 78 articles et dedans, il y a vraiment beaucoup de choses qui sont très importantes et indispensables pour nos agriculteurs. Il y a ces mesures aussi pour se prémunir de certaines importations trop concurrentielles et pas saines pour nous. Mais il y avait effectivement le point sur l'intégration possible de dérogation pour deux pesticides. Molécules, l'acétamipride.
11: J'allais justement y venir parce que c'est ça qui est un petit peu
10: cristallisé. Oui, je sais que vous allez y venir.
11: Voilà. C'est ça qui est un peu cristallisé, un peu d'inquiétude, dont vous d'ailleurs, vous étiez aussi un petit peu inquiète par rapport à ça. C'est quoi ces deux pesticides là justement?
10: Alors, ce qui est important de dire d'abord, c'est que l'interdiction généralisée de ces deux molécules, l'acétamipride et le flupyradifurone.
11: Bravo. Scrabble, vous allez cartonner,
10: difficile à prononcer.
11: Bravo.
10: Ces deux molécules, elles ont été interdites il y a plusieurs années en France. Elles sont autorisées partout en Europe.
11: Ouais, voilà.
10: Mais quand elles ont été interdites, il n'y avait pas les solutions de remplacement. L'interdiction, elle reste, elle demeure aujourd'hui la règle numéro un. Ce que prévoit la loi, c'est que dans la situation où on n'a pas d'alternative et où on voit que demain, on va perdre les noisettes, les pommes, les cerises qui sont attaquées par certains nuisibles comme des pucerons. Si on n'a pas de solution alternative, on va perdre nos propres récoltes, qui sont encore une fois dans les mieux disantes, on va dire, en termes de normes, et on sera obligé d'importer finalement des productions de moins bonne qualité. Donc, ce qu'on a mis dans la loi, c'est de pouvoir, dans certains cas très précis, déroger à cette règle, alors sur un temps très limité, sur des parcelles très identifiées, et seulement sur des filières où il y a vraiment un effort de recherche qui est fait pour trouver les palliatifs.
11: C'est si vraiment on n'a pas le choix et dans un temps
10: si vraiment
11: très
10: on n'a pas le choix. Voilà. Et surtout, et je veux vraiment rassurer vos auditeurs, c'est mis dans les mains de l'ANSES. L'ANSES, c'est l'Agence nationale de sécurité sanitaire. C'est une agence indépendante. Et donc, on renvoie à la science, finalement, la décision de donner une dérogation, encore une fois, limitée dans le temps et géographiquement. Et cette dérogation, elle n'est possible que s'il n'y a pas un risque sanitaire pour la santé humaine ou la santé environnementale. Donc il y a quand même beaucoup de sécurité zéro qui sont qui sont à prendre en compte. Je veux vraiment rassurer nos concitoyens parce qu'il y a des raccourcis qui sont faits.
11: Oui, c'est ça. Voilà. C'est pour ça que je voulais absolument vous avoir parce que je sais que vous allez bien nous expliquer tout ça, que ça ne sera pas fait n'importe comment, n'importe où, évidemment.
10: Non, et peut-être qu'il n'y aura d'ailleurs aucune dérogation qui pourra être donnée.
11: Exactement.
10: Mais c'est plus le politique qui décide, c'est la science.
11: C'est la science.
10: Comme ça, on est sûr.
11: Bon.
10: Et c'est ça qui m'a conduit finalement à voter le texte, même si c'est vrai que j'avais des réticences parce que je savais que ça allait tout de suite en termes de communication un peu flambé.
11: Oui, forcément.
10: Puisque
11: c'est sur des
10: ça fait
11: sensibles.
10: Très peur à nos concitoyens, c'est évident.
11: Évidemment.
10: Donc c'est pourquoi je veux vraiment les rassurer sur ce point-là.
11: C'est fait.
10: et puis il faut soutenir nos agriculteurs. Il faut
11: évidemment
10: vraiment manger français. Il ne faut pas oublier que nos agriculteurs, ils nous nourrissent. Ils bossent énormément dans des conditions qui sont très dures, parfois avec des rémunérations qui sont très très variables. Donc
11: C'est
10: mangeons
11: fait.
10: Français, mangeons du bon fromage.
11: Justement,
10: vous l'avez dit.
11: Vous, c'est quoi votre fromage préféré, alors, Charlotte Parmentier-Lecoq? Vous allez vous fâcher avec le reste de la
10: nous,
11: France.
10: C'est le maroilles.
11: C'est le maroilles.
10: Dans le Nord.
11: Voilà. super. Merci.

0: Piazzadora avec When the Rain Begins to. Ah oui, When the Rain, c'est la pluie. Bah là, bah, il n'y en a pas de pluie. Alors, ça n'existe plus.
1: Chacun
0: un pays sans pluie.
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0: On ne comprend plus rien. Est-ce que Cathy va bien?
3: Oui, ça va très bien.
0: Ah, tant mieux. J'étais en train de me dire, comment est-ce qu'elle va, la catoche? Elle va bien, hein, tant mieux.
3: On a pris un peu la pluie ce matin, mais ça va.
0: Ah, tu as eu quelques gouttes de pluie. Bon, ça fait du bien.
3: Ah oui, c'est un petit peu des petits grêlons.
0: Ouais. Ah, en plus des grêlons. Bon, dis donc.
3: Oui.
0: Oh là là, mais quelle météo, on devient tous tarés, là. On devient fou, là. Qu'est-ce que tu fais de beau aujourd'hui, ma Cathy?
3: On a fait un petit tour de marché, et puis cet après-midi, donc on va trier des myrtilles, on est allé ramasser des myrtilles.
0: Oh, j'adore les myrtilles, qu'est-ce que c'est bon ça. Tu sais quoi, la myrtille, honnêtement, je crois que j'aime beaucoup, mais genre depuis 6 mois. Avant, j'aimais pas.
3: Ah.
0: Ouais, avant, je me disais, bon, on s'en fout. Et en fait, j'adore la myrtille, qu'est-ce que c'est bon.
3: Par contre,
0: mais alors,
3: en fait, on a plein les dents.
0: Oui, voilà, c'est ça, c'est pour ça que j'aimais pas. On en a plein les dents. C'est pas mal. Ou alors, si t'as pas de dents, c'est compliqué à bouffer, mais t'en as moins dans les dents, vu que t'as pas de dents. Mais là, effectivement, alors, tu les volais où? Chez quelqu'un?
3: En fait, on est allé les ramasser, dans les bois, dans les bois publics, avec un peigne.
0: Oh là là, avec un peigne?
3: Ouais, c'est...
0: Un peigne-peigne?
3: C'est un outil... Non, c'est pas un peigne à cheveux. Hein.
0: C'est un
3: peigne... C'est un truc en bois avec des... Ouais, comme un peigne.
0: Comme un peigne, d'accord. Et donc, comme ça, t'en récupères plusieurs. Oui, parce que c'est pas un à un, quoi, tu vois, c'est ça. Pas
3: le... Non, c'est
0: voilà,
3: ça. On peut le faire à la main, mais c'est un peu plus long.
0: J'ai compris. Et donc, on est sûr qu'ils sont bons? T'as pas ramassé des trucs empoisonnés? Non, hein.
3: Je pense pas, on n'est pas encore morts.
0: Et tu vas en faire quoi de toutes ces myrtilles?
3: Ah, des tartes aux myrtilles et de la glace.
0: Oh my God. Si t'envoies ça par la poste, c'est compliqué? Pour que je goûte?
3: La glace, elle va fondre. La glace, sinon, tu passes dans le coin.
0: Il faut que je vienne te voir. J'ai compris. Ah, Cathy a envie de me voir. Mais dis-le directement que tu veux un date avec moi. Ne passe pas par la myrtille. Tu veux qu'on passe un petit moment.
3: Et voilà.
0: Eh ben, dis-le. T'es où exactement? Comment s'appelle la ville?
3: Valence.
0: Valence, en plus. Valence, c'est
3: en
0: super.
3: En plus, c'est pas très loin de ta maman, je crois.
0: Oui, exactement. Elle peut venir, maman Rovili, parce qu'elle aime bien contrôler avec qui je sors. Parce qu'elle a son mot à dire, hein, tu sais, ma mère.

0: C'est les mamas calabraises, hein, donc bon, c'est ce que c'est. Donc aujourd'hui, les tartes, quoi, cet après-midi, tartes et glaces.
1: C'est ça.
0: C'est ça. Tu pars en vacances un petit peu, ma Cathy ?
1: Oui.
0: Oui, bah où ?
1: Plus dans le sud de la France, Gros-du-Roi, Cap d'Agde.
0: Très bien. Ah ! Je savais qu'elle était coquine, ma Cathy. Cap d'Agde, très bien.
1: Pas chez les cunus, hein, par contre.
0: Oui, oui. Est-ce que tu as déjà cueilli des myrtilles cunus ? Non, jamais, Cathy ?
1: Non, jamais.
0: Eh ben, écoute, je demande. Voilà. Eh ben, voilà quelque chose à tenter. Si je viens à Valence, on va cueillir cunus. D'accord, ma Cathy ? T'es trop choupinou, hein. Qu'est-ce que je l'adore. Moi, j'adore, ma Cathy, j'adore. Bon, merci beaucoup d'être passée nous voir, ma Cathy. Tu voulais réagir sur un truc, non hein. T'es juste comme ça, j'espère.
1: Oh, c'était la cancoyotte.
0: Ah oui,
1: j'ai
0: t'aimes bien
1: la... ça l'année dernière. Ah, bah, oui, voilà. C'est pas mal, hein. Ouais.
0: Ah bah voilà. Et parce que donc, c'est, il paraît que c'est pas très gras. C'est bon.
1: Non, c'est pas gras. Et en plus, il y a plein d'arômes, par exemple, cancoyotte à l'ail, c'est une
0: tuerie. Cancoyotte à l'ail, très bien. Je note, parce que moi, je connais pas bien. Hein. Cancoyotte à l'ail. Bah, tu sais, on en parle dans un petit moment. Et puis, tu repars évidemment avec ta sélection. Merci d'être passée, ma Cathy. Hein. Je t'embrasse fort. Tu repars avec ta sélection pour gagner une concaillotte demain. Voilà, on t'offre un pot de concaillotte, si t'es sage. Allez, dans un instant, au revoir ma petite Cathy. Dans un instant, quelqu'un de pas banal, parce que j'aime vous présenter des invités pas banaux. Mais d'abord, écoutons Vita avec Ça fait mal. Ça fait mal comme Saint-Ol. Ça fait là où ça fait aïe.

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0: Allez, comme promis, place à la personne pas banale du samedi. Bonjour Yanis Amar.
3: Bonjour, ça va bien ?
0: Ça va et toi, mon Yanis ? Alors,
3: ça va très bien.
0: Bon, merci beaucoup Yanis. Alors cet été, tu sais, dans cette séquence, on va de temps en temps reprendre des nouvelles de nos invités. Alors Yanis, on t'avait eu le 11 janvier 2025. À cette époque, tu avais 20 ans. Est-ce que c'est toujours le cas ?
3: Non, là, j'ai bientôt 22 en septembre.
0: Bah, il vieillit comme tout le monde, hein. Et à l'époque, à l'époque, tu étais à Rouen. C'est toujours le cas, ça ?
3: Ouais, c'est ça. Toujours à Rouen, en centre-ville.
0: Très bien. Alors, Yanis à Rouen, il était venu donc en janvier 2025 nous parler d'une passion, presque un métier. Maintenant, c'est quoi ce métier passion ?
3: Alors, donc moi, je suis costumier et cosplayer professionnel. Donc depuis, c'est pas mal concrétisé en effet. Donc là, j'ai mon atelier et en fait, mon métier, c'est fabriquer des costumes sur mesure ou réaliser des prestations pour des entreprises avec des costumes. Alors quand je dis costumes, c'est vraiment des costumes fantaisiques. Moi, je suis spécialisé dans tout ce qui est armure médiévale fantaisique tirée de films ou de jeux vidéo.
0: Voilà, c'est ce qu'on appelle les cosplayers, c'est ça hein ? Cosplayer, c'est faire des costumes hyper réalistes. C'est pas des costumes à la con comme le poireau dans Massinger, on est d'accord hein ?
3: Non. Après, moi, je parle pas mal des autres costumes parce qu'il faut toujours respecter le travail des autres costumiers. Oui. Mais en tout cas, oui, c'est sûr, c'est des. En tout cas, moi, j'essaie toujours de faire des costumes les plus réalistes possibles en utilisant des matériaux vraiment divers. Il y a beaucoup de techniques différentes utilisées dans cette discipline. Et donc voilà, moi, j'essaie vraiment d'apporter une touche réaliste à mon travail.
0: Voilà. Alors, Yanis, quand on t'avait eu la première fois, donc ce 11 janvier 2025, c'était qu'une passion à ce moment-là. Donc depuis, c'est devenu ton métier.
3: Alors depuis c'était en 2025 c'était déjà mon métier et donc là je continue dans cette voie. En fait là ça fait 4 ans que j'ai commencé 4-5 ans que j'ai commencé à faire du costume cosplay. Donc j'ai passé 2 ans en amateur et au bout de 2 ans j'ai créé mon entreprise et je me suis installé en atelier à Rouen et donc là depuis 2 ans c'est professionnel.
0: Tout ça à 20 ans quand même hein. Et je crois que ça marche plutôt même très bien mon Yanis parce que tu es appelé même par des studios de cinéma.
3: Alors, studio de cinéma, pas encore, ça devrait venir, en tout cas j'espère, mais je travaille beaucoup avec youtubeurs, créateurs de contenu, et après je suis moi-même créateur de contenu sur internet, je partage mon savoir-faire et ma passion sur Instagram et TikTok.
0: Bah vas-y, donne le nom de ton Instagram et de ton TikTok mon Yanis.
3: Ah bah si vous voulez voir mon travail, c'est Yanis Amar, YA2NISA2MAR.
0: Voilà. Et là moi je connaissais pas bien. Enfin je connaissais depuis que je t'avais appelé la première fois, mais avant que je ne t'appelle, je connaissais pas bien donc le monde du cosplay. Et franchement c'est très étonnant. Hein. C'est un travail d'orfèvre hein, que tu fais. C'est de l'art. C'est vraiment de l'art avec un grand A.
3: Merci. Bah oui, c'est une discipline qui est hyper riche le cosplay parce qu'on va venir travailler énormément de matériaux et on n'a jamais fini d'apprendre. Ouais. Faut travailler de la mousse, de la couture, de la peinture, de la sculpture, de l'impression 3D.
0: Trop beau, hein.
3: Pour ceux qui veulent faire de la compétition, il y a de la mise en scène, il y a des décors, il y a de l'acting. Il y a vraiment, c'est infini en fait.
0: Incroyable.
3: Le savoir-faire. On peut aussi travailler l'électronique, les LED, etc. Les servomoteurs. Donc c'est vraiment une discipline qui est très très large dans toutes les méthodes à utiliser.
0: C'est trop bien. Tu sais quoi, mon Yanis, je vais bientôt venir jouer à Rouen mon one man show, qui est un véritable triomphe, tu te doutes. Alors je t'invite si t'as envie de venir. Là, t'es obligé de dire oui, sinon t'as l'air d'un con. Ah non, je veux pas venir. Donc t'es obligé de dire oui.
3: D'accord. Bon, je dis oui alors.
0: Donc déjà, on t'invitera, mon Yanis, et après je passerai te voir dans ton atelier, d'accord ? Parce que j'ai hâte de voir ça. Franchement, c'est trop trop bien.
3: Avec plaisir. Bah, envoie-moi un message et si tu veux venir visiter, c'est avec plaisir.
0: C'est adorable, Yanis. Et allez voir le travail donc Yanis sur Instagram et TikTok. Donc Yanis Amar, YA2NISA2MAR. Merci Yanis, merci infiniment. Hein. Star des costumes
3: merci à toi,
0: cosplay. Ciao ciao mon Yanis. Voilà une star dans le monde du cosplay mon Yanis. Bravo. Et à 20 ans, tout ça, à 20 ans. Voilà la jeunesse. Allez, si vous aimez la pub, elles sont là. Si vous aimez les infos pratiques près de chez vous, elles sont là au-dessus aussi. Et on se retrouve juste après ça là. Regardez ça là.
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0: Allez, partons gaiement vers la deuxième demi-heure de votre grand talk show du week-end en direct, hein, partout en France. Ici, l'été, c'est pas fermé. Dans un instant, on va parler de la folie de la cancaillotte, le fromage de Franche-Comté qui commence à compter. Dans le monde entier, on s'arrache la cancaillotte partout. Si vous êtes fan de fromage, fan de cancaillotte, venez nous dire pourquoi c'est si bon, parce que je connais pas bien ce fromage-là. Et si vous voulez défendre un autre fromage, 0810 055 056, c'est la libre antenne du week-end. Vous m'appelez pour me raconter ce que vous voulez, si vous êtes en vacances ou si vous n'êtes pas en vacances, eh bien vous m'appelez, voilà. Quoi qu'il arrive, le principal, c'est qu'on soit ensemble et qu'on discute de ce que vous voulez. Mais d'abord, ce n'est pas suivi l'actu, pas de panique, l'actu vous suit. Il est temps pour moi de mettre les points sur les i.
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0: Et on commence avec ces feux de forêt qui ravagent tout le pays, quasiment tous allumés intentionnellement par des pyromanes. Pardon, par des gros cons, voilà, ils m'arrêtent même pas qu'on les appelle autrement. Les pyromanes adorent les pins, ça crépite mieux que les feuillus. En fait, les pyromanes, c'est des critiques gastronomiques du bois. Parmi la population évacuée près de Bordeaux, il y a Sophie Davant. Bah, il valait mieux, elle est tellement sèche qu'elle risquait de brûler, elle aussi. Un camp naturiste évacué également au Cap Ferret. Là, c'est beaucoup plus simple. Chérie, il faut partir. Vite, ne t'habille pas. Les politiques ont décidé de ne pas se rendre au Cap Ferret. Une mesure sage et responsable. Vu comme ils brassent du vent, ça n'aurait fait qu'empirer les choses. La ministre de la Transition écologique, Monique Barbu, démissionne. Et puis finalement, elle démissionne plus. À un moment, c'est normal de s'appeler Barbu et de se radicaliser. C'est la première fois qu'une ministre a failli démissionner alors qu'on ne savait même pas qu'elle avait été nommée. Monique Barbu vient d'entrer dans l'histoire de la 5e République en étant la première ministre à démissionner de sa démission. Monique Barbu, que l'on surnomme désormais Monique Parplu. En tout cas, c'est un bel exemple de recyclage, hein, puisque le gouvernement ne va pas jeter Monique Barbu, il va même la réutiliser. C'est bien. Cette semaine, Madeleine de la Monica, doyenne des Français, a fêté ses 114 ans. C'est une ancienne égyptologue. Ça, tu m'étonnes. Hein. Vu son âge, elle a dû coucher avec Toutankhamon pour réussir. Ça, je suis sûr qu'elle a couché avec Toutankhamon. Ça, je suis sûr. L'autre a 114 ans. C'est une ancienne égyptologue momifiée de son vivant. Tour de France 2026. Tadej Pogacar et Jonas Vingegaard. Oulala, Vingegaard. Réveillé en pleine nuit. pour un contrôle antidopage. Après, ils n'étaient pas là. Ils étaient au petit-déj à la station Total où ils ont bu un bon bol de Somplon 95. Aujourd'hui, après l'étape de l'Alpe d'Huez, les coureurs prendront l'avion pour la dernière étape demain à Paris. Sauf Pogacar, lui, il ira en vélo. Ça ira plus vite. Il veut pas perdre temps. Non, l'avion, c'est trop lent. C'est trop lent. Les coureurs du Tour de France sont les seuls qui sont pressés de rentrer à Paris en juillet. Enfin, le saviez-vous ? Les chutes de noix de coco provoquent chaque année plus de morts que les attaques de requins. Comme avec Patrick Bruel, ce sont ces noix de coco qui ont provoqué sa chute. Allez, heureusement, dans 159 jours, c'est fini 2026.
3: Monique Barbu, je ne savais même pas qu'elle existait, la Monique Barbu. Elle a failli partir, on ne savait même pas qu'elle est arrivée. Heureusement, elle ne part pas, et c'est l'essentiel. Ouf, mes amis, si ça ne va pas en ce moment, rassurez-vous, vous avez le droit d'avoir un coup de mou. Mais là, j'ai le truc à qui va vous libérer de vos toxines. Dès que je vous dirai à vous, vous me ferez palabapapala, où que vous soyez, quoi que vous fassiez, et vous verrez après ça beaucoup mieux. Tiens, là, ça ne va pas bien. Là, t'es mou.
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0: 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Palabapapala. Et voilà, ça va beaucoup mieux. T'as vu ? On est la seule radio au monde où on a des jingles, où t'as un coup de mou, tu fais palabap et t'as plus de coup de mou, dis donc. Et voilà, c'est ça la magie de votre radio ici. Dans un instant, on va parler de la folie de la concaillotte. Mais c'est un truc de malade, on en parle dans un instant. Mais d'abord, si vous aimez les années 80, tant mieux. Si vous aimez le groupe AA, tant mieux. Si vous aimez les bons tant pis, là, c'est les orgues bons tant pis. C'est les trucs où tu joues avec un doigt, le doigt du milieu, là. Bah voilà, bah c'est très bien. Voici Take On Me et le groupe AA, tout de suite.

0: Il a une belle voix, il a une belle voix hein, quand même. Hein. C'était le groupe AA, bien sûr, avec Take On Me.
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0: Toute sa tribu, non. Hein. Les deux Nigos, là, ils sont partis. Nicolas est en vacances. Nicolas Malabeuf et Fabien Aimo, vous le retrouvez tout à l'heure, tiens, sur votre radio ici, à partir de 16h. Voilà, 16h, il anime le 16h. 19h avec, et oh là là, avec beaucoup de talent, énormément de talent. C'est normal, je lui ai tout appris, donc c'est un petit peu normal. À présent, ouvrons notre nouveau dossier à presque 12h40. Bonjour Julie Morin-Perrusson.
3: Bonjour Willy.
0: Bienvenue ici ma chère Julie, vous êtes la présidente de l'association de la promotion de la cancoyotte. Comment on dit déjà cancoyotte? Comment ça se prononce déjà?
3: Alors oui, donc voilà. Oui, je suis obligée de vous faire un petit cours. Donc,
0: alors faites-moi un cours.
3: Cancoyotte.
0: Alors on va revenir.
3: Cancoyotte.
0: On va revenir dans un instant sur ce succès incroyable autour de ce fromage. Mais d'abord, voilà, pour ceux qui n'y ont jamais goûté, c'est mon cas, ma chère Julie. Donc la cancoyotte, c'est quoi? Alors dites-moi, expliquez-moi.
3: Alors la cancoyotte, c'est un fromage à base de méton. Donc le méton, c'est du lait caillé écrémé.
0: D'accord.
3: Qui a 0% de matière grasse. Ah. Et qu'on va presser, qu'on va sélectionner, qu'on va mélanger, qu'on va affiner.
0: Oui.
3: Puis on va le fondre et on va rajouter des aromatisations, d'accord, du sel, du beurre. Et ça va donner ce fromage très gourmand, très coulant.
0: Ah oui.
3: Alors de plus en plus de gens connaissent.
0: Voilà. Alors, mais il vient d'où ce nom? On sait, la cancoyotte, c'est quoi? Ça veut dire que c'est quelque chose?
3: Alors, ou... oui, alors la cancoyotte, ça veut dire caillé, sans doute voilà, en patois franc-comtois, je pense. donc, voilà. Donc, ça vient de là, mais ça fait déjà très, très longtemps que ça existe.
0: Bien sûr. Alors, une année normale, d'accord? Avant qu'on revienne là sur ce qui s'est passé depuis 3-4 mois, mais une année normale, c'est combien de tonnes que vous produisiez de cancoyotte?
3: Alors, ça fonctionnait déjà très bien cet énorme
0: bien
3: buzz,
0: sûr,
3: hein,
0: bien sûr.
3: Parce qu'on progressait quand même au niveau des volumes, mais ça pèse 6628 tonnes en 2025.
0: Ouais.
3: Donc voilà, ça progressait tous les ans. Et
0: d'accord,
3: on est la première IGP en fromage de France. Donc,
0: ouais,
3: c'était déjà, c'était déjà assez fort.
0: Exactement.
3: Mais le buzz a été encore plus.
0: C'est ça.
3: Nous a encore plus permis de.
0: Il y a quoi? Il y a une vingtaine de producteurs, c'est ça?
3: Voilà, c'est ça. On est 22 producteurs.
0: 22 producteurs.
3: Et derrière ces 22 producteurs, il y a plus de 300 producteurs de lait.
0: C'est ça. Donc, au mois d'avril, il y a une vidéo donc sur TikTok qui a mis en lumière donc la cancoyotte. Et là, il y a tout qui s'est emballé. Hein. Alors, Elise, expliquez-nous. Parce
3: exactement.
0: Déjà, parce qu'elle disait quoi, cette vidéo? Elle mettait en avant le côté, on va dire, light de ce fromage, c'est ça?
3: Oui, voilà. Alors, c'est Joanne Papes qui fait beaucoup de vidéos sur qu'est-ce qu'il faut manger quand on fait du sport. Donc, il a communiqué sur le fait que c'était très light, puisque dans le cahier des charges, une cancoyotte doit être entre 5% et 15% de matière grasse.
0: D'accord.
3: Donc, c'est vrai que c'est pour un fromage, c'est vraiment
0: c'est
3: pas beaucoup.
0: C'est pas grand-chose.
3: Et en moyenne, les cancoyottes sont à peu près à 8% de matière grasse.
0: Voilà.
3: Donc, on reste vraiment sur un taux très faible.
0: Okay.
3: Et puis, c'est très riche en protéines parce que ce que je vous disais, le méton, le fameux fromage qui va être utilisé pour fabriquer la cancoyotte, c'est que de la protéine.
0: Ah oui.
3: Donc c'est très riche en protéines. Et donc, il disait que c'était en même temps très gourmand, très bon.
0: Voilà.
3: Donc,
0: je l'ai vu parce que ça
3: faisait de manière.
0: Oui, ça fait même comme. On peut en s'en faire comme une mini raclette. On prend deux, trois petites patates et puis on se fait
3: c'est ça
0: dessus, quoi. Ça fait de la raclette, c'est bon ça.
3: Raclette, petite fondue, on peut l'utiliser à l'apéritif avec des graissins, à froid, il y a plein d'utilisations.
0: Miam. Parce qu'en plus, il y a différents goûts, c'est ça?
3: Oui, alors il y a la nature qui pèse quand même beaucoup sur le marché, l'ail aussi, qui est assez historique, et puis après il y a plein de diversité.
0: Ah oui.
3: On a du piment d'Espelette, on a du pesto, du vin jaune, de la noix.
0: De la Nutella,
3: Après...
0: Moi j'aime bien la Nutella, non? Pas Nutella.
3: Julie,
0: tentez ma Julie.
3: A existé.
0: Ah
3: la cancoyotte au chocolat a existé.
0: Ah
3: bon, ça n'a pas fait fureur. Hein,
0: merde. Dès qu'il y a une mauvaise idée, vous me demandez, hein, je suis là. Hein. Et puis alors, pas cher. Ça cartonne aussi parce que c'est pas cher. Elle est partie, ma Julie. Elle est toujours là, ma Julie ? Elle est partie ?
3: Elle est là.
0: Peut-être que j'ai posé une question trop difficile. C'est que c'est pas cher.
3: Non, pas
0: c'est
3: du ça tout. J'ai ça a coupé un petit peu.
0: Pardon.
3: En effet, c'est pas cher. Voilà. Pour un fromage, voilà, on est aux alentours de 2,60 euros voilà. Les 250 grammes. Donc, ça reste très accessible.
0: Et donc, Julie, ça cartonne. Hein. C'est là, du coup, vous avez... Je crois que vous en vendez même.
3: Ah bah là, depuis le mois d'avril,
0: c'est un truc de malade.
3: Depuis le mois d'avril, ça fait plus 30% des
0: fou.
3: Volumes, donc c'est énorme.
0: Ouais.
3: Et
0: jusqu'en
3: bon, on
0: Australie.
3: A été un petit peu rattrapé parce qu'on jusqu'en Australie, voilà. Aux États-Unis, bah ouais. En Angleterre, tout le monde la réclame. Donc
0: trop bien.
3: Et donc maintenant, il faut assurer.
0: Voilà. Ben là, alors justement, comment est-ce que vous assurez alors parce que comme vous êtes une petite trentaine, une petite vingtaine.
3: On a été, ça va, on en a en stock. On a été un peu surpris au mois d'avril-mai parce qu'on ne s'attendait pas à ce que ce soit à cette période-là qu'on ait un gros buzz.
0: Ouais.
3: Donc on a été un peu pris par des ruptures. Mais aujourd'hui, voilà, on sait qu'on peut produire, donc il y a de quoi faire. Donc,
0: Dis donc.
3: Donc voilà, maintenant, il faut s'organiser un petit peu pour aller exporter en Australie parce que c'est vrai que ce n'est pas forcément
0: non, c'est
3: à côté.
0: C'est pas la porte à côté. Bon, en tout cas, c'est un super coup de promotion pour vous. C'est vachement bien. En plus, le fromage, voilà, il est bon à la base, donc c'est très bien. Ça marchait déjà très bien à la base et là, ça vous fait un petit coup de piment.
3: Et puis, on est 22 producteurs avec des cancoyottes complètement différentes en termes de goût. Donc, surtout, si vous goûtez une cancoyotte et que vous dites « Ah, celle-ci ne me plaît pas », goûtez d'autres choses, d'autres fabricants, parce que on est vraiment, c'est aussi un panel de goûts complètement différent par rapport aux affinages, à la production. On est vraiment sur des produits très différents d'un fournisseur à un autre et c'est la force aussi de ce produit-là.
0: La cancoyotte. Restez avec nous
3: cancoyotte.
0: Voilà, restez avec nous une petite seconde, ma chère Julie. Je vous présente Bernadette. Ça va, Bernadette ?
4: Ça va, je suis contente de vous parler.
0: Eh ben, moi aussi, ma Bernadette. Est-ce que tu es très chouette, Bernadette ? Hein, oui, on est d'accord.
4: Je suis chouette, oui. Toujours,
0: ma Bernadette. Et je crois que tu es fan de cancoyotte, toi.
4: Ah, ben oui, moi, la cancoyotte, j'adore. J'en mange tous les matins dans mon petit déjeuner.
0: Ah, ouais.
4: C'est des petites tartines que je trempe.
0: Oh, mais j'adore. Et tu habites où, toi, Bernadette ? T'es dans quel coin ?
4: À côté de Chalon-sur-Saône.
0: À côté de Chalon-sur-Saône.
4: Oui, la Bresse bourguignonne.
0: Voilà, la Bresse bourguignonne. C'est ton fromage préféré, là, en tout cas pour le petit-déj,
4: pour le petit-déj, oui. J'aime beaucoup de fromage, mais celui-là, je le... Tous les matins.
0: Eh ben, écoute, ça a l'air de te donner la forme, en tout cas. Hein.
4: Ça le prend certaines personnes, mais bon.
0: ça, c'est trop. Et tu le manges depuis longtemps?
4: Oh ben oui, j'en ai même fait quand j'étais jeune.
0: Oh ben ça alors.
4: Mes parents étaient cultivateurs, donc on faisait du fromage fort, puis après on le fondait, puis ça faisait de la cancoyotte.
0: Ah ben dis donc, vous voyez Julie, si vous avez besoin d'une productrice en plus, si vous avez besoin de faire de la cancoyotte en plus, il y a Bernadette qui est là.
4: Oui mais... L'âge est passé.
0: Hein, Bernadette, t'as encore la forme, arrête. Quand on se nourrit à la cancoyotte, on peut être qu'en forme. Et Julie, vous nous confirmez que, sans faire offense à Bernadette, mais c'est vrai que jusqu'à présent, peut-être que la cancoyotte était peut-être un fromage un peu familial, on va dire, et que là, il y a beaucoup de jeunes qui l'ont découvert aussi, ce fromage ?
3: Oui, c'est vrai. Alors, c'était quand même un fromage familial qui était très connu par les seniors.
0: Ouais.
3: Mais aujourd'hui, avec tout ce qu'on entend, ça permet de rajeunir la cible. Et on en avait aussi besoin parce que les gens connaissaient, mais ne franchissaient pas le pas de l'acheter. Donc, c'est vrai que ça va rajeunir aussi la cible.
0: Et ben voilà, comme quoi parfois les réseaux sociaux, on est toujours à critiquer, mais parfois, voilà, ça fait aussi de très bonnes choses. Merci infiniment Julie Morin-Perrusson, présidente de l'association de promotion de la cancoyotte. Depuis fin avril, c'est 220 tonnes supplémentaires en 3 mois de cancoyotte qu'il faut produire. Et merci Bernadette d'être passée nous voir.
4: Oui,
0: je t'embrasse, très fort, ma Bernadette.
4: J'aime bien vous écouter.
0: Bah moi aussi, j'aime bien m'écouter, Bernadette.
4: C'est bien des petites conneries.
0: Ah oui. Bravo Bernadette, je crois que tu as bien résumé ma carrière. Tu ne racontes que des conneries. Bravo Bernadette, merci beaucoup.
4: Tu cuisines bien aussi.
0: Hein? Oui, c'est vrai. J'ai mon style, on va dire. Je t'embrasse fort Bernadette, tu repars avec ta sélection pour la Corte Carburant d'une valeur de 200 euros. Le tirage, c'est demain vers 12h50. Allez, si vous aimez Marine, cette Marine-là, celle-là, pas...

de Marine sur votre radio. Ici, elle est dans un instant. Vous connaissez le Monopoly. Eh bien, je vous présente le Sexopoly. C'est comme le Monopoly, mais en pas pareil. C'est juste après ça.

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3: Oui, déjeunons ensemble, de retour ici, c'est Willy vient déjeuner chez vous en direct tout cet été, hein. En direct, la pause fraîcheur du week-end, les samedis et dimanches, entre midi et 13h. Alors vite, comme ce sont les 5 dernières minutes, terminons cette émission par une bonne initiative. Bonjour Virginie Dumas.
4: Bonjour Willy.
3: Bonjour, bienvenue ici. Vous êtes infirmière au Centre départemental de santé sexuelle d'Arpajon. C'est dans l'Essonne, et avec une collègue et amie qui s'appelle Manon Lemarchand, vous avez inventé quoi toutes les deux? Vous avez créé quoi?
4: Eh ben, on a créé un jeu de société qui s'appelle le Sexopoly.
3: Voilà. Alors, le nom comme ça a l'air un petit peu, voilà, on va dire un petit peu salace ou un petit peu coquin, mais en fait non, parce que ce jeu a un but bien précis, hein.
4: Exactement, il a un but plutôt ludique.
3: Ouais.
4: En fait, dans nos missions, dans nos centres de santé sexuelle, dans nos missions, on doit intervenir auprès des jeunes.
3: Ouais.
4: Et donc, on parle de la vie relationnelle, affective et sexuelle.
3: Voilà.
4: Et on s'est retrouvé un petit peu en difficulté avec ma collègue, où les interventions étaient un petit peu longues,
3: ouais,
4: que ce soit pour nous ou pour les jeunes.
3: Ouais.
4: Un peu difficile de parler de santé sexuelle pour les jeunes, et du coup on a voulu créer un jeu qui puisse nous faciliter les interventions et qui puisse être plutôt ludique pour les jeunes.
3: Donc un jeu de prévention, prévention donc auprès de jeunes de 16-25 ans autour de la sexualité.
4: Exactement.
3: Donc c'est quoi? C'est un jeu de plateau? Vous allez avec
4: c'est
3: ce
4: jeu de plateau.
3: Ouais, allez-y, expliquez-nous.
4: C'est un jeu de plateau où en fait on se déplace dans différents endroits, que ce soit des lycées, des missions locales, vers le public du coup qui nous est concerné.
3: Mm-hmm.
4: Et c'est un petit peu le même principe, un jeu de société où en fait c'est par équipe, donc on les met en groupe.
3: Mm-hmm.
4: Ils choisissent un pion, donc déjà le but c'est de choisir un pion. Nos pions sont un peu particuliers.
3: Voilà, allez-y. Ils sont comment ces pions?
4: Alors nos pions, en fait, c'est des pions où ça représente en fait des pénis, des vulves, des clitoris.
3: Bon, très bien.
4: Ils choisissent un pion et en fait le but c'est de lancer un dé et quand ils arrivent sur une carte de couleur avec des noms de rue, ils doivent répondre à une question à choix multiple qui correspond. Alors chaque couleur en fait a un thème et ils doivent répondre du mieux possible. Le but c'est de créer des débats la discussion autour de ces sujets.
3: Virginie, par exemple, les questions, les thèmes, c'est quoi par exemple ce que vous avez en tête? Donnez-nous un ou deux exemples.
4: On a
3: comme
4: des
3: ça.
4: Questions sur les infections sexuelles par exemple, sur la contraception, des questions sur la vie relationnelle, sur les réseaux sociaux également.
3: Voilà. Et donc, c'est ce que vous nous disiez, Virginie, grâce à ce jeu, j'allais dire, ça a décoincé un petit peu tout le monde. La parole s'est un peu plus libérée, c'est ça?
4: Exactement.
3: Ouais, c'est
4: le retour est plutôt très, très positif.
3: Ouais.
4: Déjà, c'est moins fatigant pour nous, plus simple à aborder.
3: Ouais.
4: La santé sexuelle est beaucoup plus simple à aborder. On a pu se rendre compte qu'il y avait des échanges très spontanés, des débats qui émergeaient naturellement entre les jeunes.
3: Ouais.
4: Ils prennent du coup davantage la parole.
3: Ouais.
4: Et tout ça avec respect et simplicité, vraiment. Et certains, en fait, ont continué à vouloir jouer au jeu alors qu'ils étaient en pause.
3: Tout
4: ça pour continuer la discussion. Et...
3: Ouais. Et je crois aussi que vous pouvez, grâce à ce jeu... détecter chez certains ou certaines des comportements un petit peu suspects aussi.
4: Oui. Alors après suspect, c'est-à-dire que le jeu il permet alors c'est vraiment de la prévention et de l'information principalement, mais effectivement ça peut par la suite engendrer. Alors nous le but c'est vraiment de se faire connaître via du coup nos interventions et qu'ils puissent après venir dans nos centres. Et donc, effectivement, il y a certaines situations qui peuvent s'aiguiller et leur permettre de prendre rendez-vous dans nos centres de manière individuelle.
3: Non, mais c'est trop bien, Virginie. Donc, avec votre collègue Manon, que vous avez eu l'idée donc, de créer ce jeu, parce que le fait que, comme vous nous le disiez, des jeunes qui avaient voilà, qui étaient peut-être un peu gênés ou un peu, voilà, qui n'osaient pas trop.
4: Exactement, oui, c'est toujours difficile de parler de santé, de santé sexuelle, donc jeunes sont toujours un peu gênés, ils n'osent pas.
3: Voilà, et mais comment ça vous est venu l'idée de ce jeu? Alors pourquoi vous avez dit, tiens, on va faire un jeu pour les décoincer?
4: Eh ben vraiment, c'est parce que du coup c'était vraiment pour nous faciliter nos interventions.
3: Ah oui,
4: dit, il faut
3: c'est d'abord pour vous.
4: Chose.
3: C'était d'abord pour vous,
4: effectivement, parce que du coup c'est nous qui endurons. C'est...
3: Ouais.
4: C'était d'abord pour nous faciliter, parce qu'on s'est déjà retrouvés dans des groupes où en fait c'était un mutisme total.
3: Ouais,
4: quoi.
3: Ouais, bien sûr.
4: On faisait du monologue et c'est très très long, quoi. Au bout d'une heure et demie, c'est très très long. Donc notre but, c'était pas qu'ils passent un mauvais moment, et c'est vraiment que tout le monde passe un bon moment. Et on s'est dit, un jeu de plateau, ça permet de réunir en fait tout le monde,
3: ça permet de rassembler.
4: Et c'est plutôt familier en fait, les jeux de société pour tout le monde. Donc voilà. C'était vraiment cette idée-là.
3: Bah, bravo. Et Virginie, vous aimeriez que ce jeu soit un petit peu disponible ailleurs, que vous ne soyez pas toute seule à l'avoir, ce jeu-là?
4: Exactement. Alors déjà, il est prévu normalement qu'il puisse être diffusé et mis à disposition pour tous nos centres de santé sexuelle du Conseil départemental de l'Essonne.
3: De l'Essonne.
4: Donc voilà, donc ça devrait pas tarder. Puis après,
3: et puis peut-être ailleurs, on ne sait pas. Voilà, exactement. C'est ce que je vous souhaite, parce que c'est une très bonne idée. Donc ça s'appelle Sexopoly. Et vous, donc vous êtes Virginie Dumas, la co-créatrice du jeu, donc avec Manon Lemarchand. Voilà, le jeu de société pour sensibiliser les 16-25 ans sur leur santé sexuelle. Merci d'être passée nous voir, ma chère Virginie. Et bravo pour cette belle initiative. Voilà, bravo.
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1: Willy vient déjeuner.
3: Ouais. Julien, tu es là, mon Julien?
5: Elle a été mise en attente.
3: Ah, mise en attente. Tu es là, mon Julien? Tu es de retour? Non, Julien est parti. Bah, dommage, tant pis.
6: Si, c'est bon.
3: Ah, bah alors, allô. Juju, tu m'as fait peur, mon Julien. Ne refais plus jamais ça. Tu refais ça, je te jure que je te casse la tête, Julien. Alors là, moi, je rigole plus avec ça.
6: Ça roule.
3: Tu voulais réagir sur quoi, mon Juju?
6: Sur la loi agricole.
3: Ah, alors vas-y.
6: Alors, d'habitude, je suis contre les aménagements, on va dire, pour l'agriculture, parce que contre les pesticides.
3: Ouais.
6: Mais pour une fois, l'État a bien joué le jeu, parce que nos paysans, ils se démènent comme ils peuvent. Ouais. On mange des saloperies qui viennent d'Amérique du Sud.
3: Voilà.
6: Et là, c'est juste 2-3 dérogations pour certains produits. Et quand j'entends des écolos, pourtant je suis chasseur écolo, comme tu viens de dire.
3: Ouais.
6: Alors, on ne peut pas traiter des centaines d'hectares de betteraves avec des coccinelles.
3: Et non.
6: C'est possible dans son jardin, sur sa terrasse, mais pas des centaines d'hectares.
3: Ben ouais, voilà. Ben oui.
6: Et ils vont lâcher du lest aussi pour créer des réserves d'eau.
3: Ouais.
6: Moi, je suis dans le département de la Drôme.
3: Ouais.
6: Il y a des rivières qui coulent 4 fois dans l'année, c'est des torrents, et toute l'eau part au Rhône, et c'est gaspillé. Tout ça pour rien défendre, parce que esthétiquement, c'est pas joli, mais après, on n'a plus le droit de pomper dans la Drôme.
3: Et ben voilà.
6: Donc, on ne peut pas avoir des légumes sans eau. Donc, voilà.
3: Et ben voilà.
6: Je ne dis pas qu'il faut tout accepter, mais il faut être un peu plus tolérant. Et
3: Julien, tu sais quoi, mon Julien? Tu as tout résumé en une minute, et je suis d'accord avec toi sur tout. Merci beaucoup, mon Julien, d'être passé nous voir. C'était clair, concis, blam. Tu repars avec ta sélection pour la carte carburant. Tirage au sort demain, vers 12h50. Au revoir, mon Juju. Au revoir, mon Juju. C'est fini.
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3: Chaque fois je viens, je dis bonjour, il faut que je dise au revoir, tellement que ça passe vite, c'est insupportable. Merci infiniment. Passez une belle journée ici et pas ailleurs. N'oubliez pas Fort Boyard ce soir sur France 2. Là, il est tout 13h. À demain.
7: Le feu continue de se propager en Gironde. 40 000 hectares brûlés dans le département en 3 jours. Au nord du bassin d'Arcachon, 167 000 personnes évacuées, dont 5 à 6 000 transférées au parc des expositions de Bordeaux. Mais aussi dans la salle des fêtes de Lacanau, où vous vous trouvez, Nicolas Joly, un lieu où pompiers et sinistrés tentent de se reposer.
8: Et oui, puisqu'une colonne de pompiers est stationnée ici. Quelques camions sont rentrés d'intervention tout à l'heure. Sur les plaques d'immatriculation, on voit un département à chaque fois. Et sur les visages, on voit aussi beaucoup de fatigue. Sébastien est venu en renfort de l'Orne.
9: Là, on vient d'arriver. On allait se reposer. On est arrivé hier à 17h. On a travaillé toute la nuit. Et puis bon, là, on va se restaurer et puis se reposer.
8: L'accueil essaye d'être aussi agréable que possible, j'ai l'impression.
9: Carrément. L'entraide, c'est important. Une solidarité.
8: Les gens sont sympas avec vous?
9: Très sympa.
8: Tout le monde s'installe pour manger sur les mêmes tables. Et à côté des grands gaillards, Jules, 11 ans, le jeune garçon habite Sainte-Hélène. Et il a dû évacuer hier avec ses parents, sa grande sœur et son chat.
7: Merci.
10: On était pressés. Moi, j'étais très stressée. Mon chat, il avait peur. Et on avait tous peur.
8: Comment vous êtes organisé? Ça a pris combien de temps pour vous partir de la maison?
10: Au moins 30 minutes. Le temps de faire les valises, On a pris 2-3 t-shirts. Je me sens... je suis triste. J'ai peur pour ma maison.
8: Tes parents, ils te disent quoi?
10: Ils me disent de pas s'inquiéter et on fait plein de câlins.
8: Des câlins pour se rassurer. Les pompiers, eux, ont installé 2 tables de massage dans la salle des fêtes pour se relaxer un peu après les interventions. Un peu de café pour se réchauffer. Et un petit peu d'espoir aussi qui nous vient du ciel. Une pluie fine qui arrose de temps en temps les tentes installées devant la salle et qui, on l'espère, pourra aider un peu les pompiers dans leur lutte contre les flammes. Mais je discutais avec l'un d'entre eux qui me disait tout à l'heure qu'il faudrait qu'il pleuve en réalité bien plus et surtout bien plus longtemps, 2-3 jours, pour que cela ait un véritable impact sur l'incendie.
7: Merci Nicolas Joly à Lacanau en Gironde où le feu continue de progresser. Juste à côté, dans les Landes, les pompiers espèrent fixer aujourd'hui le feu qui brûle depuis mercredi soir autour de Biscarros. Cet incendie qui a brûlé 3500 hectares et il a conduit à l'évacuation d'environ 36 000 personnes. Autre incendie qui n'est toujours pas maîtrisé, celui du Gros Bessillon dans le Var, au 5e jour des opérations de secours. Plusieurs reprises de feu ce matin. Il a déjà parcouru 3250 hectares. Des incendies violents, incontrôlables. Près de 98 000 hectares partis en fumée en France depuis le début de l'année. Un record historique selon le ministre de l'Intérieur Laurent Nunez. 2026 bat donc le record de 2022 en termes de surface brûlée. 2022 qui avait pourtant été marqué par des gros incendies de forêt en Gironde. Et 4 ans après, nos moyens aériens sont insuffisants pour faire face à de tels incendies. La France dispose de 12 canadairs et ils ne sont pas tous mobilisés sur les feux, tout simplement parce que certains d'entre eux ne sont pas opérationnels. D'où la colère de Grégory Prats, lui-même pilote de Canadair.
5: Il faudrait effectivement pouvoir allouer sur des chantiers comme ça, sur des sinistres comme ça, un nombre important de Canadair. Et malheureusement, nous ne les avons pas aujourd'hui, quoi. La disponibilité avion est en berne, puisque sur les 12 Canadair que la France possède, hier par exemple, nous en avions que 5. C'est juste scandaleux. En ce moment, il y a des problèmes de maintenance. L'industriel privé qui s'occupe de la maintenance n'arrive pas à suivre le rythme. Voilà, les pièces détachées n'arrivent pas en temps et en heure. Il y a beaucoup de problèmes. Et puis, comme tout le monde le sait aujourd'hui, c'est une flotte vieillissante, hein, puisque les premiers Canadair sont arrivés en France en 1995. Mmh. Certaines pièces cassent. Et il faut les remplacer. Malheureusement, elles arrivent trop tard.
7: Et des renforts européens doivent arriver en France dans les jours qui viennent. D'ici là, un avion de l'armée, l'A400M, doit être déployé dès aujourd'hui. Alors évidemment, dans ce contexte, il est déconseillé de se rendre dans le sud-ouest pour le moment. La SNCF s'engage à rendre gratuits les annulations ou reports de billets. Mais on termine ce journal par l'autre grosse actualité du jour, le Tour de France, 20e et avant-dernière étape, l'une des plus dures de l'histoire de la Grande Boucle, entre le Bourg d'Oisans et l'Alpe d'Huez. Les coureurs sont partis depuis 1h30. Bruno Blanza, ils ont passé la première grosse difficulté de la journée.
11: Oui, le col de la Croix de Fer, c'est Carapaz, le maillot à poids, qui l'a passé en tête, juste devant le Français Valentin Paré-Peintre, qui lutte avec lui, avec l'Équatorien, pour ce maillot mythique demain soir à Paris. Là, les échappés, ils sont au nombre de 15, sont dans l'ascension du col du Télégraphe. Autre difficulté, 12 km à 7% de moyenne, avec 1 minute 20 d'avance sur le peloton maillot jaune. Et parmi ces échappés, il y a 3 Français. Je vous ai parlé de Paré-Peintre. Il y a Bras Afonso et également Armirail, mais ce sera très très long jusqu'à la nouvelle arrivée à l'Alpe d'Huez comme hier, mais par un autre versant cette fois-ci.
7: Merci Bruno Blanza, l'arrivée de l'étape que vous suivrez en direct cet après-midi sur ICI.
12: Je vous souhaite un excellent samedi, c'est Sophie Nolveau au micro de votre radio ICI, la radio officielle du Tour de France, avec dans la prochaine demi-heure, la découverte inédite du podcast Partir, dans le massif des Écrins, toile de fond majestueuse des étapes iséroises de ce Tour de France. Alors direction les Alpes dans un court instant, juste après Alain Chamfort avec Bambou.

0: votre radio ici, Alain Chamfort avec Bambou. C'est parti pour la découverte de nos régions avec Partir, le podcast touristique de ici, qui fait lui aussi son tour de France. Et ce samedi, direction le massif des Écrins avec Ici Isère. Nous sommes dans le massif des Écrins, au cœur des Alpes. On le traverse pour aller jusqu'en Italie. C'est un lieu majeur pour la pratique de l'alpinisme, avec ses nombreux sommets à 4000 mètres d'altitude. Mais moi, je vous propose de découvrir un aspect bucolique de ce lieu très minéral, car il est aussi un véritable paradis de petites fleurs. Et à la fin de cet épisode, vous saurez pourquoi il y a un bout d'Himalaya niché au cœur de ces belles montagnes. Je m'appelle Nathalie Malocher, je suis animatrice à Ici Isère. Ce que j'aime dans le massif des Écrins, ce sont ses sommets acérés, ses glaciers majestueux et ses vallées profondes. J'aime m'y promener et sentir le vent qui traverse la montagne. C'est une atmosphère à la fois sauvage, apaisante et lumineuse. Bienvenue dans Partir entre haute montagne et douceur florale. Notre point de départ, c'est la Grave, l'âme brute des Alpes, perchée à 1400 mètres d'altitude et considérée comme l'un des berceaux de l'alpinisme. Au cœur du village, l'authenticité est partout. Des ruelles étroites appelées trabuques relient les maisons et racontent l'histoire des lieux. Ici, il n'y a pas de galeries marchandes ni de grands complexes touristiques. Vous y retrouvez seulement quelques gîtes, de petits commerces et de belles maisons traditionnelles en pierre sombre, coiffées de toits en ardoise ou en lauze. À la Grave, vous vivez une véritable expérience de haute montagne. Même en été, les températures peuvent être fraîches et la météo changer rapidement. Alors prévoyez une polaire ou un vêtement imperméable. Pensez aussi à emporter des lunettes de soleil adaptées, car le rayonnement est plus intense en altitude. Et pour profiter pleinement du spectacle, n'oubliez pas une paire de jumelles pour observer les sommets. Face à nous se dresse la Meije, majestueuse sentinelle des Alpes, culminant à 3983 mètres. C'est l'une des dernières montagnes conquises par les alpinistes en 1877. Sous le soleil, ces glaciers révèlent toute leur puissance, mais aussi une vie presque invisible. À leur surface apparaissent parfois des teintes rouges étonnantes. Ce sont les algues des neiges. Microscopiques, mais bien présentes, elles se développent dans l'eau entourant les cristaux de neige et se colorent avec la fonte printanière. Des dizaines d'espèces vivent ici, mais leur cycle de vie reste encore un mystère pour les scientifiques. Alors, si vous souhaitez vous promener au pied de la Meije et vous balader sur le glacier, prenez le téléphérique depuis la Grave. Le premier départ est à 7h30, dernier retour 16h15. En 45 minutes, je vous le promets, vous allez atteindre 3200 mètres d'altitude et ne pas le regretter, puisque au cœur d'un panorama exceptionnel sur les Alpes, vous allez vous balader. Et sur place, vous allez pouvoir profiter de plusieurs heures en altitude. Vous prévoyez un pique-nique bien fourni, ou sinon, vous choisissez le restaurant panoramique avec ses 80 places face au sommet. Sachez que ce parcours est accessible aux personnes en fauteuil roulant. En revanche, une fois arrivé tout en haut, préparez-vous à un terrain un petit peu difficile. Il n'y a pas de piste bétonnée, mais ça reste praticable. Les chiens sont acceptés, mais uniquement tenus en laisse et muselés, afin de respecter la sécurité et l'environnement du site. Mais je vous ai promis de vous faire découvrir mon lieu préféré, là où les fleurs prennent le pouvoir dans ce milieu qui peut leur être hostile. Prenons la route pour nous rendre depuis la Grave au col du Lautaret en moins de 15 minutes. Nous voici au col du Lautaret, à plus de 2000 mètres d'altitude, l'un des plus hauts cols ouverts toute l'année. C'est un passage habituel du Tour de France. C'est aussi un point de départ idéal pour les randonnées. Il est très apprécié des cyclotouristes et des motards. C'est par ici qu'il passe pour rejoindre le col du Galibier ou relier l'Oisans à l'Alpe d'Huez. L'hiver, il se transforme même en terrain de jeu pour les kitesurf. Au sommet du col du Lautaret, là où la lumière et le vent dominent presque toute l'année, vous allez découvrir une adresse hors du temps, l'Hôtel des Glaciers.
1: Bonjour Jocelyn.
2: Bonjour, soyez les bienvenus.
0: Jocelyn Bonnabel, héritier de la maison, propose une cuisine inspirée de ses voyages à partir de produits locaux. Pour l'hébergement, chacun peut y trouver sa place, entre des chambres simples, familiales et même une suite nuptiale.
2: Donc vous avez solarium avec vue sur la neige. Et de l'autre côté, il y a Olivier et Serge Chevalier.
1: Un vrai petit nid d'amour.
2: Tout est fait pour.
0: Enfin, après une bonne journée de plein air, l'idéal est d'aller faire un petit tour au spa. Alors sachez que l'hôtel se remplit très vite, surtout pendant les périodes de vacances, et les mariages y sont très très nombreux. Pensez à réserver bien à l'avance. L'ambiance est familiale, très chaleureuse, et les tarifs restent abordables autour de 140€ la nuit. Pour vous garer, pas de problème, un grand parking est à votre disposition. En hiver, l'équipe de l'hôtel assure elle-même le déneigement, donc pas de problème d'accès. Le stationnement est toujours dégagé, quelles que soient les conditions météo.
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0: Depuis l'hôtel, une quinzaine de minutes à pied suffit pour rejoindre un lieu incontournable du secteur, le Jardin du Lautaret. Vous pouvez le visiter dès le premier week-end de juin jusqu'au début septembre. Ce jardin est une référence en Europe pour la flore de montagne. Depuis 127 ans, il conserve et entretient une collection exceptionnelle de 2000 espèces, qu'elles soient locales ou même des milieux froids du monde entier. Il accueille des scientifiques des 5 continents qui étudient les effets du changement climatique sur la végétation d'altitude. Pour me faire découvrir ce jardin, je me suis laissé guider par Jean-Gabriel Vallet, le directeur du

0: collaboré à ce projet, on a fait les récoltes, on est allé faire une grande récolte dans le cadre d'un projet international. Donc on était une dizaine sur le terrain, on a fait 51 prélèvements. Donc ça, c'est quelque chose d'absolument extraordinaire, c'est que vous avez donc comme ça des dizaines de scientifiques qui viennent travailler, vous les aidez, et puis parfois vous vous intéressez de façon plus précise à un sujet plus qu'un autre, et là c'est le cas de ces algues des neiges.
1: Oui, vous avez encore quelques belles années de recherche devant vous.
0: Ah ben c'est même tout à fait fascinant, puisqu'à chaque fois vous vous penchez sur un échantillon, vous retrouvez quelque chose que vous ne connaissez pas, une nouvelle espèce, un champignon, une algue, enfin c'est un champ de vie qui s'ouvre aux scientifiques.
2: Le Jardin du Lautaret est gratuit pour les moins de 12 ans et propose des tarifs réduits pour les étudiants, les demandeurs d'emploi, les bénéficiaires des minima sociaux, ainsi que pour les groupes de plus de 10 personnes. Vous pouvez bien sûr venir avec les enfants et même avec les poussettes. La promenade du jardin dure à peu près 2 heures si vous voulez explorer chaque recoin. Ici, les plantes sont organisées selon leur origine, leur milieu naturel, leur classification botanique, mais aussi leurs usages médicinaux et alimentaires. Les parfums qui s'en dégagent sont saisissants. Au fil de votre parcours, vous allez cheminer tranquillement entre cours d'eau, petites mares peuplées de grenouilles rousses et de prairies naturelles. Une d'elles est tapissée de chardon bleu. Ce chardon, on l'appelle « Reine des Alpes ». Vous terminerez votre balade sur un panorama exceptionnel, la Meije se reflétant dans un étang paisible entouré d'une végétation luxuriante. Le personnel du jardin a eu la bonne idée d'installer de gros coussins pour vous détendre ou tout simplement faire la sieste. Au Jardin du Lautaret, une zone est dédiée au Caucase où le milieu naturel atteint des proportions impressionnantes. Ici, c'est la course au gigantisme.
0: On a des boutons d'or, mais qui font 1,20 m de haut. On a des pivoines colossales. Enfin, toutes les plantes sont démesurées. Et le plus impressionnant, c'est celle-là, c'est la grande berce. Hein. Donc c'est la grande berce du Caucase. C'est pas la berce de chez nous, c'est la berce du Caucase. Et là, vous voyez qu'on en a de très beaux spécimens qui vont monter à 3 m de haut, 4 m de haut. On verra plus la Meije. Là, vous voyez, là, on voit le glacier. Là, on ne verra plus la Meije quand on est ici à cause de cette plante colossale.
2: Mais je vous ai dit en début d'épisode qu'il y avait un petit bout d'Himalaya dans ces belles montagnes. Le trésor à découvrir dans cette partie du jardin, c'est derrière les Carpates, entre les terres australes et le Japon. Il s'agit du pavot bleu.
0: C'est une fleur inouïe puisque c'est un coquelicot, hein, c'est comme un coquelicot mais il est bleu. Enfin, c'est voilà. Donc déjà ce bleu est un peu particulier chez les fleurs. Et là, celui-là, bon, il est particulièrement difficile à cultiver, à voir, etc. À cette altitude et à cet endroit-là, on serait dans un climat humide en Angleterre, voilà, ça serait plus facile. Ici, c'est assez technique. Ça fait trois fois la taille d'une fleur de coquelicot. Oui, non, c'est une très belle fleur.
2: Des visites guidées sont proposées chaque jour à 10h30, 14h30 et 16h. Pour les enfants, il existe un jeu d'exploration qui leur permet de caresser les plantes, les sentir et les deviner. Je n'ai pas besoin évidemment de vous dire que si l'on peut admirer les plantes de près, leur cueillette, en revanche, est strictement interdite. Si vous avez encore un petit peu de temps devant vous, si votre week-end n'est pas terminé, j'ai une dernière idée pour vous, partir dans une ferme pour y déguster de bons fromages. Direction Villard d'Arène, à 6 km du Jardin du Lautaret. Nous sommes chez Julie et Sylvain à la ferme du Lautaret. Ils y élèvent des vaches de race Hérins, des animaux de taille moyenne, robustes et musclés, reconnaissables à leur robe noire. Très proches de l'homme, elles apprécient particulièrement les longues séances de brossage et le contact avec les visiteurs.
3: Ah, celle-là, je l'appelle Fifi.
2: Sylvain m'a expliqué que les vaches Hérins possèdent un fort instinct de dominance. Elles s'affrontent chaque printemps pour établir la hiérarchie du troupeau et une fois la reine désignée, les combats cessent et le groupe suit sa meneuse. Le lait du troupeau est riche, à la saveur douce et légèrement sucrée, parfumé par les fleurs des prairies. On en trouve jusqu'à une 60aine d'espèces au mètre carré. Un véritable trésor pour les papilles. D'ailleurs, le goût du fromage

0: varie selon les saisons.
1: Surtout donc le lait d'été, on va avoir des fromages qui se conservent généralement déjà plus longtemps et un goût beaucoup plus floral. Voilà, que sur les fromages d'hiver, par exemple sur de la tomme, où les vaches sont nourries essentiellement en foin, on va être plus sur des goûts un peu noisettes et tout ça.
0: Julie et Sylvain transforment ce lait toute l'année en tomme, bleu, raclette, gruyère, fromage frais et même en pâte à tartiner à l'ail des ours. Tout est fabriqué sur place et vendu localement dans un rayon de 5 km. Mais toutes ces saveurs, vous les découvrirez quand vous viendrez.

0: porte.
1: Peu importe, c'est le nouveau titre de Zazie sur votre radio ici. Demain, ne ratez surtout pas l'arrivée de la 113e édition de la Grande Boucle sur les Champs-Élysées. Et justement, dans une poignée de secondes, on prend des nouvelles du Tour. A tout de suite.
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5: Bien le bonjour et merci de nous rejoindre sur la route du Tour. Avant dernière étape cet après-midi. Et quelle étape ? Une étape de fou furieux avec trois colors catégories avant. Eh bien, une arrivée de nouveau à l'Alpe d'Huez comme hier, mais par un autre versant, par les mythiques 21 virages cet après-midi. On est à 97 km de l'arrivée. Il y a un groupe d'échappés, 15 coureurs, parmi lesquels le 7e du général Ayuso, le 8e Carapaz, qui porte le maillot à poids, trois Français par et peintre Armirail et Braz Afonso. Par peintre, c'est Valentin de son prénom, parce qu'il y a son frère également dans le peloton. Il possède 3 minutes et 10 secondes d'avance sur le groupe maillot jaune. Vous vous trouvez derrière les échappés, Thomas Coignac, sur la moto ici. Deux informations, on a envie de vous poser la question. Comment vont les échappés? Est-ce que ça roule bien ou pas? Et puis une information concernant le maillot vert qui est réglé, hein, cette fois-ci demain soir à Paris.
6: Exactement, puisque Mats Pedersen, qui porte déjà le maillot vert, est passé en tête au sprint intermédiaire. 82 points d'avance au classement sur son dauphin. S'il termine le tour, il sera maillot vert à Paris. Ce sera la première fois de sa carrière. Et puis, pour répondre à votre question sur les échappés, ça roule bien. Ils ont bien creusé dans la descente. Il faut dire qu'il y a 4 coureurs de l'équipe Visma Lease a Bike, dont le français Bruno Armirail, mais aussi Sepp Kuss, l'américain, qu'on a vu pas très loin de gagner hier. Et donc, ce sont principalement ces 4 coureurs-là qui font le tempo pour creuser l'écart sur le peloton.
5: Et oui, avant l'ascension, dans quelques kilomètres du col du Télégraphe, 12 kilomètres à 7%, col hors catégorie. Ensuite, il y aura 2 cols de première catégorie. Ensuite, il y aura 2 cols de hors catégorie. Et notamment, le fameux et célèbre et qui fait peur, le col du Galibier. Cette étape, l'avant-dernière du Tour, vous la vivez tout l'après-midi sur votre radio ici. À tout à l'heure.
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7: Avec la chaleur de l'été, vous avez besoin de fraîcheur. En Alsace, assurément, on a les bons spots. Exemple avec la cascade du Nidec près de Oberhasler. Une balade d'une petite demi-heure à l'ombre de la forêt qui vous mène sur une impressionnante chute d'eau de 25 mètres. L'accès et le parking sont gratuits. Pensez simplement à mettre de bonnes chaussures. Encore plus rapide à pied, la cascade du Hochwald, facilement accessible en 10 minutes de marche depuis le parking. Là aussi, c'est gratuit, idéal en famille pour profiter d'un coin ombragé et du bruit rafraîchissant de l'eau. Et si vous avez envie de prendre un peu plus de hauteur, cap sur le lac Blanc. Entre le lac, les sapins et les sentiers de rando, la température y est souvent bien plus agréable qu'en plaine. L'accès au site est libre et vous y allez à la cool ou en mode vraiment compète. 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

Jesus He Knows Me en 92 par le groupe britannique Genesis. Bonne route avec nous, si vous êtes en ce moment dans la voiture. Bel après-midi à chacune et chacun d'entre vous. Sophie Nolvaux avec vous. On vit l'été tous ensemble, avec beaucoup de bonheur, car l'été, même si on bosse, eh bien on prend le temps. On essaye de prendre la vie du bon côté, et c'est exactement l'esprit de cet après-midi sur votre radio ici. De la bonne humeur, de la musique et de la bonne compagnie. Voici Mylène Farmer et son nouveau single, en collaboration avec DJ Lewis. C'est à qui le tour? Bon samedi.

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2: Samedi 25 juillet, j'espère que vous allez bien et que vous êtes prêts à partir en balade direction le Korsberg avec notre invitée Dorothée Steinmetz, organisatrice du projet La Serre à Neugartheim-Hittlenheim. Bonjour Dorothée.
3: Bonjour Caroline.
2: La Serre est ouverte ce week-end et le week-end prochain pour une très belle expo. C'est au 22 rue Ostermann. En fait, c'est quoi le projet La Serre, Dorothée ?
3: Eh bien, La Serre, c'est un lieu de vie qui est éphémère, qui est à la fois culturel, c'est un lieu qui est convivial et puis surtout qui est ouvert à tous.
2: Ouais.
3: Et c'est un lieu qui est à la campagne, c'est en milieu rural et ça se passe dans un ancien poulailler.
2: Ok, donc c'est une manière de faire revivre un lieu un peu particulier. De quelle manière ce lieu et ce projet ont vu le jour ? Comment vous avez eu cette idée de mélanger des artistes et de choisir ce lieu justement ?
3: Ah, eh bien écoutez, le challenge c'était de me dire comment je fais voir une exposition à quelqu'un qui est jamais venu au musée, qui y va très rarement.
2: Ouais.
3: Et je me suis dit, personne n'aura peur de rentrer dans un poulailler. Et puis c'est aussi parce que c'est un projet qui se veut rural, et donc les fermes c'est quand même le symbole de la ruralité.
2: Bien sûr.
3: Donc forcément amener la culture en ruralité, pour moi ça passait par la ferme.
2: Eh ben voilà, bonne idée et joli passage en tout cas effectivement de faire venir l'art à la campagne et de le faire sur le territoire du Korsberg. En ce moment justement, quels sont les objets, les œuvres à voir chez vous ?
3: Alors en ce moment là, nous avons une exposition qui s'appelle Pour que ça change. Mmh. C'est le dernier volet d'un triptyque sur la question du changement. Et puis donc là, on invite le visiteur à se projeter dans demain, à activer ses imaginaires pour se projeter dans un futur que je souhaite désirable. Et donc, on a plusieurs installations, plusieurs œuvres. On va aller se promener dans des territoires imaginaires. On va découvrir le sol, l'eau. On va même voir que des vaches peuvent être des artistes, en fait.
2: Ah oui, ok. Donc, tout le monde ramène finalement sa touche artistique, y compris les vaches, pourquoi pas.
3: Exactement.
2: C'est ouvert et l'entrée est libre de 10h à 22h aujourd'hui et demain dimanche.
3: Et demain.
2: Même topo le week-end prochain. Et vous proposez
3: Exactement.
2: Aussi des ateliers, je crois.
3: Oui, alors effectivement, aujourd'hui, tout ce week-end, là, aujourd'hui et demain, nous accueillons déjà trois artisanes. Plumesque, donc qui travaille la plume.
2: Ouais.
3: Nous avons Théotine Atelier qui travaille la teinture végétale et Jo Wenger, la linogravure. Donc elles sont présentes tout le week-end. Et effectivement, très justement, nous avons des ateliers. Donc aujourd'hui, cet après-midi, à 14h et 16h, nous avons des ateliers photo, des ateliers du regard qui sont animés par la photographe Catherine Tolin. Et demain matin, à 11h, nous avons un atelier à l'origine du film d'animation.
2: Wow.
3: Qui sera exactement. Et c'est Cécile Pétry, une des artistes qui expose, qui l'anime. Et ces ateliers, on les retrouve également le week-end prochain.
2: Et ben voilà, donc si vous ratez le coche ce week-end, rendez-vous le week-end prochain
3: oui.
2: pour partir à votre rencontre. Si jamais on a une petite soif, vous avez ce qu'il faut sur place, Dorothée, parce que c'est important toujours de s'hydrater
3: ah oui.
2: durant l'été.
3: C'est très très important. Nous avons une buvette, on a une petite restauration, on fait du barbecue, et puis le dimanche soir, on a des pizzas.
2: Ben
3: donc
2: voilà.
3: On peut venir manger, boire et surtout passer un bon moment.
2: Eh ben oui, c'est bien noté. Pour que ça change, rendez-vous ce week-end et le week-end prochain à La Serre. C'est au 22 rue Ostermann à Neugartheim-Hittlenheim. Vous y croiserez sans doute Dorothée Steinmetz, l'une des créatrices de ce lieu. Merci beaucoup Dorothée.
3: Merci beaucoup Caroline.
2: Un très bon week-end à vous et à bientôt.
3: Merci beaucoup, à bientôt.
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0: Vous écoutez ici, et c'était Shakira et la bande originelle du film Zootopie 2, on écoutait Zoo. À suivre, Alain Souchon nous rejoint avec son indémodable Allô Maman Bobo. J'espère que votre samedi se passe pour le mieux. Ne bougez surtout pas, on revient dans quelques secondes.
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1: Vous écoutez ici, bel après-midi, il est 14h. Toute l'info en français dans le monde en 90 secondes avec Morgane Guillaumard.
2: Une ambiance de fin du monde et un feu qui continue de se propager en Gironde. À ce stade, 40 000 hectares ont brûlé en 3 jours au nord du bassin d'Arcachon. 167 000 personnes ont été évacuées et on monte même à près de 200 000 personnes qui ont dû quitter leur maison dans le sud-ouest si on ajoute les sinistrés du département voisin. Les Landes, où les pompiers espèrent fixer le feu aujourd'hui. Celui parti mercredi soir dans le secteur de Biscarros, 3 500 hectares sont partis en fumée. Et dans le Var, les pompiers espèrent fixer le feu dans la journée malgré quelques reprises et après 5 jours de lutte contre l'incendie parti de Pontevès. On vit donc un été et aussi une année historique en termes de surface partie en fumée. Près de 98 000 hectares ont brûlé en France depuis le début de l'année. Chiffre donné par le ministre de l'Intérieur ce matin, un record selon Laurent Nunez, bien plus important qu'en 2022, année marquée par les gros incendies en forêt de forêt en Gironde. Et en attendant les renforts européens, le Premier ministre Sébastien Lecornu convoque une nouvelle cellule de crise en fin d'après-midi. L'avion militaire A400M doit être envoyé dans le sud-ouest sur les incendies. Et en ce week-end de départ en vacances, il est déconseillé de se rendre dans le sud-ouest pour le moment. La SNCF promet qu'aucun frais ne sera appliqué pour les annulations ou reports de billets. Et puis sur le Tour de France, les coureurs sont partis depuis 11h30 ce matin, 20e étape, la plus difficile. 170 km et plus de 5000 mètres de dénivelé positif entre le Bourdoisan et l'Alpe d'Huez. Et on fait un pause un instant.
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3: Et 9 coureurs en tête à 85 km de l'arrivée à l'Alpe d'Huez. Les coureurs partis du Bourdoisan tout à l'heure, partis de l'Isère, arrivés en Isère également. 9 coureurs, mais il n'y a plus de Français. Par contre, il y a Ayuso, le 7e du général, Carapaz, le 8e de ce classement général. Et puis 4 minutes 20 de retard pour le groupe Maillot Jaune. Il y a certains intercalés. Vous êtes sur la moto ici, au cœur de la course, Thomas Coignac, les échappés qui sont dans l'ascension du col du Télégraphe.
4: Ouais, ils sont sur la fin là, il doit rester 3 km environ avant la fin du col du Télégraphe, peut-être même un petit peu moins, on est dans le dernier kilomètre hein, avant ce marchepied du col du Galibier. Plus de Français, vous l'avez dit, on les a doublés les uns après les autres sur la moto ici avec Julien Girard, d'abord Bruno Armirail. Ouais, il était dans un rôle d'équipier, Bruno Armirail, donc il avait fait son travail. Ensuite, Valentin Paré-Peintre et Clément Bradafonso qui était un petit peu moins fort.
3: Et cette étape, vous la vivez tout l'après-midi sur votre radio ici.
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6: Du très beau soleil ce samedi après-midi en Alsace. 2-3 nuages en déco sur le Haut-Rhin. Mais côté température, ça grimpe encore un peu. Vous aurez 29 degrés à Ferrette, 30 degrés à Guebwiller et Münster, 31 à Wissembourg et Saverne et 32 degrés la maximale à Strasbourg et à Colmar. Une très belle journée estivale avec Ici Alsace.
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0: Véritable code de déontologie, pas de boogie-woogie. Eddie Mitchell sur votre radio ici. Alors que les coureurs s'élancent dans la 20e étape, en direction de l'Alpe d'Huez, on reprend la route du Tour en direct sur la radio officielle du Tour de France.
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3: Et le peloton qui est à un petit peu plus de 70 km de l'arrivée de cette étape à l'Alpe d'Huez, comme hier, mais une ascension qui va se dérouler par un autre versant tout à l'heure, cet après-midi. Vous la vivrez d'ailleurs, cette arrivée en direct sur votre radio ici. Mais on oublie les 21 virages d'hier, les fameux et les mythiques virages. Pour le moment, eh bien, il y a une petite dizaine d'hommes en tête, une échappée qui s'est construite assez tôt dans la journée. Il y avait à ce moment-là, trois Français, Valentin Paré-Peintre, il y avait Clément Braz, Afonso et Armirail, mais ils ne sont plus là. Donc 10 hommes en tête dans l'ascension du col du Galibier, la troisième difficulté de la journée, ce col hors catégorie qui va emmener les coureurs sur, eh bien, tout simplement le sommet de ce tour, 2642 mètres, le toit du tour, le col du Galibier, quasiment 18 km d'ascension à 7% de moyenne, et ces hommes-là possèdent 4 minutes d'avance sur le groupe Maillot Jaune avec Tadej Pogacar dans ce groupe, bien évidemment, à un petit peu plus de 4 minutes. À noter quand même que, eh bien, il y a deux informations à vous donner. La première, c'est que le maillot vert Mats Pedersen, en remportant le sprint intermédiaire, a tout simplement valider le maillot vert à Paris demain soir, s'il ne lui arrive rien d'ici là, aux Danois, et c'est bien mérité. Et puis il y a le maillot à poids qui est détenu par Carapaz, qui est dans le groupe des échappés, lui qui a terminé troisième hier et qui s'est imposé il y a deux jours désormais à Orcières-Merlette. Voilà pour eh bien les informations à 70 kilomètres de l'arrivée de cette étape. Toujours ces hommes en tête dans ce col du Galibier. Toujours pas de pluie. On annonçait peut-être des intempéries, mais la route est sèche sur le Tour de France cet après-midi. Cette étape, vous la vivez tout l'après-midi sur votre radio ici.
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4: 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Une véritable aventure immersive à vivre en famille, entre amis ou en solo. 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
1: Vous écoutez ici, c'était Emmanuel Moir avec Beau Malheur. Vous fêtez un anniversaire aujourd'hui? Tous nos vœux de bonheur. C'est aussi l'anniversaire d'une chanteuse qui a marqué son époque. Et la génération Nanan. Diams fête ses 46 ans ce samedi 25 juillet. Il sera bientôt 15h, mais avant de retrouver l'info en France et dans le monde en 90 secondes, on aura la chance d'écouter l'un des plus beaux titres de John Lennon, une nouveauté de Jérémy Frérot et un indémodable de Marvin Gaye. Très bel après-midi.
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2: Des paysages de désolation et des sinistrés emmenés dans des salles communales bondées. Les incendies dans le sud-ouest ne sont toujours pas maîtrisés. Près de 33 000 hectares brûlés en Gironde, au nord du bassin d'Arcachon, et 3 500 dans les Landes, le département voisin. En tout, environ 200 000 personnes ont été évacuées. Et depuis le début de l'année, 98 000 hectares sont partis en fumée en France. Un record historique et un chiffre inquiétant donné par le ministre de l'Intérieur, Laurent Nunez, à la mi-journée. C'est bien plus qu'en 2022, où avait eu lieu le gros feu de forêt à la tête de bûche. De nouveaux moyens humains sont envoyés en Gironde, notamment une centaine de pompiers de Paris. Les renforts aériens sont aussi très attendus sur place. Des bombardiers d'eau européens ont été sollicités. Et dès cet après-midi, l'A400M, qui équivaut à deux Dash, doit arriver en Gironde. L'avion militaire va délivrer plusieurs tonnes de produits retardants. Une nouvelle cellule de crise interministérielle est convoquée cet après-midi par le Premier ministre Sébastien Lecornu. Sur le Tour de France, Richard Caparaz a passé en tête le col de la Croix de Fer et le col du Télégraphe pendant la 20e étape du Tour de France, la plus difficile de l'histoire du Tour. 170 km et plus de 5000 mètres de dénivelé positif entre le Bourdoisan et l'Alpe d'Huez. Elle était connue dans les années 70 pour sa chanson La Parisienne. La chanteuse, compositrice et pianiste Marie-Paule Bell est morte. L'artiste est décédée ce samedi à l'âge de 80 ans des suites d'un cancer.
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3: Et il s'en passe des choses sur la route du Tour cet après-midi. C'est l'avant-dernière étape avant l'arrivée sur les champs. Demain, une étape dantesque. Trois cols hors catégorie. Et dans le deuxième, le mythique col du Galibier, eh bien, c'est Richard Carapaz qui est passé en tête. Quatre échappés. Mais par contre, c'est dans le groupe maillot jaune qu'il se passe des choses avec Tadej Pogacar qui a décidé d'accélérer. Lui qui est à un petit peu plus de 5 minutes, hein, ce groupe maillot jaune des échappés. Avec dans sa roue, eh bien, le deuxième du classement général, Evenepoel. Il y a également Paul Sexas qui suit en troisième position et Isaac Del Toro. Il a décidé, comme hier, de prendre les choses en main. Le maillot jaune que l'on voit avec ses lunettes de soleil très concentrées là dans les derniers lacets du col du Galibier. Peut-être qu'il va vouloir réaliser un grand numéro comme hier pour sa première victoire à l'Alpe d'Huez. Cette étape, et vous la vivez tout l'après-midi sur votre radio. Ici, à tout à l'heure.
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4: Du très beau soleil ce samedi après-midi en Alsace. 2-3 nuages en déco sur le Haut-Rhin. Mais côté température, ça grimpe encore un peu. Vous aurez 29 degrés à Ferrette, 30 degrés à Guebwiller et Münster, 31 à Wissembourg et Saverne et 32 degrés la maximale à Strasbourg et à Colmar. Une très belle journée estivale avec Ici Alsace.
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0: Le DJ français Kungs remixe ce titre, This Girl, du groupe australien Cooking on Three Burners, et on adore. Bienvenue si vous nous rejoignez à l'instant, vous écoutez ici Sophie Nolveau pour vous tenir compagnie pendant encore une heure, avec de quoi pousser la chansonnette dans un instant, avec les trois chansons françaises à la suite. On écoutera Patricia Cass, un nouveau duo, Grand Corps Malade et Stilto, mais également Jean-Jacques Goldman.
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0: d'Allemagne, chanson écrite par Didier Barbelivien, c'était Patricia Cass. Vous écoutez votre radio ici, radio officielle du Tour de France, et justement, on repart tout de suite sur la route de cette 20e et avant-dernière étape.
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3: Et on est à 30 km de l'arrivée de cette avant-dernière étape du Tour, et c'est peut-être le podium sur les Champs-Élysées demain soir qui se joue en ce moment, parce qu'il y a quatre échappés effectivement: Ayuso, Carapaz, Kuijs et Hindley, qui ne vont pas tarder à démarrer et à débuter l'ascension du col de Sarène, la dernière difficulté de la journée, le col hors catégorie, avant de basculer sur l'Alpe d'Huez. Mais derrière, eh bien, il y a le groupe du maillot jaune avec notamment Tadej Pogacar et les six premiers au classement général qui sont ensemble, un petit peu plus de 4 minutes des échappés, derrière lesquels vous vous trouvez, Thomas Coignac, sur la moto ici, piloté par Julien Girard.
4: Ouais, exactement, ça y est, c'est terminé pour la descente, puisque là, à l'instant, la route est en train de s'élever de nouveau. Ils ont passé tout à l'heure le panneau qui indiquait 5 km au pied du pied du col de Sarène, mais là il y a un petit faux plat montant là pour les 4 hommes de tête qui s'entendent bien. Ils se sont partagés les relais à part égale dans la descente. Tout à l'heure, j'ai vu Ayuso et Carapaz discuter entre eux, évidemment les deux hispanophones de ce groupe, hein, l'espagnol et l'équatorien. Ils sont de retour dans le département de l'Isère, ces coureurs, et puis ça y est, ils s'apprêtent à découvrir, comme vous, comme nous, en compétition, ce col de Sarène. Alors on monte à l'Alpe d'Huez comme hier, mais ce sera très différent parce qu'il n'y a pas de public hein, dans une très grande partie de ce col. Après le bruit et la fureur hier, ce sera vraiment l'homme face à la montagne, face au silence, et avec son vélo pour rejoindre l'Alpe d'Huez.
3: Ouais, pour des questions liées à l'environnement hein, effectivement, et à la protection de la nature notamment, il n'y a pas de public. À noter que Richard Carapaz a assuré son maillot à poids, tout comme Pedersen son maillot vert. La suite de cette étape, vous la vivez tout l'après-midi sur votre radio ici. À tout à l'heure.
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5: Avec la chaleur de l'été, vous avez besoin de fraîcheur. En Alsace, assurément, on a les bons spots. Exemple avec la cascade du Nidec près de Oberhasler. Une balade d'une petite demi-heure à l'ombre de la forêt qui vous mène sur une impressionnante chute d'eau de 25 mètres. L'accès et le parking sont gratuits. Pensez simplement à mettre de bonnes chaussures. Encore plus rapide à pied, la cascade du Hochwald, facilement accessible en 10 minutes de marche depuis le parking. Là aussi, c'est gratuit, idéal en famille pour profiter d'un coin ombragé et du bruit rafraîchissant de l'eau. Et si vous avez envie de prendre un peu plus de hauteur, cap sur le lac Blanc. Entre le lac, les sapins et les sentiers de rando, la température y est souvent bien plus agréable qu'en plaine. L'accès au site est libre et vous y allez à la cool ou en mode vraiment compète. 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

0: Sur votre radio ici, un titre enregistré à LA par les Maroon 5 en 2004, on écoutait This Love, une chanson bâtie sur un rythme modéré de 96 battements par minute, une unité de mesure utilisée pour exprimer le tempo de la musique, mais aussi le rythme cardiaque. Alors si c'est trop lent pour la playlist de votre jogging, ça peut être pas mal hein, pour une marche rapide, vous m'en direz des nouvelles. Dans quelques minutes, à 16h, place à l'info en France et dans le monde en 90 secondes. Avant ça, on va faire la Java avec Michel Sardou. On écoutera le dernier single de Charlotte Cardin de Wavy Touch et on prendra la direction de Vienne en compagnie de François Fellman.
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1: Vous écoutez ici, il est 16h, bel après-midi. Toute l'info en français dans le monde en 90 secondes avec Morgane Guillaumard.
2: La lutte contre le feu se poursuit dans le sud-ouest de la France. Près de 33 000 hectares brûlés en Gironde, au nord du bassin d'Arcachon, et 3 500 hectares plus au sud dans les Landes. En tout, près de 200 000 personnes ont été évacuées. Elles patientent dans des salles communales pleines de monde, transformées en centres d'accueil, notamment au parc des expositions de Bordeaux. Dans le Var, les pompiers bataillent toujours contre plusieurs reprises de l'incendie de Pontévès au cinquième jour des opérations. Des renforts venus des quatre coins de la France sont envoyés en Gironde, une centaine de pompiers de Paris, une quarantaine de Loire-Atlantique et de Vendée, une soixantaine du nord de la France. Des moyens humains très attendus sur place, tout comme l'A400M, cet avion militaire qui doit être déployé cet après-midi pour larguer du produit retardant sur les flammes. Une cellule de crise est aussi convoquée cet après-midi par le Premier ministre Sébastien Lecornu. Et c'est justement pour soulager les secours qui sont pleinement mobilisés sur les incendies que la dernière étape du Tour de France est modifiée, celle de demain à Paris. Elle est raccourcie, passant à 89 km au lieu de 133. Le principal changement, c'est que le départ sera donné sur la ligne d'arrivée aux Champs-Élysées et non pas dans les Yvelines. La 20e étape du Tour est toujours en cours, la plus difficile, entre le Bourdoisan et l'Alpe d'Huez. C'était une chanteuse qui s'est fait connaître dans les années 70. Marie-Paule Belle est morte ce samedi à l'âge de 80 ans, des suites d'un cancer. Son plus grand succès reste La Parisienne, sortie en 1976.
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3: À la double bataille dans cette avant-dernière étape du Tour de France, la bataille déjà pour la victoire d'étape avec Sepp Kuss qui prend quelques longueurs d'avance sur ses deux compagnons d'échappée. Il y a notamment Carapaz dans le coup et Hindley. Vous êtes juste derrière eux, Thomas Coignac sur la moto.
4: Ouais, on vient d'y assister à l'attaque de l'Américain Sepp Kuss. Il a pris, allez, 20 mètres d'avance, 20-30 mètres. Richard Carapaz qui derrière a lâché Jay Hindley à la poursuite de Sepp Kuss. Ils sont un par un dans le très difficile col de Sarène.
3: Et la mauvaise nouvelle, c'est qu'il roulait Paul Sexas pour la deuxième bataille, celle du podium. Et finalement, il ne réussit pas à maintenir le rythme. Et c'est une attaque de Del Toro, son principal concurrent pour la troisième place. Il est parti, le Mexicain, avec Evenepoel, avec dans sa roue également Tadej Pogacar. Et là, il est en train de craquer, le prodige français, dans la montée du col de Sarène. Il va probablement voir le podium s'éloigner, en tous les cas la fin de cette étape. Vous la vivez sur votre radio ici.
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2: Cet après-midi, il fait beau sur une grosse partie nord de la France, de Rennes à Strasbourg et de Lille à Bourges. Les températures varient de 27 à 31 degrés, 30 degrés à Paris, Nantes, Auxerre et Metz, 28 à Lille, Amiens et Rouen. Un peu plus frais sur la pointe bretonne à Brest où il fait 23. Et sur toute la partie sud, il y a des risques d'orage, 29 degrés à Bordeaux, 26 degrés à Toulouse. Il fait 23 degrés à Montpellier cet après-midi, 27 degrés à Limoges ou encore 30 degrés à Marseille, avec donc ces risques d'averses tout l'après-midi dans le sud de la France.
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0: C'était Sensualité avec la voix d'Axel Red sur votre radio ici.
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0: Bonjour, bienvenue, quel plaisir de vous retrouver, de passer cette fin d'après-midi avec vous. On a encore un beau programme à vous proposer cet après-midi. Alors pour les fans de vélo, vous êtes sur la bonne radio, sachez-le, car nous allons vivre ensemble l'avant-dernière étape du Tour de France. L'étape du jour, c'est Bourdoisan-Alpes d'Huez, hein, ça grimpe en ce moment. Et surtout, surtout, ne manquez pas demain, la dernière journée, avec une arrivée bien sûr sur les Champs-Élysées à Paris. Nous serons en direct de 16h à 20h, avec un dispositif exceptionnel pour vivre voilà cette dernière journée ensemble du Tour de France. Je compte sur vous demain en direct à partir de 16h. Bon, à part ça, à part le Tour de France, nous allons apprendre des choses aussi cet après-midi grâce à nos chroniqueurs et nos chroniqueuses. Dans une dizaine de minutes, on retrouve Louise Lempire. Elle va nous expliquer comment lire les heures de marée. Très pratique, voilà, si vous avez quelques jours de congé en bord de mer, on vous dit tout dans un instant. Et sinon, de la musique aussi pour vous accompagner. On démarre avec deux classiques de la chanson française. Tandem, Vanessa Paradis. Et tout de suite, vous avez reconnu, c'est France Gall.

0: C'était Vanessa Paradis avec Tandem à 16h15 sur votre radio ici. Dans un instant, on enfile les maillots direction la plage avec un petit tuto pour comprendre et lire les heures de marée.
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3: Premier titre, le voici.
4: C'est l'Indien.
3: Exactement. Titanic, bien sûr. Vous chantez, Marjorie, vous voulez chanter? Je vous laisse, hein, si vous voulez.
4: Non, ça va. Cara Luciani.
3: La grenade, oui. Ouais, c'est gagné, mais on enchaîne quand même la troisième chanson, juste pour voir si tout est à 100%. Allez, c'est parti. Mais oui! Bon, bah écoutez, c'est gagné, haut la main.
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0: Bel après-midi, merci d'être avec nous. Tout de suite, c'est l'heure du bain. Tout l'été, notre chroniqueuse Louise Lempire est avec nous pour nous aider à mieux comprendre la mer et les océans. Et voici la question du jour.
6: Comment on fait pour savoir quand la mer s'en va ?
7: La mer monte et descend, et pour savoir quand elle sera là ou pas, il faut que tu saches lire les horaires de marée.
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7: La mer monte et descend. C'est le phénomène naturel des marées. Il y a un épisode entier de l'heure du bain consacré aux marées, mais si tu ne l'as pas entendu, je te le réexplique. Les marées, c'est le résultat d'un mélange entre la rotation de la Terre et l'attraction qu'exercent la Lune et le Soleil sur les mers et les océans. La mer monte pendant à peu près 6 heures. Ensuite, elle ne bouge plus pendant quelques minutes, c'est l'étale. Et après, elle redescend à nouveau pendant 6 heures pour atteindre la marée basse. Pour toi, c'est important de savoir quand tu vas pouvoir jouer sur la plage. Les heures de marée changent tous les jours. Donc, sur ton calendrier des marées, tu commences par choisir la bonne date. T'as trouvé ?
6: Oui !
7: Il y a des lettres en gras. Elles disent quoi ?
6: PM et BM.
7: PM, ça veut dire pleine mer. C'est l'heure de la marée haute. Et BM, c'est basse mer. La marée basse, donc. Juste à côté de l'heure de la marée, il y a un petit mot. C'est écrit ?
6: COEF. Ça veut dire quoi, COEF ?
7: C'est le coefficient de marée. Il t'aide à comprendre ce que l'on appelle le marnage, la différence du niveau de l'eau entre la marée haute et la marée basse. 20 de coefficient, c'est tout petit, c'est la morteau. Ça ne monte presque pas et ça ne descend pas beaucoup non plus. C'est assez rare. En général, les morteaux tournent autour de 45 de coefficient. 70, c'est une marée moyenne. Et beaucoup plus grand que 70, c'est la vivo. Ça monte plus haut, ça monte plus vite et ça descend plus bas et plus vite aussi. Lire les marées, en fait, ça te sert de point de repère. Par exemple, si tu vas sur une île qui est accessible à pied, tu sauras combien de temps tu peux y rester avant de revenir sur le continent.
6: C'est quand la plus grande marée de tous les temps ?
7: La dernière fois, c'était en mars 2015. Peut-être que tu étais déjà né. Coefficient 120. Et pour voir la prochaine marée du siècle, rendez-vous en 2033.
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0: Merci Louise Lempire, restez avec nous. Dans quelques minutes, l'arrivée de l'avant-dernière étape du Tour de France. Aujourd'hui, c'est une étape de montagne. Il reste 9 km. On s'approche à 16h18 sur votre radio Ici.

0: C'était la voix de Pink sur votre radio ici, 16h25. Merci d'être avec nous. Dans un instant, donc c'est l'arrivée de l'avant-dernière étape du Tour de France. Demain, dispositif aussi exceptionnel pour l'arrivée du Tour de France directement sur les Champs-Élysées. Voilà, avec la locale ici par Île-de-France. Voilà, vos chroniqueurs, vos journalistes, tout le monde sera mobilisé. 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À tout de suite sur votre radio ici.
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0: 16h28 sur votre radio, ici priorité au direct avec l'arrivée du Tour.
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8: Ah, et quelle étape, quelle finale encore de folie. On est à un peu moins de 3 km de l'arrivée. C'est Richard Carapaz qui est en tête. Lui, l'équatorien, le maillot à pois, c'est un symbole qui a terminé 3e hier, alors que l'arrivée à l'Alpe d'Huez va se jouer d'ici quelques minutes. Pourquoi c'est dingue? Parce que c'est Sepp Kuss, lors de notre dernier point, qui était en tête. Il avait 20 secondes d'avance, l'Américain, et on le voyait lever les bras, ici même où Pogacar les a levés hier. Sur la même ligne d'arrivée, mais figurez-vous que dans les 6 derniers kilomètres, deux fois il est tombé en 1 kilomètre alors qu'il était seul en tête de cette étape dantesque, avec, on vous le répète, 3 cols hors catégorie dont le Galibier. Et là, il y a également, alors que Kuss est désormais à 15 secondes de Richard Carapaz, la bataille pour le podium, effectivement, avec Tadej Pogacar qui est à 1 minute de Carapaz. Il y a peu de chances qu'il refasse le coup d'hier, Tadej Pogacar, alors qu'il avait, eh bien, 3 minutes 30 de retard au pied de l'Alpe d'Huez, mais qui, eh bien, a été grimpé par le versant mythique, les 21 virages. Il est en train de tracter la Tadej Pogacar, son jeune équipier Isaac Del Toro, pour assurer sa place sur le podium, parce que malheureusement Paul Sexa s'est totalement décroché. On l'a vu tenter un coup, notamment dans les derniers kilomètres du col de Sarène, mais malheureusement il n'a pas pu suivre le jeune français qui va probablement terminer quatrième de ce tour. Et Evenepoel est intercalé pour tenter d'aller jouer peut-être la victoire d'étape, mais ce sera compliqué à 2 km du sommet ici sur l'Alpe d'Huez. On refait les 3 derniers kilomètres d'hier, 3,5 exactement. Thomas Coignac, vous êtes juste derrière la ligne d'arrivée, vous avez passé la journée, vous nous avez fait vivre cette journée sur la moto ici. Les derniers kilomètres, mine de rien, sont autant compliqués que les premiers, hein, de ce col, hein.
9: Oui, ça c'est sûr, effectivement. Et puis je vous avais dit, effectivement, dans la descente du col de Sarène, un bitume pas génial, une route qui rend pas beaucoup, une descente assez piégeuse, qui donc a piégé Sepp Kuss, l'Américain, qui avait pourtant parfaitement négocié la longue descente du Galibier. Il était resté au contact de ses compagnons d'échappée. Grosse déception pour lui, grosse déception pour cette équipe Visma Lease Bikes. s'il n'arrive pas à reprendre carapace après la chute du leader Jonas Vingegaard. On pensait se refaire la cerise avec cette victoire d'étape et là elle s'est un petit peu envolée.
8: Ah ben elle s'est même envolée, il a plus de 20 secondes Sepp Kuss, alors qu'il avait 20 secondes d'avance il y a encore quoi 3-4 kilomètres, hein. Et heureusement pour lui, dans la descente à un moment donné il y avait des filets de protection parce que c'était le ravin derrière et c'est le filet qu'il a retenu, l'américain pourtant expérimenté, hein. Sepp Kuss, vainqueur notamment du Tour d'Espagne alors qu'il avait quasiment la victoire qui lui tendait les bras, et bien il est tombé deux fois dans ce tour quand même de dingue que va probablement remporter pour la cinquième fois Tadej Pogacar et rejoindre demain soir à l'issue de la cérémonie sur les Champs-Élysées et bien quatre autres vainqueurs: Hino, Merckx, Anquetil et Indurain. Ce sont les quatre qui se sont imposés cinq fois, alors que ça y est, Richard Carapaz est lui dans les rues de l'Alpe d'Huez. Hier il a terminé troisième de l'étape, le maillot à pois, mais là ça lui tombe du ciel, lui l'équatorien de la formation IF. Il est en train de relancer pour aller lever les bras, figurez-vous, pour la deuxième fois en trois jours, hein, parce que à Orsières-Merlette c'était déjà lui qui va peut-être être élu super combatif de ce tour, encore à l'attaque ces derniers jours, et bien qui avait déjà réglé la victoire à Orsières-Merlette. Il a gagné il y a deux ans également à Super Dévolui, et comme si cet air-là lui convenait bien, l'air des Alpes, c'est lui qui est encore en train d'appuyer sur les pédales dans ce dernier virage. C'est là où Giuseppe Guerini était tombé il y a, c'était en 99 ou en 2002 de mémoire, l'Italien, avant de se relever et de gagner, il relance Carapaz parce qu'il sait, il la voit, la flamme rouge, Thomas Coignac. Ça va probablement être encore une sacrée victoire de l'équatorien. Alors ça y est, on a retrouvé du monde, parce que dans le col de Sarène, oui, le public était interdit.
9: Ouais, exactement, et ben du coup tous ceux qui étaient, qui ont pas pu aller à Sarène, tous ceux qui étaient dans l'Alpe hier et qui ont choisi de rester dormir ici, et ben se sont massés sur ces derniers kilomètres pour donner une sacrée ambiance, et Richard Carapaz va bénéficier d'une ovation méritée. C'est vraiment l'homme de cette troisième semaine, l'équatorien. Il était à l'attaque presque tous les jours. Il va faire un 2 sur 3, vous l'avez dit, sur les étapes alpestres. Quel coureur de grand tour, quelle capacité à se sublimer en troisième semaine. Ça va être un deuxième succès amplement mérité pour lui, qui a été à l'attaque quasiment tout le Tour de France. Il était devant Marc Stein, il était devant Lioran. Pogacar était allé le chercher à chaque fois. Et ben là, il va remporter ces deux magnifiques étapes sur cette fin de Tour de France.
8: Est-ce qu'il va falloir surveiller, alors que Carapaz est à 600 mètres de la ligne d'arrivée ici à l'Alpe d'Huez, c'est Paul Sexas, hein, qui est en train de perdre du temps et qui ne sera pas sur le podium de ce Tour de France. Son premier tour pour le prodige français de 19 ans, c'était son objectif. Pas de podium malheureusement pour lui, pas de maillot blanc, parce que c'est Isaac Del Toro qui va le récupérer, alors que ça y est, on les voit arriver, ces pois rouges là sur ce maillot blanc. Le dernier virage pour Richard Carapaz à l'Alpe d'Huez. Il a mis le cuissard de la même couleur, le même ton, également pour son casque. En danseuse, il relance. Il va passer devant nous, l'équatorien, qui, il y a encore peut-être 10 minutes, n'y croyait pas à cette victoire d'étape. Voilà, devant nous, Richard Carapaz. Il est en train de fermer le col de son maillot, de se taper sur les cuisses, de lever les bras. Et oui, deuxième victoire d'étape en trois jours pour lui, sa troisième tour, le Tour de France, alors que derrière ça va jouer au sprint la deuxième place entre Sepp Kuss, qui est donc tombé deux fois alors qu'il était en tête dans les six derniers kilomètres, et Evenepoel qui va venir le griller, prendre quelques bonifications et terminer lui aussi. Remco Evenepoel, deux victoires sur ce tour en contre-la-montre, et également, et il s'en veut Evenepoel là, on sent qu'il avait la capacité d'aller chercher la victoire d'étape, lui qui a gagné également cette année au plateau de Solaison. Et alors que voilà l'arrivée du maillot jaune très tranquille, Pogacar avec dans sa roue Del Toro, il va le remercier probablement et lui tape sur la tête en lui disant bravo petit gars, tu termines troisième de ce tour, même s'il y a encore une étape demain qui est raccourcie, on va y revenir dans un instant. Mais là voilà l'arrivée de Tadej Pogacar avec Isaac Del Toro, ils se félicitent, ils sont en train de lever également, de se mettre les petites cornes avec les doigts. C'est finalement Lenny Martinez, le cinquième de cette étape. Mais l'image, elle est là. Pogacar, maillot jaune, est probable vainqueur pour la cinquième fois du tour. La dernière étape a lieu demain, mais il a tellement d'avance. Et puis, effectivement, Del Toro, troisième. Et Lenny Martinez qui arrive peut-être avec vous, auprès de vous, Thomas Coignac, derrière la ligne.
9: Alors, pas tout de suite, on ne voit pas Lenny Martinez. Là, on a vu passer Sepp Kuss, évidemment très déçu, avec le coup de gauche en sang. L'Américain qui est allé s'asseoir là avec des membres de son équipe. Et le voilà, Lenny Martinez, qui va passer devant nous, même si c'est un petit peu la confusion ici derrière cette ligne à l'Alpe d'Huez. Le Français qui va remonter, accompagné du staff de son équipe Bahreïn, un petit peu plus haut. On va essayer d'aller chercher une réaction de Lenny Martinez, qui va terminer, j'ai pas fait tous les calculs Bruno, mais cinquième du Tour de France.
8: Ouais, il était effectivement cinquième après sa superbe échappée hier. Il a manqué la victoire de peu après ne pas s'être entendu avec ses compagnons d'échappée, dont Richard Carapaz et effectivement Kuss déjà. Et puis là, il effectivement réalise une belle montée. Alors sans attaquer, hein, c'est malheureux. Il est critiqué pour ça, souvent en restant à l'affût. Et finalement, il arrive encore avec les meilleurs. Alors que Paul Sexas, voilà, va en finir avec cette étape à plus de 2 minutes 30 du vainqueur Richard Carapaz. Et Paul Sexas qui ne montera pas sur le podium de ce tour. Il est avec Skelmojo notamment de la Lidl Trek. Ça va se terminer au sprint pour Paul Sexas. De nouveau, le deuxième Français de cette étape et le premier Français au classement général. Devant nous, d'ici quelques instants, le coureur de la Décathlon CMA CGM qui effectivement va être doublé par les deux coureurs Lidl Trek. Il termine épuisé, Paul Sexas, ce Tour de France, véritablement, parce que la troisième Martinez semaine, il n'avait jamais Martinez vécu ça, direct. Et ça Martinez a été effectivement compliqué. Oui, Lenny Martinez en direct à votre micro, Thomas.
10: C'est n'importe quoi en vrai. Je suis même pas venu pour le général au début, et me dire que je fais cinquième du général et failli gagner une étape, c'est incroyable. C'était une journée très dure aujourd'hui, et les mecs ont fait un super boulot. Et j'étais à fond dans la bosse. C'était même pas une question de force, c'était une question que j'avais plus d'énergie, j'avais plus de bidon, plus de gel, et j'avais peur d'exploser, de finir 20 minutes. Et au final, là, j'ai trouvé un mec qui faisait le rallye tout sur le bord de la route, un de nos staff, et ça m'a, avec un gel, ça m'a remis dedans un peu. Et j'ai réussi à bien finir, et ouais, c'était beaucoup d'émotions de finir enfin sur Tour de France, parce que demain c'est Paris, c'est différent.
8: Voilà, Lenny Martinez en réaction en direct sur votre radio ici, derrière la ligne d'arrivée. Il va terminer cinquième de ce Tour de France, le Français, et devant lui Paul Sexas, quatrième après la victoire de Carapaz, la deuxième en trois jours à l'instant. Vous venez de la vivre sur votre radio ici à l'Alpe d'Huez, le maillot jaune plus que jamais bien évidemment sur les épaules de Tadej Pogacar. On revient sur tout cela, cette sacrée étape, de nouveau sur toute l'actualité du Tour de France, l'étape raccourcie de demain qui ne se courra que dans Paris, effectivement à 18h30 dans le journal du Tour de France sur votre radio ici. À tout à l'heure.
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0: C'était George Michael sur votre radio ici. Restez avec nous. Retour de votre musique dans un instant avec entre autres Phil Collins. Bel été.
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3: Catherine, vous êtes rencontrée au chalet ?
4: Je me suis rencontrée, oui, au chalet à l'avant-de-pelot.
3: Oh, merveilleux. Ouais, ça fait 35 ans que ça dure. Comme ça.
4: Et ça fait 35 ans.
3: Alors attendez, Catherine, vous arriviez au chalet un soir, c'était quelle année ?
4: Oh, c'était dans les années 90.
3: 90, puis vous arrivez comme ça, vous ouvrez les portes du chalet, boum, il y a Los del Rio comme ça en fond, mais plus fort. Eh ouais. Et là, comment il s'appelle votre mari ?
4: Il s'appelle Patrick.
3: Et là, vous voyez Patrick au bout de la boîte. Vous êtes dit quoi ce jour-là ?
4: Enfin, c'est plutôt Patrick qui m'a vu, j'avais une mini-jupe à cette époque.
3: Allez, Patrick, il a foncé.
5: La belle rencontre entre Katoche et Patoche, c'était au chalet, c'était sur la Macarena et vous l'avez entendu en écoutant Ici Alsace.
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0: dans un instant. Tiens, on écoute la gagnante de la Starac, Marine. Marine qui sera en concert à Vaison-la-Romaine dans le magnifique théâtre antique le 4 août prochain, où elle interprétera entre autres Escroc. Et nous, on l'écoute ici, juste après ça.
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C'était la voix de Marine, gagnante de Star Academy, avec la chanson Escroc sur votre radio ici. Merci d'être avec nous, 16h53 sur votre radio. Merci de passer votre samedi avec nous en direct. Je sais que vous êtes nombreux à nous écouter, nombreux aussi à aimer les chiens. Oui, d'ailleurs, un chiffre m'a surpris cette semaine, j'ai lu ça. Près d'un foyer français sur trois possède au moins un chien, ce qui fait 10 millions de chiens dans notre pays. Eh bien, bonne nouvelle, tiens, si vous habitez dans les Bouches-du-Rhône, là, du côté de Marignane, le magasin Leclerc de Marignane vient d'installer une station de lavage en libre service pour les chiens. Oui. Le principe est tout simple, vous installez donc votre toutou dans une cabine spécialement équipée. Dans cette cabine, on retrouve donc baignoire, douche, shampoing, sèche-poil, il y a même un traitement anti-puce. Le tout, bien sûr, en libre service, je vous l'ai dit, 7 jours sur 7, sans rendez-vous, et ça coûte entre 10 et 15 euros. Alors, ce n'est pas une première en France, on trouve déjà ce type de station à Puteaux, par exemple Bondoufle, Reims, Draguignan, ou encore Châlons-en-Champagne. Donc voilà, en tout, il y a quand même plus de 150 cabines de ce type un peu partout en France. C'est ce qui s'appelle un service au poil. Allez, c'est pour moi, c'est cadeau. Bel après-midi, restez avec nous dans un instant, les infos de 17h. Mais avant, de la musique, du rock avec... Ah, ça c'est bien ça. Et Guns N' Roses sur votre radio, il est 16h55. Merci d'être avec nous en direct.

0: Jusqu'au bout, c'est bon d'écouter ça. C'était les Guns N' Roses sur votre radio ici.
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0: Merci d'être ici sur votre radio. Il est 17h. 17h les infos avec vous, Morgane Guillaumard.
2: Environ 200 000 personnes évacuées et un peu plus de 36 000 hectares brûlés. Voilà le bilan à ce stade des incendies qui continuent de sévir dans le sud-ouest de la France, dans les Landes et surtout en Gironde, au nord du bassin d'Arcachon, où des renforts sont envoyés. 1500 militaires mobilisés à partir de ce soir, des soldats du feu venus des quatre coins de la France, près de 200 pompiers de Paris notamment. Et la France va aussi recevoir de l'aide de 8 pays d'Europe, 13 moyens aériens supplémentaires attendus dans les jours qui viennent. Le ministre de l'Intérieur, Laurent Nunez, le confirme sur le réseau social X. Et dès cet après-midi, l'A400M est arrivée dans le sud-ouest pour effectuer son tout premier largage du produit retardant. Cet avion militaire français est équivalent à deux Dash. Une nouvelle cellule de crise est convoquée cet après-midi par le Premier ministre Sébastien Lecornu. Un été marqué par les incendies et une année historique en termes de surface brûlée. 98 000 hectares sont partis en fumée dans notre pays, un record qui bat celui de 2022, selon le ministre de l'Intérieur, Laurent Nunez. Ces incendies qui ont, par effet domino, une conséquence sur le Tour de France, la dernière étape demain à Paris est raccourcie pour soulager les services de secours mobilisés sur le front des feux de forêt. Un itinéraire de 89 km au lieu des 133 km prévus initialement. Un départ et une arrivée aux Champs-Élysées. Et aujourd'hui, la 20e étape du Tour de France, la plus difficile, qui s'est terminée à l'Alpe d'Huez il y a une demi-heure. Bruno Blanza, étape remportée par Richard Carapaz.
3: Oui, et quelle étape très honnêtement, parce que Richard Carapaz a 6 km de l'arrivée, il ne pense pas la gagner cette étape, il a 20 secondes de l'homme seul en tête, Sepp Kuss, s'ils étaient dans l'échappée depuis un petit moment. Carapaz avait surtout assuré le maillot à poids qu'il portera demain soir officiellement sur les Champs-Élysées, et puis l'Américain est tombé deux fois en 1 km, du coup Carapaz est repassé devant, et comme il y a deux jours il lève les bras après Orsière Merlette, c'est lui le petit équateur rien de 33 ans qui vient chercher sa troisième victoire sur le Tour de France, la deuxième cette année. C'est un petit pays, l'Équateur, hein, en Amérique du Sud, 18 millions d'habitants, mais lui c'est une vraie star, et encore plus avec cette nouvelle victoire, surtout ici à l'Alpe d'Huez, lieu mythique forcément du Tour de France et du cyclisme.
2: Merci Bruno Blanza qui nous fait vivre en direct sur votre radio ici, la 20e étape du Tour de France, la 20e et avant-dernière étape. Elle s'est fait connaître dans les années 70 avec sa chanson La Parisienne. La chanteuse, compositrice et pianiste Marie-Paule Bell est morte. L'artiste est décédée aujourd'hui à l'âge de 80 ans des suites d'un cancer.
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2: Un point météo ensemble cet après-midi. Il fait beau sur une grosse partie nord de la France, de Rennes à Strasbourg et de Lille à Bourges. Les températures varient de 27 à 31 degrés. Il fait 30 degrés dans la capitale à Paris, mais aussi à Nantes, à Auxerre ou encore à Metz dans l'est de la France. 28 degrés dans le nord à Lille, à Amiens ou encore à Rouen, un peu plus frais sur la pointe bretonne. Et puis un risque d'orage sur toute la partie sud de la France.

0: C'était un homme extraordinaire, chanté par les Innocents sur votre radio ici.
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0: Eh bien, soyez tous les bienvenus, on passe l'après-midi ensemble et en direct. Et notez bien, demain nous allons vivre la dernière étape du Tour de France de cette édition 2026 avec nos journalistes qui seront sur place, hein, sur les Champs-Élysées. D'ailleurs, le parcours là vient d'être modifié. Plus d'infos, bien sûr, sur notre site ici.fr. En tout cas, demain, émission spéciale, ça c'est sûr. Dispositif exceptionnel entre 16h et 20h. Donc soyez au rendez-vous, je compte sur vous les amis. Dans 3 minutes, sinon, on partage avec vous une astuce de grand-mère pour repousser naturellement les fourmis de votre maison. Et pour ça, il va vous falloir de la craie, oui, de la craie. C'est étonnant. Explication dans un instant avec notre chroniqueur Pierre Nus. Mais avant, de la musique pour vous accompagner. On écoute Vita avec Ça fait mal. Bel été sur votre radio ici.

0: Vita avec la chanson Ça fait mal. Et maintenant, tiens, on va faire mal aux fourmis. Vous en avez peut-être marre d'en retrouver dans votre cuisine, votre salon ou autour de vos fenêtres. C'est vrai que c'est embêtant. Eh bien, pas de panique. On a une astuce de grand-mère pour vous tout de suite avec Pyrnus.
1: Une seule éclaireuse trouve une miette oubliée derrière le grille-pain et en moins d'une heure, une autoroute miniature de fourmis s'est formée sur votre plan de travail. J'étais déjà en train de sélectionner les produits de ma future guerre chimique lorsque ma maman m'a ressorti son fidèle paquet de craies blanches. Eh ben oui, ça sert à plein de choses, les craies, et surtout à éliminer le marquage des fourmis. Ces dernières ne se déplacent pas au hasard. Lorsqu'une éclaireuse trouve de la nourriture, elle dépose des phéromones, des signaux chimiques, tout au long de son trajet retour vers la fourmilière. Les autres fourmis captent ces signaux avec leurs antennes et suivent la trace au millimètre. Et même si vous tuez les fourmis visibles, la piste chimique reste active et invite sans arrêt de nouvelles recrues. La craie devient une véritable ligne Maginot, mais qui fonctionne. Après avoir un peu nettoyé la zone avec du citron ou du vinaigre blanc, tracez une ligne épaisse et continue à la craie, là où les fourmis entraient. Cadre de porte, seuil et rebord de fenêtre, n'oubliez pas d'en mettre autour des pieds de la table de cuisine ou le long des plinthes. Tracez aussi un petit cercle dans l'étagère autour des contenants sucrés, le pot de miel, la boîte de sucre. La craie n'est pas toxique, mais elle brouille les sens des fourmis et les repousse physiquement. Le carbonate de calcium de la craie est extrêmement poreux. Il absorbe et neutralise les phéromones déposés par les fourmis. La piste s'arrête net au pied de la ligne de craie. Pour la fourmi, c'est une voie sans issue. En prime, la poussière de craie obstrue leurs capteurs et leurs pattes. Si vous avez des fourmis, la craie les empêchera de rentrer. Mais il faudra quand même chercher où est cachée cette satanée fourmilière. C'est une solution de gestion de trafic, pas d'extermination. Quand même, merci maman.
0: 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La suite de votre après-midi en musique avec Yazoo et le groupe Kiss. Tiens, des bisous, c'est pour vous.
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0: C'était le groupe Kiss sur votre radio ici, au programme de votre fin d'après-midi, actu local, musique, bonne humeur, on s'occupe de tout. Hein. Comme d'habitude, vous vous laissez guider. Dans une dizaine de minutes, on retrouve Perrine Clément. Tout l'été, Perrine nous raconte l'histoire d'un objet culte de nos vacances. Aujourd'hui, les boules de pétanque, mais avant, de la musique, avec Michel Jonas, avec la chanson « Joueur de boules ». Joueur de blues, plutôt. Bah oui, parce que je viens de parler de boules de pétanque, vous l'avez, c'est pour moi. Et on écoute aussi Coldplay, tout ça, c'est après ça.
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4: L'Institut Pasteur œuvre pour un monde en meilleure santé. On en parle dans un instant avec Frédéric Grosjean, responsable du service des legs.
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0: Rouge sur votre radio ici avec voix de Michel Jonas. Bel après-midi, il est tout pile 17h30.
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2: La canicule n'est jamais loin en Alsace cet été. Le soleil est bien installé avec ses fortes chaleurs. Résultat en ce moment, une seule envie, trouver un endroit où se rafraîchir. Si vous cherchez une idée de sortie originale, en famille ou entre amis, direction l'Allemagne, à seulement 40 minutes de Strasbourg. À Ottenhofen, vous attend une piscine naturelle nichée au cœur d'un magnifique paysage de montagne. Un cadre idéal pour passer une journée au frais entre baignades, pique-nique et détente. Et si l'eau vous paraît un peu verte en arrivant, pas d'inquiétude, c'est tout à fait normal. Elle est filtrée naturellement sans produits chimiques. Et ça, c'est du super bonus pour vous. Une baignade plus respectueuse de l'environnement, plus douce pour votre peau, et tout ça dans un décor exceptionnel. Ottenhofen, une parenthèse fraîcheur chez nos voisins d'Outre-Rhin. Voilà un plongeon validé par toute l'équipe ici Alsace.
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0: Merci de passer cette fin d'après-midi avec nous. Dans un instant, on retrouve Perrine Clément. Elle va nous raconter la petite histoire de la pétanque. Ce sport est pratiqué par environ 15 millions de Français pendant les grandes vacances. Mais avant de tirer ou de pointer, de la musique pour vous accompagner avec un classique. Vous vous souvenez ? Super.

0: C'était le groupe Supertramp sur votre radio ici.
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0: Et il est 17h35, soyez tous les bienvenus. C'est l'heure de retrouver Perrine Clément. Tout l'été, elle nous présente un objet que nous utilisons tous pendant nos vacances. Aujourd'hui, dans la valise de Perrine, on retrouve les boules de pétanque.
1: Dans ma valise, il y a...
2: Mais pourquoi ma valise est si lourde?
3: Ah oui, je t'ai pas dit, j'avais plus de place dans la mienne.
1: Des boules de pétanque.
3: Mais je peux récupérer le cochonnet si tu veux.
4: Allez, vas-y, tire. Vas-y, tire.
5: Un jeu d'été pour les uns, un sport à l'année pour les autres. La pétanque rassemble toutes les générations, de Marseille à Paris.
6: Oui, bien sûr. Les ombrages des allées du Bois de Boulogne favorisent ce sport qui connaît à Paris, vous le savez, une certaine vogue, c'est la pétanque.
5: Née en 1907 à La Ciotat, dans le sud de la France, 3 ans plus tard, elle accueille le tout premier concours officiel de pétanque.
7: Pas mal de gens qui s'adonnent à ce jeu sportif, au départ en amateur, et qui passent après à la compétition.
5: Et au début des années 2000, la pétanque est décrétée sport de haut niveau par le ministre en charge des sports. Une passion, des origines et une fabrication française. Des entreprises spécialisées produisent des boules de pétanque pour le loisir et les compétitions.
7: Pour la compétition, c'est uniquement ou presque uniquement de l'acier.
5: Sans oublier le cochonnet en bois, confectionné lui aussi en France. Ah, et si vous comptiez vous rendre en Thaïlande cet été, ne prenez pas vos boules. Après la France, la Thaïlande est l'autre pays de la pétanque. Et vous, avez-vous des boules de pétanque?
8: Alors moi, je suis jamais sans mon jeu de pétanque. C'est toujours pratique et quand on est avec les copains, on peut toujours se faire une petite partie.
9: Un week-end, j'ai été dans le jardin avec maman et en fait, mon chien... Dès qu'on lançait une boule de pétanque, il courait après pour la chercher.
10: Jeu de pétanque offert par ma mère à mon cher et tendre. On est très contents, là aussi, de pouvoir dire « Ah bah pop, pas de problème, on peut se taper une doublette, on a notre jeu de pétanque !»
1: Dans ma valise. 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
0: La pétanque, un sport apprécié des Français. Il y a un peu plus de 300 000 licenciés avec des clubs voilà, un peu partout en France. Sport très populaire et c'est vrai qu'on s'amuse toujours avec ce sport. Allez maintenant, on pose nos boules et on profite de la musique de votre radio. La playlist de votre été, elle est ici. Dans un instant, on écoute Oshi, mais avant, les Rembrandt sur votre radio. Vous vous souvenez ça? Ah bah ça c'est musique utilisée pour illustrer le générique de Friends. Là on nous sommes dans les années 90 hein, avec Monica, Chandler, Joey, Ross et Phoebe aussi, ouais.

0: C'était Oshi avec Je partirai. Petit conseil, ne partez pas les amis. On retrouve dans un instant Stéphane Bern dans quelques minutes. On va construire un château en pleine mer avec Stéphane Bern. Oui, ça vous dit quelque chose, Fort Boyard? Pff, je connais pas. Restez avec nous, on en parle juste après ça.
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0: Ça, vous l'avez entendu sur ici.
3: Peut-être on regardera les coureurs passer, mais après, savoir qui c'est. Au printemps, il y a Sexas qui est passé là. Il m'a klaxonné, j'ai poussé le tracteur, il est passé à côté de moi avec la voiture, mais je ne savais pas qui c'était quoi. Après, j'ai vu une vidéo, tu voyais mon tracteur. Mon beau-frère m'a dit ouais, t'as roulé devant Paul Sexas. J'ai dit oh, bah, attends, le mec. Et pour Kacha aussi, on les a vus monter les deux. Et aussi, on ne savait pas qui c'était. Et ils sont passés à côté de nous, ils nous ont dit bonjour, mais tu te dis hop, bah, voilà, on verra quoi.
4: La voix de Nicolas Munch qui gère avec sa compagne Pauline la ferme auberge du Hague à Gaissouz. 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
0: Il est 17h45, soyez les bienvenus sur votre radio ici. C'est l'heure de retrouver Stéphane Bern. Cet après-midi, on voyage au temps de Vauban et des canons.
5: Et si on construisait un château au milieu de la mer? Une idée royale jugée impossible, mais reprise par Napoléon, achevée sous Louis-Philippe et sauvée par le père Fouras. À la fin du XVIIe siècle, Louis XIV s'inquiète. Entre l'île d'Aix et Oléron, les Anglais peuvent filer droit sur Rochefort. Il demande à Vauban, son architecte militaire, de bâtir un fort sur le banc de sable. Vauban le regarde, pince sans rire. « Sire, il serait plus facile de saisir la lune avec les dents. » Rideau. Un siècle plus tard, Napoléon ressort le projet de son bicorne. En 1804, on coule des tonnes de pierres dans la mer. Mais construire en plein océan, c'est comme bâtir un château de sable. Les marées emportent tout. Les blocs s'enfoncent, les échafaudages cèdent, les ouvriers pestent, les ingénieurs désespèrent et les finances coulent avec le reste. Game over. Le chantier est abandonné. Puis revient Louis-Philippe qui relance le bazar en 1841. 20 ans plus tard, miracle, le Fort Boyard est debout. 68 mètres de long, 74 canons, 250 hommes à loger. Sauf que depuis Louis XIV, les techniques ont évolué et les canons des côtes tirent désormais assez loin pour couvrir la zone. Plus besoin donc d'un mastodonte au milieu de l'eau. Le Fort Boyard n'a donc plus vraiment d'intérêt militaire. Bref, on a enfin fini de le construire pour découvrir qu'il ne sert à rien. Prison, cible d'entraînement, puis simple perchoir à mouette, il rouille tranquillement jusqu'en 1989, quand la télévision le transforme en temple du père Fouras et de Passepartout. Dans ses rêves, Louis XIV ne pensait sûrement pas que son idée finirait en star de la télé.
0: Stéphane Bern, Voyage dans le temps, à podcaster sur notre site ici.fr et sur l'application de votre radio ici. Et Fort Boyard tient de retour ce soir, 21h10, sur France 2, avec à la présentation, bien sûr, Cyril Ferraud cette année, et aussi le chef Willy Rovelli, qui vous accompagne également tout l'été sur votre radio ici, tous les week-ends, en direct, entre midi et 13h. Donc, rendez-vous demain midi avec Willy sur votre radio ici. Belle fin d'après-midi, avec tout de suite de la musique, Pierre Demar, avec Je pense à vous, chanson écrite spécialement pour son public.

0: C'était Pierre Demar sur votre radio. Restez bien avec nous. Dans moins de 10 minutes, les infos de 18h. Mais avant, on écoute David Bowie et Alain Souchon.
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0: C'était David Bowie sur votre radio. Belle fin d'après-midi.
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0: Merci d'être ici sur votre radio. Il est 18h. 18h, les infos avec vous, Morgane Guillaumard.
2: La menace du feu reste très sérieuse dans le sud-ouest. Ce sont les mots de la préfète de Gironde qui vient de dresser un bilan provisoire de l'incendie qui touche son département depuis 3 jours. Près de 33 000 hectares brûlés au nord du bassin d'Arcachon, 140 maisons détruites. Et plus au sud, dans les Landes, 3 500 hectares sont partis en fumée. En tout, si on cumule les deux, près de 200 000 personnes ont été évacuées, laissant derrière elles un paysage de désolation et emmenées dans des salles communales pleines de monde, transformé en centre d'accueil, notamment au parc des expositions de Bordeaux. Pour venir à bout de ce feu en Gironde, des renforts venus des quatre coins de la France sont envoyés pour aider les 1400 pompiers déjà sur place. 200 pompiers de Paris, une quarantaine de Loire-Atlantique et de Vendée, une centaine du Nord, 1500 militaires mobilisés à partir de ce soir aussi. La 400M, lui, a été déployé cet après-midi pour la toute première fois. Cet avion militaire réalisait un largage de produits retardant sur le feu. Il représente l'équivalent de 3 Canadair en volume d'eau, selon le gouvernement. Le Premier ministre Sébastien Lecornu a aussi convoqué une cellule de crise. Et puis en ce week-end de départ en vacances, il est déconseillé évidemment de se rendre dans le sud-ouest de la France pour le moment. La SNCF promet qu'aucun frais ne sera appliqué pour les annulations ou les reports de billets. La dernière étape du Tour de France demain à Paris est raccourcie pour soulager les secours mobilisés sur le front des feux de forêt. Les coureurs vont parcourir 89 km et non 133 km comme il était prévu au départ. Le départ et l'arrivée de la 21e et dernière étape se feront aux Champs-Élysées. Pour l'étape du jour la plus difficile à l'Alpe d'Huez, elle a été remportée par Richard Carapaz. De son côté, Paul Sexas finit 10e de l'étape et reste 4e au classement général. On fait un point complet dans une demi-heure dans le journal du Tour sur votre radio ici. Et puis elle nous a quittés à l'âge de 80 ans. Marie-Paul Bell a succombé au cancer qui la faisait souffrir depuis plusieurs années. C'est une chanteuse qui s'est fait connaître avec son titre La Parisienne.
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2: Cet après-midi, il fait beau sur une grosse partie nord de la France, de Rennes à Strasbourg et de Lille à Bourges. Les températures varient de 27 à 31 degrés. Il fait 30 degrés à Paris, Nantes, Auxerre et Metz, 28 à Lille, Amiens ou Rouen, 23 à Brest et sur toute la partie sud, il y a des risques d'orage. 29 degrés à Bordeaux, 26 à Toulouse, 23 degrés à Montpellier, 27 degrés à Limoges ou encore 30 degrés à Marseille. Demain, le ciel se couvre sur une grosse partie de la France avec des pluies attendues et des températures qui
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0: Daou, tombé pour la France sur votre radio ici.
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0: Et quel plaisir de vous retrouver, de passer cette fin d'après-midi avec vous, justement. Info locale, musique, bonne humeur, comme d'hab, on a tout prévu. À 18h30, soyez là, le journal du Tour de France avec un résumé complet de cette avant-dernière étape. Et je vous rappelle que demain, émission spéciale en direct entre 16h et 20h sur votre radio pour vivre ensemble l'arrivée sur les Champs-Élysées. Alors, pour info, voilà, on l'a su tout à l'heure, hein, le parcours a été modifié, le départ, voilà, sera donné uniquement, voilà, sur les Champs-Élysées. Les coureurs vont rester dans Paris pour libérer les forces de l'ordre qui seront, voilà, mobilisées sur les incendies qui frappent actuellement la Gironde. Voilà, on a une grosse pensée, voilà, pour tous nos pompiers. Dans 3 minutes, on retrouve Benoît Prospero pour le monde merveilleux du vivant. Grâce à Benoît, on va apprendre 3 choses sur le kiwi. Alors, pas le fruit, mais l'oiseau. Oui, restez avec nous. Ça va être, comme d'habitude, passionnant. Mais avant, duo inédit sur votre radio avec Marc Lavoine et Patrick Fiori avec la chanson Occupé. Bon début de soirée, il est 18h07.

0: faire plaisir.
1: Avec Marc Lavoine et Patrick Fiori, et comme eux, notre début de soirée est bien occupé, car on retrouve tout de suite Benoît Prospero pour le monde merveilleux du vivant. Aujourd'hui, trois choses à savoir sur un oiseau qui ne vole pas, Benoît.
2: Qui ne vole pas et qui porte le nom d'un fruit, le kiwi. Bonjour à toutes et tous. Le kiwi, vous savez, c'est cet oiseau qui mesure environ la taille d'une poule, qui a la forme d'une boule de plume, des pattes solides et un long bec fin. Et on note qu'il existe environ 370 espèces. Et donc, au programme, aile, odorat et œuf. Première chose à savoir, le kiwi est incapable de décoller. C'est un oiseau qui ne volera jamais. Alors vous allez me dire, mais pourquoi ? Pauvre de lui. Et certains vont me répondre, bah c'est parce qu'il n'a pas d'aile. Bah oui, sauf que c'est faux. Mais pas complètement absurde non plus. En réalité, ses ailes sont si petites qu'elles disparaissent littéralement sous son long plumage. Si vous préférez, elles sont là, mais inutilisables. Résultat, bah le kiwi reste au sol toute sa vie, un choix imposé par son corps, mais qui fonctionne très bien pour lui.
1: Et c'est grave, Benoît ?
2: Franchement, pas du tout. Bon. On pourrait dire qu'en quelque sorte, il a simplement développé d'autres talents. Et ça nous amène à la deuxième chose à savoir. Là où beaucoup d'oiseaux misent sur la vue, eh ben lui, il fait tout l'inverse. Il vit surtout la nuit et s'appuie énormément sur son odorat, ce qui, chez les oiseaux, est plutôt rare. Mais ici, eh ben oui, son bec joue un rôle clé. Il est long, très sensible et surtout équipé de narines placées tout au bout. Concrètement, il explore le sol en sentant ce qui s'y cache. Vers petits invertébrés, un petit monde qui ne lui échappe pas, même enfoui dans une terre humide. Et une autre manière en fait de survivre, d'accord, tout aussi efficace.
1: Et alors, est-ce l'œuf ou le kiwi qui est arrivé en premier, Benoît ?
2: Alors je vous laisse répondre, mais en parlant d'œuf, troisième chose à savoir, nom d'une baleine à moufles, le kiwi pond un œuf absolument énorme comparé à son corps. On parle de quelque chose qui peut atteindre jusqu'à 20% du poids de la femelle, c'est colossal. Pour se représenter la chose, imaginez un humain qui donnerait naissance à un bébé de 12 kilos. Voilà, c'est bon ? Vous avez l'image ?
1: Oui, oui.
2: Voilà. Eh bien, vous avez le bon ordre de grandeur. Et plus sérieusement, c'est tout simplement un des records chez les oiseaux, comme quoi même sans voler, le kiwi reste un champion dans son genre. Le monde vivant est merveilleux. Et pour toutes ces infos, un grand merci au chef de projet en ornithologie, Charles Thévenin.
1: Eh bien, grâce à Benoît Prospero, nous savons désormais que le kiwi a un odorat particulièrement développé. Si vous aimez l'univers de Benoît, je vous invite à découvrir son livre « La boussole céleste du papillon », un livre Radio France et Tana Édition. Voilà une idée de lecture pour l'été. Vous n'allez pas être déçu, comme d'habitude avec Benoît. De toute façon, on n'est jamais déçu avec Benoît. Bon début de soirée, dans un instant le retour de votre musique avec Daniel Balavoine.
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0: Merci de passer votre été avec votre radio ici. Je vous rappelle que demain, émission spéciale entre 16h et 20h, 4h de direct pour vivre la dernière étape du Tour de France en direct. Dispositif exceptionnel avec nos journalistes, reporters, commentateurs. Toute votre radio voilà, sera mobilisée pour vous faire vivre cette grande fête qui est le Tour de France. Plus d'infos à 18h30 avec le journal du Tour car il y a eu une petite modification de parcours. On vous dit tout à l'heure. Dans un instant, retour de la musique sur votre radio avec Gaëtan Roussel avec la chanson « Tout s'en va ». Mais vous, vous restez là.
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0: Sandra, sur votre radio ici, il est 18h30, l'heure du journal du Tour de France. Que faut-il retenir de cette avant-dernière étape? Eh bien, la réponse est maintenant avec notre journaliste Gilles Damagui.
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2: C'est l'homme de cette troisième semaine du Tour de France, Richard Carapaz, roi des Alpes, vainqueur de l'étape reine du Tour 2026. Paul Sexas, lui, dixième aujourd'hui, à près de 3 minutes à lâcher prise dans cette étape tellement difficile, avec 4 cols à escalader jusqu'à l'Alpe d'Huez. Et puis une étape raccourcie demain, disputée exclusivement dans les rues de Paris. Bonsoir Bruno Blanza.
3: Bonsoir.
2: Une avant-dernière étape que l'on a vécue ensemble, une étape effrayante dans tous les sens du terme.
3: Oui, c'est dingue ce qui s'est passé, parce que ça arrive rarement, mine de rien, Gilda. Un homme en tête, l'Américain Keus, à 6 km de l'arrivée, pour probablement l'une des plus belles victoires de sa carrière. Et il tombe deux fois, il chute deux fois dans la descente avant de revenir vers l'Alpe d'Huez, deux fois en 1 km. Et à ce moment-là, eh bien, c'est Carapaz qui est en deuxième position, qui le double. Il avait 20 secondes de retard, il se retrouve avec 20 secondes d'avance, l'Équatorien. Il est solide, il ne faiblit pas et il lève de nouveau les bras ici à l'Alpe d'Huez, deux jours après sa victoire. C'était effectivement à Orcières-Merlette pour l'Équatorien.
2: Paul Sexas, le coureur français de 19 ans qui découvre le Tour de France, rappelons-le, n'est pas parvenu aujourd'hui à suivre les meilleurs. C'est la première fois, hein, Bruno, vraiment dans ce Tour, que le jeune coureur de Décathlon, CMA, CGM a manqué de jambes, tout simplement.
3: Il le dit, très honnêtement, en le suivant tous les jours, Sexas, on voit qu'il termine ce Tour exténué, très honnêtement. Il avait 24 secondes à rattraper pour viser la 3e place et le maillot blanc. Aujourd'hui, il concède 1 minute 50 à Del Toro. Pourtant, il a essayé, il a fait rouler ses équipiers. Il le dit, j'avais des jambes, mais à un moment donné, quand ça commence à accélérer, quand Del Toro avec Pogacar ont accéléré, il a du mal à suivre. Encore une fois, il a 19 ans, c'est la première fois qu'il vit un Tour, et donc 3 semaines de course, et on sent effectivement que, heureusement pour lui, que ça se termine demain.
2: Ouais, Paul Sexas, 10e donc de l'étape, à 1 minute 50 de Pogacar et de Del Toro, qui est juste devant le Lyonnais au classement. L'écoute Paul Sexas.
4: Je dirais que je me sentais vraiment bien au départ et dans le galibier. Et puis à la fin, j'ai craqué. Voilà, c'est comme ça fait partie du vélo. Il y a un moment où j'ai atteint mes limites et voilà, j'ai craqué. J'ai essayé d'être plus fort que d'habitude et au final j'ai explosé. Mais voilà, c'est ce qu'on s'était dit dans l'équipe. On n'a rien à perdre. On a tenté le tout pour le tout pour faire craquer Del Toro. Et voilà, il était juste plus fort aujourd'hui.
2: 4e place, elle est acquise maintenant.
4: Ouais, c'est sûr, c'est une bonne chose. Après, forcément déçu de ne pas avoir pu me battre plus que ça pour le podium. Mais bon, 4e, on va s'en satisfaire.
2: On a 19 ans, Paul Sexas qui pointe à 11 minutes 56 de Tadej Pogacar, qui, sauf accident, va remporter demain un 5e Tour de France. L'autre Français qui brille sur ce Tour, c'est Lenny Martinez, 6e de l'étape Rennes aujourd'hui, après sa 2e place hier déjà à l'Alpe d'Huez, et un top 5 au classement général pour son 3e Tour de France. Le Canois de 23 ans n'en revient pas.
5: C'est n'importe quoi en vrai. Je suis même pas venu pour le général au début et me dire que je fais 5e du général et failli gagner une étape, c'est incroyable. C'était une journée très dure aujourd'hui et les mecs ont fait un super boulot. Et j'étais à fond dans la bosse. C'était même pas une question de force, c'était une question que j'avais plus d'énergie, j'avais plus de bidon, plus de gel et j'avais peur d'exploser, de finir 20 minutes. Et au final, j'ai réussi à bien finir et ouais, c'était beaucoup d'émotions de finir. Enfin, Tour de France.
2: Lenny Martinez, 5e du Tour. Cette étape tellement difficile à épuiser. Des coureurs déjà très fatigués. Une fois la ligne franchie, le double champion du monde, Julian Alaphilippe, a laissé entendre qu'il allait boucler demain son dernier Tour de France. Même perspective pour le Morbihanais Warren Barguil. 2 victoires d'étape sur le Tour. Demain, la 21e et dernière étape ne se déroulera pas comme prévu. Pas de départ de Thoiry dans les Yvelines. Étape raccourcie, 89 km au lieu de 133. Et un départ donné sur les Champs-Élysées en fin d'après-midi. Décision prise par les organisateurs en raison de la mobilisation des forces de l'ordre et de secours sur les incendies en Gironde et dans les Landes. Les coureurs passeront bien par Montmartre, en revanche, comme l'an dernier, héritage des Jeux de Paris 2024. Cette virée par la butte Montmartre est un vrai succès populaire pour le directeur du Tour, Christian Prudhomme.
6: L'arrivée à Montmartre du Tour de France l'an passé, l'arrivée sur les Champs-Élysées en passant par Montmartre, est un succès populaire absolument phénoménal, que nous n'avons en effet pu faire que grâce aux Jeux Olympiques. Mais ça a vraiment changé la dernière étape. aussi pour les coureurs, bien évidemment, mais aussi en termes de succès populaire et en termes de succès à la télévision, puisque l'an passé, le pic d'audience le plus important de l'histoire du Tour de France sur ces 25 dernières années a été battu avec 8 700 000 téléspectateurs. D'autant plus, en effet, qu'il y a un suspense avec ces quelques kilomètres en plus entre le sommet de la rue Le Pic et l'arrivée sur les Champs qui peuvent permettre à un sprinter, éventuellement, peut-être, de revenir sur les échappées.
2: Et pour suivre cette dernière étape, émission spéciale demain de 16h à 20h sur votre radio ici, autour de Fabien Hémot. Nous vous ferons vivre la course au cœur du peloton. Nous serons aussi à Montmartre et sur les Champs-Élysées. On retrouvera demain Bruno Blanza, que l'on remercie, qui était en direct de l'Alpe d'Huez. Merci également à Benjamin Troncin pour les liaisons techniques. Bonne soirée sur votre radio ici.
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8: C'est l'été, c'est les vacances, on prend le temps de s'évader tout en restant en Alsace. Et si la fraîcheur est aussi au rendez-vous, on prend. Et cet été, pas besoin de partir jusqu'à Saint-Jacques-de-Compostelle pour vivre une expérience de découverte. En Alsace aussi, le patrimoine invite au voyage. Le festival Chemin d'art sacré revient pour sa 28e édition avec une proposition originale, faire dialoguer les églises alsaciennes et la création artistique contemporaine. Cette année, les artistes s'inspirent du thème « Être, vivre et transmettre », une invitation à réfléchir, à philosopher, à s'émerveiller et à redécouvrir des lieux chargés d'histoire sous un regard nouveau. De la fin juin à la mi-octobre, plusieurs expositions investissent des églises du Bas-Rhin et du Haut-Rhin, l'occasion de mêler balade, patrimoine et art contemporain dans des cadres absolument exceptionnels. Que vous soyez amateur d'art, curieux ou simplement en quête d'une sortie originale, laissez-vous surprendre par ce parcours artistique à travers toute l'Alsace.
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0: Merci d'être avec nous. Selon un sondage, tiens, le mois de juillet compte le plus grand nombre de mariages en France. Chaque année, il y a entre 240 000 et 250 000 mariages dans notre pays. Donc si vous êtes peut-être en train de préparer votre mariage, restez avec nous, on a quelques astuces pour économiser sur votre mariage. 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

0: La voix de Pascal Obispo avec la chanson Personne sur votre radio ici.
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0: Il est 18h40, l'heure de retrouver ses tendances avec Muriel Jourdan. Muriel, nous sommes en pleine période de mariage en ce moment.
2: Oui, et c'est carrément tendance de se marier. Le nombre de mariages célébrés en France est à son niveau le plus haut depuis 2010, d'après une étude de l'INED, l'Institut National d'Études Démographiques, étude qui nous apprend aussi qu'on se marie de plus en plus tard. L'âge moyen au premier mariage était de 32,3 ans chez les femmes, contre 33,8 chez les mecs en 2022. Forcément, mieux vaut réfléchir avant de se dire oui, c'est bien sympa la fête et le champagne, mais n'oubliez pas cette phrase, pour le meilleur et pour le pire. Mais on pourrait aussi ajouter, pour le meilleur et pour le pire et pour la ruine, parce que marier coûte de plus en plus cher, 16 000 euros en moyenne. Ouais, je sais, ça douille.
0: Mais la tendance est aussi à vouloir réduire les coûts, Muriel, et pour ça, vous avez quelques pistes.
2: Oui, il existe un site qui propose aux futurs mariés de faire payer l'entrée à quelques invités pour financer la fiesta. Ça veut dire accepter que des inconnus se pointent à votre mariage. Ils achètent les billets sur le site inviting.fr, moyennant entre 150 et 400 euros. Et en échange, ils peuvent assister à la cérémonie, si bien sûr vous êtes d'accord. Mais surtout, ils participent au banquet. Ça veut donc dire, pour eux, entrée, plat, dessert, participation à la chenille en famille, tout un programme. Pour en savoir plus, je contacte sur WhatsApp Katia Lekarski, fondatrice de Inviting. Elle m'explique que l'idée lui est venue après une conversation avec sa fille en mai 2024. Elle venait de louer son logement dans le Gard à 12 personnes à l'occasion d'un mariage.
3: Et là, elle me demande, mais pourquoi est-ce que nous, on n'est jamais invités à des mariages? C'est quand même un bel événement, c'est positif. Voilà, mes amis sont presque tous mariés, mais je ne peux plus faire partie de ce moment exceptionnel. Donc je me suis dit, en fait, c'est ça. Il faudrait que j'arrive, moi, à me payer une place et de cette façon, contribuer un petit peu au financement des futurs mariés.
2: Et pour les gens qui achètent les billets pour le mariage, c'est l'occasion pour eux de vivre une expérience sympa dans des lieux où ils n'iraient pas forcément. Un château en Provence, un vignoble, une ferme, un domaine privé. Autre piste pour dépenser moins, l'appli Mariez-vous, avec sa rubrique dédiée à la seconde main. Donc tous les gens qui se sont mariés auparavant revendent vachement moins cher nappes, guirlandes, vaisselle, bouteilles de vin. Non, mais la seconde main dans le mariage, c'est très tendance sur les réseaux sociaux.
4: En ressourcerie, une ancienne robe de mariée vintage. On va laisser ensemble. Va coûter seulement 3 euros.
5: Hier, c'était mon mariage civil, je suis crevée. Je vends mes chaussures.
6: Pas longtemps, je surfais sur internet pour trouver des choses vintage années 70-80. Et je suis tombée sur cette robe de mariée.
2: Bref, se marier en étant malin et en faisant des économies, ouais, c'est une tendance à laquelle on peut dire un grand oui, histoire de nous éviter le divorce avec le banquier.
0: Merci Muriel Jourdan, et grâce à vous, voilà, on a découvert l'application Inviting, ça s'écrit I-N-V-I-T-I-N, l'appli voilà, qui permet de s'incruster dans des mariages. Non, c'est pas mal, puisque si vous voulez tester un lieu, un traiteur ou encore un DJ avant votre propre mariage, eh bien c'est possible, c'est pas bête, application française, ça s'appelle Inviting. La suite de votre radio, c'est ici, avec votre musique, avec maintenant Alex Warren.

0: C'était Alex Warren sur votre radio ici. Dans un instant, une idée de programme télé. Tiens, les rencontres du Papotin. C'est la sélection de Johan Rock. Il nous raconte son coup de cœur dans un instant.
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3: Théo qui est au micro ici Alsace. Bonjour Théo.
4: Bonjour Caroline.
3: Alors Théo, tu habites à Volsheim, tu es en 6e et tu vas passer en 5e. Et je voulais te demander quel était ton super plaisir de l'été, Théo.
4: Pêcher avec des amis dans la bruche.
3: Bon, et ta plus belle prise, c'est quoi?
4: C'est une carpe de 12 ou 13 kilos, à peu près.
3: Ah oui, s'il vous plaît.
4: Dans l'étang d'Avolsheim.
3: Et elle a donné de la carpe frite ou tu l'as relâchée?
4: Non, je l'ai relâchée parce qu'on n'a pas le droit de la manger.
3: Merci beaucoup Théo, je te souhaite de très belles vacances.
4: Merci,
3: et puis la rentrée le plus loin possible. Hein.
4: Oui.
3: Vous venez d'entendre la voix de Théo qui était venu récupérer un cadeau à la radio ici Alsace. Résultat, on lui a posé 2-3 questions à l'antenne. Et on souhaite de belles vacances à Théo, à sa sœur Clara et à tous les enfants qui se reposent. Bel été ici. 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
0: Merci de passer votre début de soirée ici avec nous. Comme promis, les coulisses télé de Johan Rock. Johan, vous nous emmenez en cuisine à l'occasion du nouvel épisode des Rencontres du Papotin. C'est diffusé sur France 2.
5: Il s'appelle Yannick Aleno. Ce soir, le chef étoilé le plus récompensé au monde, l'ambassadeur de la gastronomie française à travers le monde, ouvre les portes de son établissement et passe à table pour répondre aux questions des journalistes atypiques de l'émission de France 2.
6: Alors, ma première question, est-ce que le guide Michelin est un guide pratique de référence, sympa, pratique, richement varié pour toute la famille?
5: Avant d'être adapté à la télévision par les réalisateurs Éric Toledano et Olivier Nakache, le Papotin, c'était d'abord un journal papier, né au début des années 90 dans un hôpital de jour. Aujourd'hui, avant la venue de chaque invité, le comité de rédaction se réunit pour passer en revue tous les sujets qui seront abordés au cours de l'émission. Et au Papotin, la promesse, l'unique, c'est de pouvoir aborder tous les sujets, et ce même si ces rencontres sont programmées à une heure de grande écoute, comme l'a confirmé Julien Bancilon, rédacteur en chef du programme.
7: Et effectivement, la parole y est très libre. Alors après, on a forcément un travail de sélection. Il y a au moins une cinquantaine de journalistes qui écrivent, qui font des interviews, et avec ça, on a une matière immense, énorme. Et donc, on va choisir les choses les plus intéressantes, les plus vivantes, les plus joyeuses, et aussi les plus atypiques pour les partager aux lecteurs et aux téléspectateurs.
5: C'est ce ton atypique qui crée la singularité de ces rencontres. Car au Papotin, au détour d'une question simple, il arrive aux journalistes d'obtenir de leurs invités des réponses et des réactions d'une vérité inédite, de celle qu'on ne voit ni n'entend jamais sur aucun autre plateau télé. À ce propos, j'ai demandé au producteur de l'émission, Clément Chauvin, si cette prise de risque pour les personnalités s'accompagnait parfois d'une petite inquiétude de leur part.
8: Comme tout est libre, comme tout est sans filtre, comme le questionnement survient chez chaque journaliste d'une manière singulière, tout peut arriver et tout peut être dit. Et c'est vrai que ce principe-là, pour certaines personnalités, peut être un principe qui va à l'encontre de leurs convictions personnelles. Raconter sa famille, son histoire, c'est pas forcément l'obligation pour chaque artiste de le faire. C'est pas non plus une nécessité ou quelque chose de simple. Il y a une barrière naturelle qui s'opère pour certains invités.
5: L'émission mensuelle du service public qui achève cet été sa 4e saison, une saison durant laquelle se sont succédés Muriel Robin, Pierre Niney, Aurel San, Catherine Deneuve et même Gad Elmaleh. Et ce soir, donc, c'est au tour du chef Yannick Aleno d'être cuisiné. Les rencontres du Papotin, c'est à voir sur France 2 à 20h30.
0: Merci, Johan Rock. Rendez-vous ce soir donc pour les rencontres du Papotin. Allez maintenant, la musique avec Eddie Mitchell. Oh, j'adore. Ah, quand j'entends cette chanson-là, je sais pas, j'ai envie de rouler en décapotable. Cheveux au vent, non? C'est la dernière séance. La lune.

0: C'était la dernière séance avec Monsieur Eddie Mitchell sur votre radio. Retour de la musique dans un instant avec Stevie Wonder.
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0: Merci d'être ici, on passe ce début de soirée ensemble. Je sais que beaucoup d'entre vous voilà, profitent de quelques jours de congé en famille et je voulais partager avec vous un fromage qui est devenu une star là depuis le début des grandes vacances, c'est la cancoyotte. Oui, ce petit fromage de Franche-Comté est devenu un véritable phénomène grâce à TikTok, le réseau social. En fait, une vidéo d'un influenceur spécialisé dans le fitness et la nutrition a remis la cancoyotte sous le feu des projecteurs car la cancoyotte est gourmande, pas chère, riche en protéines et plutôt légère en matière grasse. Bref, c'est la star de cette été et le résultat est impressionnant. Entre le 18 mai là, et le 14 juin, les ventes ont augmenté de 31,4%. Depuis le début de l'année, ce sont déjà plus de 223 tonnes supplémentaires qui ont été vendues. Alors pour vous donner une idée, en 2025, il s'est vendu à peu près 6 639 tonnes de cancoyotte, soit environ 26,5 millions de pots. Bref, la cancoyotte est devenue voilà, une star de l'été. Alors je paye ma tournée de cancoyotte, c'est pour moi. Dans un instant, on retrouve les infos de 19h, mais maintenant on écoute Stevie Wonder sur votre radio. Bon début de soirée.

0: C'est Stevie Wonder sur votre radio. Bon début de soirée.
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0: Merci d'être ici sur votre radio. Il est 19h. 19h, les infos avec vous, Morgane Guillaumard.
2: Les flammes continuent de se propager dans le sud-ouest de la France. Dans les Landes, près de Biscarrosse, les pompiers espèrent pouvoir fixer l'incendie dans la soirée. Mais le feu reste une menace très sérieuse. En Gironde, où près de 33 000 hectares sont partis en fumée en 3 jours au nord du bassin d'Arcachon. Environ 200 000 personnes ont été évacuées en tout sur les 2 départements. Des sinistrés emmenés dans des salles bondées, notamment au parc des expositions de Bordeaux, où vous avez passé la journée à leur côté, Elisa Robuchon.
3: Oui, c'était une journée pour le moins éprouvante pour les évacuer, c'est le mot. Hein. Des milliers de personnes sont arrivées dans la nuit au petit matin. Il faut imaginer des files entières de voitures qui attendent de pouvoir se garer sur le parking du parc des expositions. Et à l'arrivée, des lits de camp à perte de vue. Si ils avaient de la chance, parce que j'ai par exemple rencontré Jean-Michel et sa voisine Mimi, évacuées de Saint-Aubin, une commune juste à côté de Bordeaux au nord-ouest. En arrivant, ils n'avaient même pas de matelas à disposition. Donc ils ont déchiré des cartons pour pouvoir s'asseoir. D'ailleurs, ils n'ont pas vraiment dormi parce que c'est difficile dans tout ce brouhaha. Et évidemment, dans toutes les conversations des évacués, il y a cette question : quand est-ce qu'on va pouvoir rentrer chez nous ? Cette question, elle les taraude tous, notamment les enfants accueillis au lycée Jacques Brel à Lormont, où je me trouve. 2 colonies de vacances dorment ici pour la nuit. L'internat a été ouvert exceptionnellement ce matin. La bonne nouvelle pour eux, c'est que dès demain, dès 5h, ils partent, ils prennent des bus, des trains, ils vont rejoindre leurs parents, ils viennent d'un peu partout en France. Cet échappatoire, malheureusement, beaucoup de Girondins ne l'ont pas et ne retrouveront pas leur maison avant quelque temps.
2: Merci Elisa Robuchon en direct du département de la Gironde où effectivement des riverains s'apprêtent à passer une nouvelle nuit d'angoisse. L'incendie continue de progresser. Il n'a pas fait de blessés mais 140 maisons ont été détruites. Des moyens humains et aériens sont donc envoyés en renfort dans le département. 1500 militaires mobilisés à partir de ce soir. Des pompiers venus des 4 coins de la France aussi pour soutenir les 1400 soldats du feu qui luttent déjà depuis 3 jours contre les flammes, comme le capitaine Jérémy Daguerre, chef du groupe d'intervention Feu de forêt des Pyrénées-Atlantiques.
4: Je ne sais pas si on s'est senti débordé, parce que quand on est à l'intérieur de tout ça, on fait face. Maintenant, on se sent vraiment très très petit. Ce sont des arbres qui sont gorgés de sève, les aiguilles de pin sont très hautes, il y a aussi un tapis au sol, ça génère un tapis d'aiguilles de pin qui s'embrase très facilement. On lutte contre une bête féroce, qui est un feu qui se développe. Alors aujourd'hui, il est devenu vraiment abominable. On ne peut pas s'interposer face à cette nature qui dévore tout.
2: La France va recevoir aussi l'aide de 8 pays d'Europe. Autre soutien pour les pompiers envoyés par l'armée cet après-midi, l'A400M qui a été déployé en Gironde. Une toute première pour cet avion militaire qui a réalisé un largage de produits retardants sur les flammes. Cet engin d'une aide non négligeable car il représente l'équivalent de 3 Canadair en termes de volume d'eau. Et ces incendies qui sont tellement importants que l'odeur de fumée qu'ils dégagent se sent sur des kilomètres à la ronde dans les départements voisins, mais même jusqu'en Lozère, à 500 km du feu. Le SDIS, service départemental d'incendie et de secours lozérien, est submergé d'appels et le signale sur le réseau social Facebook. Des incendies qui ont aussi une conséquence sur le Tour de France. La dernière étape de demain à Paris est raccourcie. Un itinéraire de 89 km au lieu des 133 km prévus initialement. Le départ se fera sur les Champs-Élysées et non à Thoiré dans les Yvelines, avec un passage par la butte Montmartre. Une étape allégée pour soulager les services de secours mobilisés sur le front des feux de forêt, comme l'explique le directeur du Tour, Christian Prudhomme.
5: J'adore le Tour de France, mais il y a des choses à un moment où qu'il faut bien avoir en tête. Dans le Tour de France, le plus important, c'est France. Quand le gouvernement, le ministère de l'Intérieur demande des choses comme ça, sachant que sans les 28 000 policiers, gendarmes et pompiers qui sont là pour le Tour de France, pour le protéger chaque année, il ne pourrait pas y avoir de Tour de France. La moindre des choses, c'est de répondre à leur demande, évidemment. L'essentiel, c'était que les forces de police puissent aller là où elles doivent être pour aller protéger les gens dans les départements, notamment des Landes et de la Gironde. Et ensuite, bien évidemment, notre souhait, c'était que mon marteau à préserver, c'est le cas.
2: Et le départ et l'arrivée de la dernière étape du Tour de France demain, donc aux Champs-Élysées, avec deux passages en plus des coureurs. Ce sera évidemment à vivre sur votre radio ici. Comme l'étape du jour la plus difficile, 170 km et plus de 5000 mètres de dénivelé positif entre le Bourdoisan et l'Alpe d'Huez, elle a été remportée par Richard Carapaz. Elle s'est fait connaître dans les années 70 avec cette chanson.
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2: Vous aurez sans doute reconnu La Parisienne de Marie-Paul Belle. Cette chanteuse, compositrice et pianiste est morte aujourd'hui à l'âge de 80 ans des suites d'un cancer qui la faisait souffrir depuis plusieurs années.
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8: A priori, pas trop de pluie pour ce samedi. Cet après-midi, on a droit à un très beau soleil, 29 à 31 degrés maxi, et on profitera d'une nuit claire et étoilée. Demain, dimanche, une matinée au soleil, l'après-midi, retour de la pluie, notamment sur les hauteurs. Une bonne nouvelle après cette semaine estivale. Très belle soirée à vous avec Ici Alsace.
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0: Bonsoir à tous, si vous êtes à l'heure de l'apéro, montez le son, et même d'ailleurs si vous faites autre chose. Pendant une heure, on se détend les zygomatiques, on sourit, on chante, on partage des souvenirs, on retrouve des refrains qui n'ont pas vieilli, et ça commence comme ça.

0: Night Shadow, c'était Michael Field.
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0: 27 mai 1983 arrive dans les bacs de nos magasins de disques préférés le 8e album de cet artiste britannique contenant ce tube Moonlight Shadow. Tiens d'ailleurs, en 82, puisque l'on est ici aussi pour les souvenirs, vous vous souvenez, vous, de votre endroit préféré pour acheter des disques? Ah, si vous êtes parisien, vous vous souvenez sûrement de Champ Disque. On allait chercher toutes les dernières nouveautés, les imports. C'est peut-être là que vous avez découvert Je te donne, de Jean-Jacques Goldman. C'était en 1985.
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0: Double, c'était Captain of Her Heart. Un succès sans lendemain pour ce duo suisse, même si après leur séparation, un des deux a continué à faire de la musique. Il s'appelle Kurt Malou. Son dernier album est sorti en 2025 et il continue d'ailleurs à donner des concerts. 100% des 80, c'est ça aussi, donner de nouvelles de ceux qu'on a aimés. Dans un instant, lui, on n'a pas besoin de chercher, on sait tout de lui. Michael Jackson arrive avec Human Nature.
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0: Ici Alsace, 100% années 80. Ça continue, mais avant cela, quelques infos près de chez vous.
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2: Avec la chaleur de l'été, vous avez besoin de fraîcheur. En Alsace, assurément, on a les bons spots. Exemple avec la cascade du Nideck près de Oberhasler. Une balade d'une petite demi-heure à l'ombre de la forêt qui vous mène sur une impressionnante chute d'eau de 25 mètres. L'accès et le parking sont gratuits. Pensez simplement à mettre de bonnes chaussures. Encore plus rapide à pied, la cascade du Hohwald. Facilement accessible en 10 minutes de marche depuis le parking. Là aussi, c'est gratuit. Idéal en famille pour profiter d'un coin ombragé et du bruit rafraîchissant de l'eau. Et si vous avez envie de prendre un peu plus de hauteur, cap sur le lac Blanc. Entre le lac, les sapins et les sentiers de rando, la température y est souvent bien plus agréable qu'en plaine. L'accès au site est libre et vous y allez à la cool ou en mode vraiment compète. Bel été ici, ici Alsace évidemment.
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0: Et c'était Mylène Farmer, pourvu qu'elle soit douce.
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0: Quand elle chante, tu n'as que la lune en tête. Je suis pas sûr que ce soit la planète. C'est de la poésie, bien sûr, du grand Mylène Farmer. Voilà. Tout aussi poétique, mais moins double sens. On découvre dans les années 80 un groupe absolument génial, Simply Red. Le style, un habile mélange de pop, jazz, blues, porté par la voix sublime de Mick Ucknall à la chevelure flamboyante. Ça s'entend, j'étais fan, hein, et je le reste aussi aujourd'hui. Allez, c'est cadeau. 1989, il passe sur toutes nos radios avec It's Only Love, souvenir.
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0: Talking About Revolution, c'était Tracy Chapman. Une artiste emblématique des années 80, un son épuré, une voix émouvante, des mots justes, ici pour exprimer les inégalités sociales. Résultat, le monde entier craque et ses albums se vendent à des millions d'exemplaires. Elle entre dans l'histoire. La suite de votre soirée, c'est dès 20h. Émilie Mazoyer, la playlist de ses invités. Mais avant cela, Julien Clerc, il avoue qu'il a un cœur de rocker. Allez, belle soirée à tous.
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2: Salut à toutes, salut à tous et bienvenue dans Décibel, un petit parfum d'amour ce soir. Dans la sélection de l'été, on se replonge dans l'émission du 14 février avec Jean-Luc Reichmann et la Saint-Valentin.
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2: C'est Décibel avec ce soir les chansons préférées d'un de vos animateurs préférés.
4: Il est pas 20h, il est midi là.
2: Il est midi. Les 12 coups de midi, le générique culte et un animateur tout aussi culte, Jean-Luc Reichmann, mais qui depuis 2013 incarne aussi Léo Mattei, un policier incontournable de vos soirées télé. Il est ce soir dans Décibel. Il n'est pas midi, alors je ne vous dis pas bon appétit, Jean-Luc Reichmann.
4: Non, mais le gars, il est automatisé. D'un seul coup, il est midi. Je ne comprends pas, il est midi moins 7. Non, écoutez, je suis très très heureux d'être là. J'adore la radio, je suis un fan de radio.
2: Déjà, vous avez une voix de radio.
4: Je ne sais pas de quoi vous parlez.
2: Oh là là, tout dans la gorge. Non, mais c'est incroyable, bravo, bravo, c'est magnifique. Jean-Luc Reichmann, donc oui, vos débuts à la radio, et puis ensuite la télé, et la fiction, c'est ce qui arrive en dernier sur votre CV. Mm-hmm. Vous n'êtes pas que acteur d'ailleurs, hein. Mm-hmm. Vous êtes aussi dans les coulisses de Léo Mattei, mm-hmm. puisque vous faites partie de l'équipe de production, on dit, c'est ça?
4: Oui, en fait, on a créé carrément cette série, elle est française, donc effectivement, on est dans la production artistique, pas du tout en ce qui est des contrats, des chiffres et de l'argent, loin de là. Moi, ce qui m'intéresse avant toute chose, c'est de faire passer des messages, comme vous le savez, aussi bien sur les enfants, qui pour moi est la chose la plus importante de la vie. L'enfance et la différence sont mes deux combats. Alors effectivement, ça a commencé jeudi dernier avec un premier épisode. Et puis tous les jeudis soirs, pour l'instant, il y a Léo Mattei, Brigade des mineurs. Oui, donc on a créé ça. Série française, création 100% française, qui s'exporte, ma bonne dame Émilie.
2: Qui regarde ça dans le monde ?
4: 51 pays dans le monde. Ah ça, elle rigole plus du tout là.
2: Ah non, je suis bluffée.
4: Et le 51e pays, ça a été le Japon qui a accepté de nous diffuser cette production française. Alors là, ça rigole moins. Hein. Ouais. Vous avez vu, elle rigole
2: pas. Je rigole
4: moins,
2: pas du tout là. Non, je suis épatée parce qu'il y a évidemment d'excellents concepts français qui peuvent être adaptés à l'étranger. Genre, ils nous sucent nos idées et puis ils les font à leur manière. Mm-hmm. Mais là, vraiment, que vous soyez diffusé comme ça partout dans le monde, bah, je vous félicite.
4: Ouais, c'est gentil. Ouais. À l'époque, il y avait un slogan en France, vous n'étiez pas né, qui disait en France, on n'a pas de pétrole, mais on a des idées. Et ben voilà, je me suis battu. Il paraît que c'était pas possible de créer une fiction française il y a 13 ans. Et ça fait 13 ans, donc 64 épisodes qui sont diffusés un peu partout dans le monde pour défendre la cause des enfants. Ça veut dire que 13 ans plus tard, ça marche toujours. On aurait aimé que ça marche plus, mais bon, comme vous voyez, l'enfance est au cœur en plus de l'actualité en ce moment, avec tout ce qui se passe partout. Donc il faut mettre de temps en temps le doigt où ça fait mal, c'est-à-dire que nos enfants, il faut les prendre comme des personnes à part entière, et puis les respecter aussi, les écouter surtout.
2: Oui, c'est ce que fait votre personnage Léo Mattei, et il se bat pour les enfants. Léo Mattei, Brigade des mineurs, donc ça a recommencé sur TF1 avant-hier. Ça va cartonner cette nouvelle saison. Il y a plein de nouveautés, on en parlera tout à l'heure.
4: Avec plaisir.
2: Mais on est aussi là donc pour la musique ensemble, Jean-Luc. Mmh. Vous m'avez fait une playlist. Mmh. Je veux pas vous flatter, mais franchement, je fais un petit coup d'œil en régie. Mmh. Et vous êtes dans notre top 3 de l'année là.
4: Mais non, qui sont les deux premiers?
2: Je vous dis pas.
4: Ah, vous voyez, vous voulez pas vous fâcher avec personne.
2: Si, alors il y a Adamo qui nous a fait une playlist incroyable. Parce que,
4: ah oui, alors ça c'est encore une autre génération. Adamo. Tombe la neige, laisse mes mains sur tes hanches.
2: Mais il écoute des trucs assez récents aussi. Oui. Il nous a sorti un Shakira ou un truc comme ça, c'était très drôle. Mmh. Mais là, votre playlist, Jean-Luc, elle est éclectique, elle est réjouissante. On va chanter très fort. Alors, je rassure tout le monde, c'est la Saint-Valentin. Mmh. Mais on va pas être emmerdé par les slows, visiblement c'est pas votre truc.
4: Non, il y a des petites choses un petit peu nostalgiques, mais enfin vos auditeurs ici, je pense qu'ils vont être sensibles. Je me suis adapté aussi, bien évidemment, à votre auditoire qui, je pense, va apprécier ces petits moments.
2: Oh oui, on y est sensible. On commence avec Joe Dassin.
4: Ah,
2: l'équipe à Jojo.
4: Mais oui.
2: Alors, est-ce que ça fait partie de vos chansons totem, genre sur un tournage, au moment de commencer pour se donner la pêche?
4: Je peux pleurer à chaque fois que j'entends cela, parce que mon papa appelait ma maman Jo. et Jojo. Et dans l'équipe à Jojo, eh ben, il n'en manquait jamais. C'était toujours une bande. Et papa était un petit peu plus pudique, réservé, alors que maman, Jojo, qui s'appelait en fait Josette, eh ben, dans l'équipe à Jojo, il n'y en a jamais un qui manquait. Et c'était toujours la joie, c'était toujours le partage. Jo Dassin, c'est papa, c'est maman, dans la voiture, quand on partait en vacances, qu'on cherchait à regarder les plaques d'immatriculation.
2: Ah oui, le grand jeu des enfants devant les écrans.
4: Mais ouais, c'était ça. Eh ben, on écoutait l'équipe à Jojo. Et puis, quand maman est partie, eh ben, on a mis ça le jour de son enterrement. Et à chaque fois, c'était l'équipe à Jojo. C'est-à-dire que maman, c'était plein de positivisme, plein d'espoir. On buvait toujours l'apéro avec Jojo. Et puis, c'était toujours des prétextes pour se rassembler, pour chanter et puis pour vivre la vraie vie.
2: Oh là là, elle est pour Jojo, alors celle-là. Et pour vous toutes.
4: Pour ma maman. Vous allez voir, vous allez chanter. Hein. Et puis, il ne faut pas que je pleure en plus. Hein.

0: qu'est-ce qu'on était bien dans l'équipage Jojo. Jean-Luc Reichmann, beau premier choix hein, pour démarrer la soirée.
1: C'est super gentil. Non mais vous voyez, j'ai encore les yeux qui brillent.
0: Ouais.
1: Pierrot, en fait, Pierre, c'était mon père. Et dans l'équipage Jojo, je réécoutais ses paroles. Je vais pas chialer, je vous promets, je vais pas le faire. Voilà, je notais, comme vous pouvez le voir. Il n'y avait jamais un copain de trop dans l'équipage Jojo. On partageait tout et on n'avait rien. C'est-à-dire qu'aujourd'hui, imaginez-vous, avec les réseaux sociaux, ils ont tout. Il y a une éducation pour les enfants, puisqu'on parle de Léo Mattei, de la voyage. Des mineurs. Aujourd'hui, ils font leur éducation avec, effectivement, tous ces réseaux sociaux, avec leurs ordi, leurs portables, etc., leurs smartphones. Mais là, c'est la quintessence même de l'humanité, du partage. On allumait une cigarette et tout s'allumait. C'était quelque chose de dingue. Voilà, qu'est-ce qu'on était heureux, qu'est-ce qu'on était bien. Mais ils avaient rien, quoi.
0: Ouais.
1: Et c'est avec ces petits riens qu'on fait des grands tout. C'est ça, l'éducation. Il faudrait y revenir un petit peu à cette base humaine. Vous voyez,
0: chaleur humaine, ouais.
1: Ah ouais.
0: Ouais, vous avez raison.
1: Mais rien, et puis l'écoute de l'autre autour d'une table, et puis on se parle, quoi. C'est ça, en fait. C'est pour ça que j'adore la radio. Que... Voilà, je suis un fan de radio, je suis un malade de radio.
0: Et il est fort en radio, vous l'avez.
1: Mais non, mais c'est la vérité. Là, en plus, on n'est pas filmé.
0: Non, on a le droit d'être moche. En vrai, on est très beau, je vous l'annonce.
1: Non,
0: c'est une soirée de Saint-Valentin.
1: Vous oui, mais.
0: Quand même, voilà. On est beaux gosses, on s'est mis en noir et tout.
1: Ouais. Oui, c'est vrai que c'est la soirée. C'est bizarre qu'on se retrouve une soirée de Saint-Valentin.
0: Ben,
1: vous et moi.
0: Oui, quand même, Jean-Luc.
1: Seul. Et en plus, il n'y a pas de lumière, il n'y a
0: non.
1: rien.
0: Et c'est notre premier date. On ne s'était jamais rencontrés.
1: C'est la classe. Moi, je dis c'est la classe. Voilà. Ici, c'est la classe.
0: Alors ça, je pense que l'équipe va le découper.
1: Ouais, c'est ça.
0: Et on va l'entendre toute
1: l'année. Comme dirait Jean-Luc, ici, c'est la classe.
0: Jean-Luc Reichmann, oui. Le seul slow de la soirée, puisque c'est la Saint-Valentin,
1: oui.
0: J'ai choisi le slow des slows. Hôtel California, que nous appelons entre nous 6 minutes 05 pour conclure.
1: Ouais.
0: Est-ce que vous l'avez testé? Est-ce que vous l'avez testé?
1: Elle s'appelle Anaïs, Iris.
0: Iris, la réalisatrice de l'émission.
1: Iris, coupez la lumière, parce que pendant 6:05, il va se passer des trucs. Non, Hôtel California, alors vous, ça vous parle pas, mais moi, Hôtel California, mais j'ai dansé des slows.
0: Mais moi aussi, qu'est-ce que
1: maintenant,
0: vous croyez?
1: Maintenant, vous êtes toute jeune, arrêtez.
0: Oui, mais c'est un slow qui se transmet, je pense.
1: Ouais, et puis qui se transforme aussi, et puis qui se transmute, et puis je trouve qu'il est transgénérationnel.
0: Ouais.
1: On a vécu des émotions, c'est-à-dire qu'on peut s'arrêter, vous écoutez ça quand vous êtes en voiture, puisqu'il y a beaucoup de gens qui sont en voiture qui nous écoutent en ce moment, et puis vous oubliez tout, quoi. Vous oubliez tout, vous faites appel à un affect, à des souvenirs, à des émotions. C'est ça, en fait, la radio. Et Hôtel California, la Californie, pour nous, ça nous est rêvé quand on avait 14-15 ans. C'est quelle année, ça ?
0: 77.
1: 77, voilà.
0: Ouais.
1: Donc, j'étais ado.
0: Ouais.
1: Et ça nous est rêvé, la Californie. On rêvait d'aller aux États-Unis. Et puis après, on y est allé, puis on n'a pas été déçus du tout. Donc, voilà, c'est encore un fantasme. Et puis, quand vous écoutez la mélodie... Non mais attendez, Hôtel California, Eagles.
0: Les mecs sont forts.
1: Ah ouais, non seulement ils sont forts, mais ça envoie.
0: Et nous, puisque ici c'est la classe, l'a dit Jean-Luc Reichmann,
1: ouais.
0: On ne coupe pas Hôtel California.
1: Non.
0: Donc vous avez vraiment 6 minutes 05 pour conclure, les amis. Force à vous.
1: Si toutefois vous allez en soirée avec votre belle, avec votre beau, n'hésitez pas à garder cette musique de dingue. Ça s'appelle pour votre soirée de Saint-Valentin et les préliminaires avant que ça fasse boum boum.

0: guitare quand même.
1: Ah bah, une merveille. Non, une merveille.
0: Bah, hey, soirée de Saint-Valentin.
1: Bah oui, hein. Vous écoutez, ici, c'est la Saint-Valentin. Alors si vous nous écoutez, c'est peut-être que vous n'avez pas de rancœur. Ouais. Donc Jean-Luc Reichmann et moi, on vous embrasse.
0: Voilà, c'est ça. On est de tout cœur avec vous. Et de temps en temps, il vaut mieux être seul. Je tiens à le préciser.
1: Que mal accompagné.
0: Avec sa petite radio ici. On est tranquille, ici et maintenant. Voilà, on est là. Soirée de Saint-Valentin avec Émilie. On se découvre, on parle de la vie.
1: C'est pas mal. Hein.
0: C'est très, très bien.
1: Est-ce que vous ne feriez pas un peu danser, Jean-Luc ?
0: Mais avec beaucoup de joie et de gaieté, bien évidemment.
1: Ouais, hein, parce que bon, là, Hôtel California, ok, ouais. Mais en 2025, on a beaucoup dansé sur une chanson que vous avez choisi de partager avec nous ce soir, qui s'appelle Soleil Bleu.
0: Alors, Soleil Bleu, je trouve, on parlait d'optimisme, c'est un grand coup dans le micro que vous venez de faire.
1: Pardon.
0: Je ne vous raconte même pas la preneuse de son, la réalisatrice.
1: Sarah et Iris, elles n'ont plus d'oreilles.
0: Cette femme est troublée un soir de la Saint-Valentin. Elle ne s'est jamais touché le micro comme ça devant tout le monde.
1: Jamais.
0: Oh, laissez-moi vivre comme je veux, les pieds dans l'eau et la tête en feu. Oh, laissez-moi vivre comme je veux, sur des nuages, sous mon soleil bleu. Quand j'ai entendu ça, Louisa, j'ai trouvé qu'il y avait une espèce de fraîcheur qui arrivait. Et en plus, ça allait bien avec vos logos tout bleu, bleu ciel, ici, France Bleu, enfin la vie, quoi.
1: Magnifique.
0: Et je trouve que ça fait du bien d'entendre des personnes qui prônent comme ça le positivisme et puis et qui sont pas dans une espèce de torpeur du pourquoi, du comment, parce que tu es parti, quand est-ce que tu reviens, etc.
1: Ah oui, là, c'est vraiment pas l'ambiance.
0: Il y a une espèce de soleil derrière les nuages. On en a besoin, on en a envie, déjà le 14 février. Et puis, ça envoie un joli signal quand même, non, Madame Émilie ?
1: Je suis bien d'accord, Monsieur Jean-Luc.
0: Hein, on est d'accord.
1: Je dis même que là, le pays est prêt pour se mettre à danser avec Louisa.
0: Ah ouais ?
1: On y va ?
0: On y va.
1: Allez, c'est...
0: Attention, ça va vous faire bizarre. Regardez ça. Regardez. On est déjà sur une plage, là, non ?
1: Ah, complètement !
0: Vous voyez ça, les rochers, le sac, le ressac, le mou et le remous.

0: Si vous êtes fan de Louisa, que vous avez peut-être découvert avec cette chanson, sachez qu'elle sortira au printemps prochain un album un peu en français, un peu en portugais brésilien, puisqu'elle est d'origine brésilienne et elle a bien fait danser notre invité Jean-Luc Reichmann.
1: Oui, c'est moi.
0: Ça va, Jean-Luc ?
1: Je vais très très bien. Je suis heureux parce que voilà, j'étais en pleine promo de Léo Mattei et là c'est une espèce de petite bulle avec vous. Je suis très très content.
0: Ah, merci. On va en reparler de Léo Mattei puisque la nouvelle saison a commencé avant-hier.
1: Jeudi.
0: Si vous voulez en savoir plus et notamment les nouveautés de cette nouvelle saison, eh ben il faut rester dans le coin parce qu'avec Jean-Luc, on fait une petite pause, on revient dans 22 secondes, comptez bien.
1: 22, 21, 20.
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0: Et notre invité, c'est Jean-Luc Reichmann à la télé le midi. Et le soir, dans le rôle de Léo Mattei. Léo Mattei, c'est le commandant de la brigade des mineurs à Marseille. Quelle bonne idée de tourner à Marseille. Quel kiff à chaque fois.
1: Ah bah c'est Marseille, c'est la lumière, c'est le respect de la différence, c'est la tolérance, c'est les paysages.
0: C'est le bordel aussi. C'est mais c'est ça qui est bien.
1: Ouais, mais c'est l'amalgame de tout ce qui se passe en ce moment dans la société. Ouais. Effectivement, mais moi je trouve que ça se marie très bien. Alors effectivement, moi je me sens bien au stade Vélodrome, je me sens bien à Marseille, parce qu'il faut se mêler à la vie locale. Et c'est ça aussi, l'acceptation des enfants. Là, il y a un enfant qui s'appelle Caïs, qui est magnifique dans Léo Mattei, qui est un pur produit marseillais.
0: Avec un accent.
1: À couper au couteau.
0: C'est pagnol, c'est bébé pagnol.
1: Mais quand on a Bengouze, voilà, qui représente Marseille, on a effectivement Roland Courbis, qui a été à l'Olympique de Marseille, on a Adil Rami dans les épisodes qui vont arriver. Mais Marseille, pour moi, c'est le reflet de notre belle province, la région PACA. Alors, on tourne un petit peu dans toute la région PACA. Ouais. Mais c'est le reflet de la couleur, de la joie, et puis de notre belle France que vous représentez si merveilleusement bien dans vos radios ici.
0: Ah, alors ça, c'est sympa de le préciser.
1: Non, mais c'est vrai en plus.
0: Ouais, c'est vrai.
1: C'est vrai parce que c'est la vie locale. Ouais. Et en fait, c'est synonyme de proximité. Mais vous savez, Léo Mattei, c'est de la proximité. Et puis c'est mettre le doigt de temps en temps où ça fait mal, cette proximité avec les enfants.
0: Ouais.
1: Les prendre une fois de plus comme des personnes et les écouter. Et savoir les écouter, parce qu'autrement, ça fait des drames. Voilà, l'actualité, elle est pleine d'enfants, elle est pleine d'adolescents, et Léo Mattei, c'est la seule fiction qui revendique Brigade des mineurs, et faites attention à nos enfants.
0: Et c'est très beau, et ça a en plus énormément de succès, ça a recommencé avant-hier. Léo Mattei, une nouvelle saison. Vous avez cité quelques invités, j'ajoute Ariane Brodier et Vanessa Demouy.
1: Oui, ça c'est
0: on choisit pas les plus moches, Jean-Luc.
1: Non, c'est pour
0: ça va c'est pas trop dur, Léo Mattei.
1: Vanessa Demouy, c'est pour la semaine prochaine, vous allez la voir comme jamais vous l'avez vue. Alors c'est vrai qu'en ce moment, elle est dans sa quotidienne, bien évidemment. Et puis, qu'elle interprète avec brio, mais Vanessa Demouy, c'était la petite amie quand même de tous les Français pendant des années. Et là, elle a passé 50 balais, elle arrive sans maquillage, sans rien, nude, mais totale.

0: vous allez voir, c'est une maman qui est en détresse jeudi prochain et qui a perdu sa fille depuis un an, elle la recherche. Et en parallèle, il y a des enfants, c'est assez rigolo parce que c'est un peu comme, je ne sais pas si vous avez la référence de Stranger Things.
1: Oui, c'est la série enfants, de Netflix.
0: Oui, exactement. Ouais. Ce sont les enfants qui font leur enquête en parallèle de la brigade des mineurs. Et à un moment donné, je trouve que c'est la réunion de toutes les générations dans cette transmission. Et Mattei dit, attention, vous ne pouvez pas faire n'importe quoi. Oui, mais nous, on veut vous aider. Nous, on va trouver la solution. Et c'est vachement intéressant de voir la belle Vanessa Demouy au milieu de tout ça, parce que c'est une femme qui est totalement en perte de vitesse, parce qu'elle cherche sa fille depuis un an qui a disparu. Et c'est un épisode vraiment hyper, hyper touchant que vous allez voir jeudi prochain. Ah ouais, ouais, c'est jeudi prochain. Ouais.
1: Là, on cite aussi celles et ceux qui partagent l'écran avec vous dans tous les épisodes de Léo Mattei. Il y a Louvia Bachelier.
0: Oui, Louvia Bachelier qui joue aussi dans Demain nous appartient et qui est merveilleuse. 24 ans, une fille pleine de vie, avec des yeux qui brillent, qui n'a pas son portable entre les prises, qui est totalement vouée à la cause des enfants. Elle est magnifique, elle est solaire.
1: Vincent Desania,
0: oh là là.
1: Monsieur Morning Live.
0: Morning Live.
1: Il est parfait.
0: Ah oui, avec Michael Youn, c'était la bande de Fatal Bazooka et de Fouta Cagoule.
1: C'est ça. Oui. Il y a Roman Portail, Gwendal Marimoutou et Natacha Saint-Pierre. C'est marrant, c'est deux chanteurs, Gwendal Marimoutou et Natacha. Et puis vous avez eu Stomy Bugsy aussi, il n'y a pas longtemps, dans Léo Mattei. Il y a un truc avec les chanteurs, vous trouvez que ce sont des bons comédiens?
0: Ouais, non, mais je trouve que ceux qui ont envie de défendre la belle cause pour se rejoindre à nous sont les bienvenus.
1: Ouais.
0: Alors effectivement, Natacha Saint-Pierre, c'est ma petite amie dans le film, hein, je tiens à le préciser. Mais voilà, elle est pleine de peps, elle est très très élégante. Et puis Gwendal, Gwendal Marimoutou, il est solaire aussi, metteur en scène de choses fantastiques en ce moment. Non, mais il faut laisser la place aux jeunes. Et puis, les gens qui veulent se rallier à nous sont les bienvenus.
1: Très bien. Ralliez-vous à Léo Mattei, Brigade des mineurs. La nouvelle saison a commencé avant-hier et vous avez rendez-vous avec Jean-Luc Reichmann, donc tous les jeudis soirs sur TF1 et sur TF1+.
0: Oui, c'est ça, oui.
1: Très important, TF1+.
0: Ah bah oui, maintenant c'est le replay.
1: J'ai pas encore compris comment ça marche, mais c'est important. Moi, je regarde.
0: C'est à la demande, en fait.
1: À la demande.
0: Ah, vous avez pas le. Oui, oui, mais c'est bien de prendre la télé quand on veut.
1: Bah oui, c'est formidable.
0: En plus, c'est gratuit, je crois. Oui. Donc,
1: merci, TF1+.
0: Voilà, c'est ça. C'est bien le replay, quand même.
1: Ah là là. Allez, ça aussi, c'est gratuit. Une playlist sur mesure pour vous, pour ce samedi soir, par Jean-Luc Reichmann, qui, pour celles et ceux qui ont raté le début de l'émission, je le rappelle, a fait le début de sa carrière à la radio. Donc les disques, la musique, il connaît et il en parle avec amour et gourmandise. Et là, c'est Véronique Sanson qui débarque, Jean-Luc.
0: Beaucoup de gourmandise. J'ai eu la chance de la rencontrer, de l'interviewer. C'est une femme avec une carrière de dingue, avec une voix. Elle a ouvert la voie à sa voix, d'ailleurs, c'est le cas de le dire, avec des paroles de folie. Et puis le morceau qu'on va écouter, chanson sur une drôle de vie, tu m'as dit que j'étais faite pour une drôle de vie, j'ai des idées dans la tête et je fais ce que j'ai envie. Je t'emmène faire le tour de ma drôle de vie. Et ça, je crois que ça va plaire à vos auditeurs.
1: Ah oui, ils sont très fans, je crois même qu'ils la connaissent par cœur. Alors, allez-y, chantez très fort et très faux. On s'en fiche, on a le droit, c'est samedi soir.
0: Très fort et très faux.

0: Si je te pose des questions, qu'est-ce que tu diras? Et si je te réponds, qu'est-ce que tu diras?
1: Et si, on parle d'amour, qu'est-ce que tu diras?
0: C'est la Saint-Valentin, dis.
1: Et on se fait un petit accent québécois.
0: Ben ouais.
1: C'est gratuit, ça fait plaisir. C'est comme ça avec Jean-Luc Reichmann. Vous avez un petit bonus sur la chanson de Véronique Sanson.
0: Faites des accents. On n'a plus le droit de faire d'accent, ça me fait rire maintenant. Ils sont mignons, vos petits stagiaires qui viennent de passer en troisième.
1: Ah, bah oui, c'est comme ça. Nous, on accueille tout le monde. C'est le service public, Jean-Luc.
0: Mais oui! Ne l'oublions pas, c'est le service public.
1: Le patrimoine de celles et ceux qui n'en ont pas, parce que c'est à tout le monde.
0: Voilà,
1: ça, c'est beau.
0: Félicitations.
1: Merci.
0: Le patrimoine de ceux et celles qui n'en ont pas, signé Emily. D'accord, merci.
1: Dites donc, Jean-Luc.
0: Bah dites donc.
1: Feu Chatterton.
0: Oui, ah ça c'est bien ça.
1: Alors ça vous aimez bien. Comment vous découvrez la musique, vous
0: de Feu Chatterton?
1: En général, vous farfouillez sur Internet, vous allez à la FNAC, qu'est-ce que vous faites?
0: Non, mais à chaque fois, à la FNAC, on va encore à la FNAC.
1: Je sais pas, il y a peut-être des gens qui vont au Furet du Nord, si vous êtes dans le Nord.
0: Extraordinaire pour répondre à votre question sur Feu Chatterton. J'étais le parrain d'un festival qui s'appelle le Festival de la Paille à Métabier. C'est le seul festival qui se situe au pied des pistes d'une station de ski à Métabier. Et c'est extraordinaire. Donc, Festival de la Paille, en plus, ça peut vous intéresser. Ce sera malheureusement, les festivals ont beaucoup de problèmes, de subventions, comme vous le savez.
1: Oui.
0: Et ce sera le dernier festival cet été, fin juillet, je crois. Et je suis le parrain, et là, je rencontre des gens qui s'appellent Feu Chatterton. Et Feu Chatterton, c'est des gens, je trouve, qui sortent de l'ordinaire et qui envoient des messages de dingue.
1: Ouais.
0: Le dernier, effectivement, je pense que c'est celui que nous allons écouter.
1: Oui, allons voir.
0: Allez-en, allons voir. Ça veut dire quoi, allons voir? Ça veut dire soyons curieux.
1: Oui.
0: Et les gens qui sont pas curieux, je trouve qu'ils se tarissent. Et dans les messages de Feu Chatterton, ils ont rempli, je sais plus si c'était le Zénith, l'Arena, là, il y a pas longtemps. Et ils sont à guichet fermé.
1: Oui.
0: Et je me suis vraiment penché sur leur discographie et j'ai trouvé que c'était vraiment des gens bien. Donc voilà comment je les ai rencontrés. Mais après, c'est ce qui passe à la radio. C'était un petit peu tout. C'est la curiosité. Il faut aller chercher.
1: Ils ont rempli deux Bercy cette semaine.
0: Oui, c'est ça. Merci beaucoup.
1: Merci beaucoup.
0: Non, mais bon,
1: voilà le genre de jeu de mots de qualité que nous ne pourrons plus faire puisque maintenant il faut appeler Bercy Accor Arena. C'est beaucoup moins drôle.
0: Bah oui, qu'est-ce que vous voulez que je dise? On est sponsorisé par une banque, j'ai vu en plus.
1: C'est ça, le Crédit Mutuel qui donne le là.
0: Voilà, qui donne le là. Moi, qu'est-ce que je faisais? Je faisais Crédit Agricole. L'imagination dans le bon sens.
1: Mais quelle voix.
0: Renault, les voitures à vivre.
1: Ah, c'était lui
0: aussi.
1: Oui,
0: c'était moi aussi. Ah. Et chaque dimanche sur TF1, une grande soirée de grands films.
1: De grands films ?
0: Avec Whirlpool, le monde de l'électroménager. C'était moi. J'en fais plein des pubs, vous inquiétez pas, on est en direct.
1: Vous voulez pas nous faire un petit ici, meilleure radio de France, validé par moi-même ?
0: Ici, meilleure radio de France, validé par Émilie.
1: J'adore, il est trop fort.
0: Feu Chatterton. Plein d'espoir. Écoutez ça, ça monte en puissance.
1: Allons voir.
0: Ouais. Non mais allons voir. Restons pas là. N'ayons pas peur de nous tromper. Allons-y, allons voir.

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0: Le rock français se porte bien.
1: Allons voir ce que la vie nous réserve.
2: J'adore l'idée. 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C'est la musique française comme je l'aime.
0: Arthur Teboul, qui est le chanteur de Feu Chatterton et qui écrit les paroles, il écrit aussi des bouquins de poèmes. Et c'est vrai que là, de vous entendre dire les paroles et pas chanter, on se rend compte de, quand même de la qualité des paroles des chansons de Feu Chatterton.
2: Et puis c'est ce qui fait aussi la chanson française dans toute sa splendeur. On a vraiment des paroliers qui sont dingues, des arrangeurs qui sont dingues, et Feu Chatterton, pour moi, ça fait partie des gens brillants dans tous les sens du terme.
0: Feu Chatterton, donc, vous aviez découvert Jean-Luc Reichmann au festival de la Paille à Métabier. Donc, prochaine édition, les 24 et 25 juillet, il y aura Louisa, qu'on a écouté tout à l'heure. Et puis, un groupe de rock français qu'on aime beaucoup qui s'appelle Skip the Use et qui
2: vous rappelez
0: son retour.
2: Les petits cœurs des enfants derrière.
0: Sauf que c'était des vrais enfants, donc c'était moins bizarre. Ça fait un peu bizarre. J'avoue. allez, changeons de registre totalement. Mm-hmm. On va retrouver Johnny. Alors, c'est quoi votre histoire avec Johnny, Jean-Luc Reichmann? Est-ce que vous avez eu la chance de le croiser, de le rencontrer une fois?
2: Oui, bien sûr.
0: Mais racontez-moi, bon sang.
2: Mais plusieurs fois, bon sang de
0: mais
2: bonsoir.
0: Mais racontez-moi la meilleure.
2: La meilleure. Ah non, mais c'est plusieurs fois.
0: Ah ouais.
2: Il me disait, tu jures, j'aime bien parce que toi, tu fais du bonheur aux gens. Ah. Et le bonheur aux gens, quand je me réveille avec toi. Il était extraordinaire. Je fais mon sport avec toi. À l'époque, je regardais Attention les marches.
0: Attention les marches.
2: Oui, il m'avait dit ça. Je vous assure. J'aime bien Attention les marches parce que les gens, ils sont heureux. Et quand je vois les gens heureux, je suis heureux. Et ça, ça m'avait hyper touché, hyper ému. Et alors moi, qui dis tout à tout le monde, je dis, mais dis donc, je vous ai regardé chanter, c'était un soir, je crois que c'était au Grand Dôme à l'époque, Porte de Versailles, là, au Dôme. Et je dis, dis donc, vous avez fondu, vous avez plus de fesses, quoi. Et là, il me dit, tu as raison, en ce moment, je travaille le haut. Et je trouvais ça complètement dingue. Et après, je l'avais vu à Bercy, je ne sais plus pour quelle occasion. J'étais à côté de Jean Reno, je crois, avec Jean Reno, bien évidemment, Victor, nettoyeur.
0: Ouais.
2: Et après, on avait tous été rue Blanche au Théâtre de Paris. Il avait fait un deuxième concert après Bercy. Je vous promets que c'est vrai. Et on avait été invités aux deux concerts avec grande joie, bien évidemment. Et puis, il m'avait vu à la fin du deuxième concert. Donc, c'est-à-dire que Bercy termine à 23h30 minuit. Le temps qu'on se marre tous, rue Blanche, vous voyez où on est, au Théâtre de Paris, tout en bas, il recommence avec que des musiciens, des potes à lui, qui viennent de partout dans le monde, un harmoniciste, un machin, etc. Il fait un deuxième concert de 2 heures.
0: Incroyable.
2: Ah non, mais je vous assure, j'ai vécu un truc de dingue. Et à la fin du concert, je dis, il me fait, ah, tu es là. Je dis oui, il me fait, tu as vu, j'ai repris un peu du cul. Mais je vous promets que c'est vrai, c'était Johnny Hallyday. C'était quelques années plus tard, j'ai pensé à toi et j'ai travaillé mon cul. Et là, j'explose de rire, j'ai dit on va boire un verre, il dit non, je vais pas boire un cul parce qu'autrement ça va pas aller. Il était fracas de fatigue, c'est normal.
0: 3h du mat, le mec a fait 2 concerts.
2: Mais 2 concerts, un Bercy pendant 3 heures, genre un truc comme ça de 21h à minuit, et après il enquille avec 2 heures sur un bœuf avec que des potes et des musiciens internationaux de fou, et il avait une logique totalement déconcertante dans ses propos. Vous rappelez de l'histoire du Dakar, si on n'avait pas perdu 3 quarts d'heure, on serait arrivé à 3 quarts d'heure. Mais c'était extraordinaire.
0: C'est du bon sens, hein.
2: Ah, mais c'était rien. Voilà, c'était, vous voyez, l'imagination dans le bon sens.
0: Ah, ça
2: vous
0: aussi,
2: voyez,
0: c'était beau.
2: C'était pas Crédit Habituel, c'était Crédit Agricole. Mais en tous les cas, Johnny, c'était, pour moi, c'était un homme magique. Il a ressuscité 25 fois dans sa carrière. Et puis, il envoyait de dingue. Quand vous étiez à côté de lui, il y avait la flamme dans ses yeux, et il était là pour la transmission. En revanche, c'était lui le patron. Il te laissait le micro avec un grand plaisir incommensurable, mais c'était lui le patron. Mais quelle générosité, vous pouvez même pas vous imaginer, on en a reparlé il n'y a pas longtemps, puisque j'ai invité Lara Fabian dans une émission à midi, et elle disait que c'était une de ses plus grandes émotions. Amel Bent, Patrick Fiori, tous ces gens qui l'ont côtoyé. Voilà, et puis la chanson qu'on va écouter, pour moi, c'est le vrai Johnny.
0: Ouais, le patron.
2: Ouais.
0: Parole et musique, Jean-Jacques Goldman.
2: Ouais.
0: Johnny qui chante.
2: L'envie. Extraordinaire. C'est fou, hein. Il a tout vécu. Et à la fin, il dit qu'on me donne l'envie d'avoir envie. C'est beau, un soir de Saint-Valentin.

0: Et bien, ça, c'est un tour de force. Ah, on a entendu le petit beurre.
1: Ben ouais. Enfin,
0: c'est Johnny, ben, c'est quand il travaille le cul. C'est fatigant.
1: C'est important.
0: C'est wow important.
1: Non, mais quel bonheur. Vous vous rendez compte tout ce qu'il y a dans ces paroles-là, c'est ce cri de désespoir, ce cri d'espoir, ce cri de main tendue vers l'autre. C'est une histoire de fou. Le gars qui a tout réussi quelque part, qui a tout vécu, les frasques, les excès, et arriver à chanter ça avec une telle puissance dans les cordes vocales, voilà, c'est pour moi c'est envoûtant. En plus, un soir de Saint-Valentin, pour les gens qui sont seuls, ils sont totalement déprimés à la suite de ça.
0: Il faut qu'on change les choses. Jean-Luc Reichmann, oui. Il nous reste, allez, deux chansons si on ne parle pas beaucoup, une si on cause. J'ai l'impression qu'on va causer.
1: Oui.
0: Donc on va se dire que c'est sans doute la dernière qui arrive. C'est une chanson surprise que vous avez choisie pour nous, qui passe très peu à la radio. Qu'est-ce que c'est? Allez-y, faites votre sauce.
1: Faites votre sauce. Bon,
0: c'est
1: voilà.
0: Pas le nom de la chanson.
1: C'est...
0: faites votre sauce. Non,
1: ce serait rigolo quand même pour une soirée de la Saint-Valentin. Chérie, fais-moi ta sauce. C'est un peu bizarre ce que vous dites, Émilie. Les gens, ils sont complètement désarçonnés.
0: C'est vrai.
1: Vous imaginez, il va y avoir quand même une nouvelle direction ici.
0: C'est vrai, on change de patron, c'est pas le moment de déconner.
1: Et là, d'un seul coup, vous y allez taille patron un soir de Saint-Valentin. Tu vas dire, on s'en moque, il va pas vous écouter, mais quand même, il a des bornes qui s'allument et pas que des bornes in the USA.
0: Oh là là, on va loin dans le jeu de mots.
1: Mais sachez que, voilà, en ce moment, donc effectivement, je vais pas faire la promo pour la promo, mais il y a Mattei, Brigade des Mineurs, et il y a un élément inattendu qui arrive dans cette saison, voilà, qui est tous les jeudis soirs, là, en ce moment.
0: Sur TF1.
1: Et on a un petit garçon qui arrive. C'est un petit garçon qui s'appelle Caïs, qui est de Marseille. Et en fait, on a fait un casting sauvage pour que ce soit les enfants. Vous connaissez évidemment mon combat pour l'enfant, pour le laisser parler, pour l'écouter, l'enfant. Puisque ce sera, bien sûr, nos enfants qui feront le monde de demain et qui font aussi le monde d'aujourd'hui. Et dans un casting sauvage, j'entends un petit Marseillais qui dit « Moi, je veux bien Marseille, tout ça, je vais poser une question. » Il est tellement éclatant que je l'invite à la télé, on lui paye avec sa maman et son papa les billets, machin, etc. Et c'est la révolution tant et si bien que Marseille, Marseille, je suis Marseille, que tout le monde entend le message, donc que ce soit tous les amis de Marseille, les Caïs, les Jules, etc. Et il fait la une de tout le monde. Il va jouer au football avec Zinedine Zidane au Vélodrome.
0: C'est une mascotte, Caïs.
1: C'est une mascotte, un truc de dingue. Il est reçu par le maire de Marseille.
0: Oh, oh, wow.
1: Et ce petit garçon, je l'accompagne, il s'appelle Caïs, et je l'ai fait jouer dans la série Léo Mattei. Et c'est un petit enfant qui arrive de nulle part, c'est un petit garçon. Et en fait, c'est un petit garçon, puisqu'on l'a vu dans la première soirée, vous allez le suivre dans cette deuxième soirée jeudi prochain, qui a perdu ses parents. Et à un moment donné, on s'est dit il y a une chanson qui est dingue, si on appelait Calogero pour avoir la permission que ce petit garçon s'identifie à cette chanson. Et à un moment donné, Caïs me dit en coulisses, mais moi je suis pas chanteur. Je dis, ouais, mais on va quand même essayer. Les paroles, ça commence, il mélange au fond de sa tasse du miel. Il regarde par le vasistas le ciel. À chaque fois que passe un avion, il se dit que c'est peut-être elle qui passe au-dessus de sa maison. On lui a dit qu'elle était au ciel. Il parle de sa maman. Il rêve couché sur un parquet dans les bras de sa mère, dessiné à la craie tous les soirs en secret. Ce dessin, il le fait trait pour trait à partir d'un portrait. Il rêve couché sur un parquet dans les bras de sa mère, dessiné à la craie tous les soirs en secret. Perdu au fond de sa classe, il s'en mêle. Il se débat avec le coriace pluriel. Puis, il explique à sa maîtresse pourquoi parent ne prend pas de S. Des câlins, il en voudrait tellement, ne serait-ce qu'un parent. 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Écoutez, écoutez ça. Il me...

0: portrait.
1: La version de Calogero vous a ému. Attendez d'entendre ce que Jean-Luc Reichmann a prévu pour vous.
2: Mais en plus, je pense que ça va plaire aux auditeurs. Soir de Saint-Valentin, c'est vrai que là, si toutefois vous avez le cœur bien accroché, parce que en écoutant ça de ce petit garçon qui a perdu sa maman, c'est vraiment bouleversant. Et ce qu'on a vécu nous sur le tournage et que vous allez découvrir à partir de jeudi, enfin c'était déjà jeudi dernier, mais là le petit garçon en fait est seul dans sa chambre et Mathieu écoute quelque chose et il pensait que c'était pas lui, quoi qu'il arrive, et puis il approche doucement et puis il entend ça. Alors, il y a du bruit, hein, mais c'est normal, il entend ça au fond.
3: Il regarde par le vasistas.
2: Et il chante tout seul dans sa chambre.
3: Ciel.
2: Et il reprend Calogero.
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2: Et ça, c'est quelque chose de
1: c'est
2: magnifique.
1: Beau.
2: Ah ouais, c'est.
3: Il se dit.

0: Il a perdu sa maman. Et tous les soirs, il est seul dans sa chambre et il reprend cet air.
1: Cette chanson. Qu'est-ce qu'il a dit, Calogero?
0: Calogero, il n'a pas vu encore,
1: ouais.
0: Mais je pense que ça va le toucher au plus haut point, parce que en fait, je pense que effectivement, on est tous là pour les enfants. Il faut pas les oublier. C'est toujours des problèmes de grands. En fait, ce qu'il y a de bien, nous, avec les auteurs, c'est qu'on essaye de se mettre à la place de l'enfant, du regard de l'enfant. C'est les prendre pour des vraies personnes. On dit toujours, ah oui, mais c'est un enfant, c'est pas grave, etc. Mais quand, t'inquiète pas, il est dans sa chambre et il fait rien. Il est dans sa chambre, mais il est avec qui, il est avec quoi, il a le monde au bout des doigts sur ses ordis, sur ses smartphones, ouais. Sur ses tablettes. Mais ne les laissons pas. En plus, ceux qui, tout comme ce petit enfant qui a perdu ses parents dans un accident de voiture, qui rêve et qui chante en imaginant les traits de sa maman, de son sourire, de son regard, de ses yeux qui brillent. Voilà, ne lâchons jamais la main de nos enfants. Voilà, c'est les messages pour lesquels les messages pour lesquels je me bats depuis que je suis tout petit, bien évidemment. La différence, parce que oui, avec ma tache sur le nez, j'en ai bavé. Oui, il y a toujours pire que moi, puisque ma petite sœur, comme vous le savez, est handicapée, sourde profonde. Donc il y a toujours pire. Mais on l'a vécu. Donc aujourd'hui, si on n'est pas dans la transmission et dans l'écoute de nos enfants, on ne sert à rien et il faut se sentir utile.
1: Merci beaucoup.
0: Merci à vous.
1: Je suis sûre que vous avez fait beaucoup de bien à beaucoup de monde ce soir avec ce passage dans Décibels dont nous nous souviendrons. Et je vous redonne, les amis, les informations essentielles. Léo Mattei, Brigade des mineurs. Nouvelle saison et nouvelle coéquipière pour Léo Mattei. Donc ça a commencé avant-hier. Si vous avez raté les épisodes de jeudi, pas grave, il y a TF1+.
0: Bravo. Vous avez bien appris
1: soir,
0: le truc. Hein
1: bien appris. Hein, tous les jeudis soirs, les nouveaux épisodes de Léo Mattei et Jean-Luc Creschmann aussi, tous les jours à midi.
0: Ah oui, pareil, midi moins 5, ouais, c'est
1: ça. Oui, c'est ça, pour les 12 coups de midi.
0: Les 12 coups de midi, oui, c'est ça.
1: On a 5 secondes pour dire au revoir. 3, 2, 1, bisous.
0: On vous aime. Bonne Saint-Valentin, soin.
1: Ah, on sent quand même qu'il a été un heureux animateur radio, Jean-Luc Creschmann, un vrai kiff d'écouter de la musique avec lui pendant une heure. J'espère que ça vous a plu, les amis, et à demain 20h.
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1: Archimède, les planches.
2: J'entends vivre les pieds au plancher.
1: Deux fois nommé aux Victoires de la musique, le groupe Archimède, emmené par les frères Nicolas et Frédéric Boinard. Archimède nous livre un son pop-rock aux sonorités britanniques avec des textes en français et des refrains entraînants.

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3: Bonjour Médéric Esquisserus.
4: Bonjour Philippe, bonjour à tous.
3: Notre linguiste marseillais. Vous m'inquiétez, Médé, vous avez un drôle de regard inquisiteur ce matin. Là.
4: Inquisiteur ?
3: Ouais, un petit peu, oui.
4: Mais confesseur peut-être.
3: Ah.
4: Je vais commencer par une question. Êtes-vous capable de résister à la tentation ? Est-ce que vous êtes capable de résister à, je sais pas moi, un bon aioli provençal?
3: Ah, c'est difficile.
4: L'aioli complet, hein.
3: Ouais.
4: Avec tous les légumes, la morue et gras d'ail dans la sauce. Moi non, j'avoue. Est-ce que vous êtes capable de résister à une daube qui a mijoté pendant des heures et qui embaume la maison?
3: Ah, c'est compliqué.
4: Un morceau de gâteau des rois au fruit confit bien pégueux.
3: Ouais.
4: Êtes-vous capable de résister? Ça, je sais que non.
3: Ouais.
4: Un chichi fraîchi, tout chaud et bien sucré.
3: Hein
4: et voilà.
3: Ouais.
4: Alors, je parle que des désirs gustatifs, hein, que du plaisir de la chair, car je pourrais aussi vous poser des questions sur les plaisirs de la chair et vous interroger sur votre capacité à résister à la tentation. Mais ce n'est pas mon rôle. Je ne suis ni confiseur, ni confesseur. En revanche, certains en entendent de belles. La semaine dernière, plusieurs temps forts religieux ont commencé, le ramadan pour les musulmans, mais aussi le carême pour les chrétiens. C'est dans ce cadre que l'on m'a envoyé un lien vers le podcast Carême dans la ville, réalisé par des dominicains, avec l'épisode du 22 février, au titre forcément alléchant, Confession marseillaise. Et je n'ai pas résisté à la tentation, j'ai écouté. Et vous aussi, vous allez écouter. C'est le frère Clément Binachon, du couvent de Saint-Lazare à Marseille, qui parle. Et voilà cette drôle de confession marseillaise, avec l'accent, ou pas.
5: Confession marseillaise. Après avoir jeûné 40 jours et 40 nuits, Jésus eut faim. Matthieu, chapitre 1, verset 2. Marseille, il y a quelques années, dans un confessionnal. Bénissez-moi mon père parce que j'ai péché. Je dois vous confesser, mon père, que j'ai peur que d'avoir été infidèle. C'était la semaine passée. Je prenais mon café tranquille à mon poste habituel en terrasse au-dessus de la plage des Catalans. Et là, il y a une petite que le bon Dieu avait drôlement bien proportionné, qui a eu la mauvaise idée que d'aller piquer une tête là, sous mes yeux. Eh bien, je ne vous cache pas que ce spectacle m'a un peu émotionné. Et c'est ça que je voudrais confesser. Vous me pardonnerez cet exemple pagnolesque, mais il me semble éclairer une confusion courante.
4: Ah, la petite des Catalans. Alors voilà, oui, je vous résume l'essentiel de cet épisode. Ce n'est pas un péché que d'éprouver la tentation, le désir, l'envie, hein, tant que vous n'y succombez pas. Bon, on en parle de l'accent. On sent que frère Binachon essaie d'imiter l'accent marseillais, mais sans se lâcher totalement. Hein. Ça donne l'accent, avouons-le, très bizarre, hein, une imitation pas trop réussie, mais il faut savoir faire preuve de clémence, et donc on pardonne volontiers à frère Clément Binachon. Vous remarquerez qu'il est resté sobre. Hein. Il aurait pu se laisser aller à répéter ce que l'on peut entendre, hein. Souvent de très mauvais goût, voire très sexiste. Hein. Ça peut aller de « Oh, vé la petite comme elle est charmante, Fada !»« Ah, ting comme elle est bonasse !» en passant par « Oh, elle est bien tankée, celle-là hein. » Voire, en mode chanson, hein, « Il y a une petite, la belle de mai, coquin de sort, qu'elle me plaît !» Ou il y a une petite au catalan, hein, vous pouvez faire ça aussi. Et ça peut marcher dans plein de sens. Hein. Des filles qui parlent de mecs, des mecs qui parlent de mecs, des filles qui parlent de filles, chacun s'y retrouvera.
3: Mm-hmm.
4: Merci à Sophie pour l'envoi de ce podcast et le bonjour à toutes les femmes folles à la messe, comme le disait Rabelais. Bon carême à toutes et tous, Ramadan Mabrouk si c'est le cas. Et méfie à la tentation,
3: ouais.
4: Espenché. Oui, pécho, c'est péché.
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6: Vous avez peut-être du mal à trouver l'amour malgré de nombreuses tentatives, notamment sur les sites de rencontres. Il y a peut-être des raisons à ça.
7: Je m'appelle Hélène Bethams. Je suis fonctionnaire, mais aussi autrice et psychosexologue, hypnothérapeute.
6: Ça fait beaucoup de fonctions. Qu'est-ce que vous avez écrit ?
7: J'ai écrit un livre qui s'intitule « Les sites de rencontres et l'estime de soi, psychologie amoureuse à l'ère du numérique ».
6: Mais comment passe-t-on de fonctionnaire à autrice et psychosexologue ?
7: Je suis d'abord restée en couple pendant 23 ans et je me suis séparée. Au moment de la séparation, j'ai attendu 2 ans avant de m'inscrire sur un site de rencontre. Et là, ce que j'ai découvert, ça m'a paru trop compliqué. Alors, comme tout le monde, j'ai navigué entre des eaux troubles, on va dire. Et puis, j'ai décidé de me former en psychosexologie, puisque la psycho m'intéressait depuis toujours. Et la sexualité aussi, j'avais lu Freud, j'étais très très jeune. Comment rencontrer l'amour quand on a perdu les codes à une époque en fait où tout est sur le numérique et où dans la vraie vie on ne sait pas qui est célibataire ou pas et où on ne va pas aborder quelqu'un en lui disant ben voilà, moi je suis seule. Est-ce que ça te dit de faire connaissance? Parce que c'est ce qu'on fait sur un site de rencontre. On écrit à quelqu'un et on lui demande en fait s'il a envie de faire connaissance.
6: Comment avez-vous vécu cette expérience particulière sur les sites de rencontre?
7: Je ressentais des choses un peu complexes qui peuvent s'apparenter à de l'adrénaline quand on fait du cardio par exemple, une espèce d'excitation dès qu'on a un like, dès qu'on a un crush, un match. Pendant ma formation, je me suis dirigée vers des études et des recherches un peu plus scientifiques. Et ça a plein d'effets. En fait, les sites de rencontres, on s'en rend pas compte, mais on crée des hormones, de la dopamine, de l'adrénaline, et en fait, c'est les conditions de l'addiction.
6: Et c'est ce que vous expliquez dans le livre.
7: Je parle aussi de toutes les difficultés d'attachement qu'on peut avoir, parce que parfois, aimer ou être aimé, ça peut être une grande peur. Je parle aussi de nos schémas. Parce que dans la rencontre amoureuse, on va souvent reproduire les mêmes schémas, on va être attiré par les mêmes personnes. Bah, c'est un petit peu comme dans la vie, tous les jours on prend le même chemin pour aller travailler et rarement on va essayer une nouvelle route. Alors moi c'est ici et aujourd'hui que je vous propose de commencer un travail pour vous aider dans vos rencontres.
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0: Chaque année, près de 800 000 personnes montent sur un bateau à Strasbourg. Soit plus de la population entière de Marseille qui ferait la queue pour voir la petite France. Aujourd'hui, je teste pour vous les coulisses de Batorama. On est bien évidemment à Strasbourg, embarcadère du Palais Rohan. Et il est tôt, il est très tôt. Hein. La ville s'éveille tout doucement et je monte à bord d'une navette Batorama avec Dylan et les capitaines. Autour de nous, l'île est particulièrement silencieuse et on entend juste les clapotis de l'eau contre la coque. Pendant que les premiers touristes dorment encore, eh bien, l'équipage lui prépare déjà la journée. J'ai comme l'impression que je vais prendre part au spectacle que je vois défiler tous les jours devant les fenêtres des studios d'ici Alsace. Et une fois à bord de la navette, direction le port du Rhin, dans les locaux techniques de Batorama. Avant même qu'un touriste monte à bord, ah bah les bateaux passent par une vérification technique complète. Et Dylan m'explique que chaque navette est contrôlée quotidiennement. Hein. Les niveaux, la sécurité, les systèmes électroniques. Normal, on peut transporter jusqu'à 135 passagers par bateau. En fait, Batorama appartient au port autonome de Strasbourg. C'est le deuxième port fluvial français. Et à l'origine, les visites servaient surtout à montrer la puissance industrielle du port aux investisseurs. C'était pas vraiment pour les touristes. Aujourd'hui, la visite dure environ 1h10. Et on traverse la petite France, la Neustadt et le quartier européen. Et selon le capitaine, la difficulté principale, c'est de réussir à anticiper d'une part le courant, mais aussi les écluses et les autres embarcations. Hein, dans un espace, il faut le dire, relativement petit. Et ça prend pas mal d'entraînement pour réussir à passer un aussi long bateau sous les ponts de Strasbourg. Et moi, eh ben je me fais trimballer et je dois avouer que depuis l'avant du bateau, la ville est encore plus belle. On voit les rues et les façades des bâtiments complètement autrement. J'ai adoré ça. Aujourd'hui, la flotte compte une dizaine de bateaux. Parce que oui, hein, y a du monde. Et pour gérer l'afflux des visiteurs, eh bien j'ai rencontré Lucie. Lucie, elle est agent de quai. Et elle m'explique que ce sont plusieurs centaines de personnes par heure qui montent et descendent des navettes en haute saison. Et le timing est super précis. Parce qu'un bateau part environ toutes les 30 minutes. Alors moi, pour montrer ma bonne volonté, eh bien j'ai tenté d'aider à amarrer le bateau. Ah ben c'était une mauvaise idée. J'ai tiré la corde, mais dans le mauvais sens. Bref, le bateau ne bougeait absolument pas. Mais ça a eu le mérite quand même de lancer un fou rire général. Bon, le capitaine m'a même dit que ça arrivait aussi aux marins. Bon, je me dis qu'à travers ça, je viens d'être officiellement adopté par la marine alsacienne. Youhou ! En tout cas, je réalise que derrière l'image romantique des bateaux qui défilent tranquillement le long de l'île, eh bien se cache surtout une organisation quasi aéronautique. Car finalement, Strasbourg, vu d'en haut, c'est sûr, c'est beau. Mais vu d'en bas, depuis l'eau, eh ben c'est encore plus beau.

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1: Oui, j'adore. Ouais.
2: Pourquoi est-ce qu'on chante? Et qu'est-ce que ça peut apporter le fait de chanter?
1: De donner de l'ambiance. Ouais.
3: De s'amuser.
2: Prenons le problème à l'envers et on va arriver à l'homme. Pourquoi les oiseaux chantent?
4: Pour appeler les autres oiseaux.
1: Pour qu'ils donnent à manger.
5: J'ai faim.
6: On peut se tutoyer?
5: Ouais.
6: Sympa.
5: T'es lourd. Mais j'ai quand même faim.
1: Ils appellent les oiseaux. Ils disent j'ai faim. Vous pouvez me donner à manger? Est-ce que vous êtes partis pour aller partir prendre à manger?
2: Donc tu penses que les oiseaux chantent pour demander à manger?
4: Oui. Pour nous réveiller peut-être. Bah aussi des fois ils chantent le midi pour dire s'il y a un danger ou pas.
2: Et donc nous, pourquoi est-ce qu'on chante? Vous aimez chanter?
1: Oui, j'adore. Ouais.
2: D'accord. Et à part ça, tu chantes quoi quand tu chantes?
1: Je sais pas, Pierre Garnier. Chaque seconde est...

0: Et pourquoi tu chantes et pourquoi tu... Qu'est-ce que ça t'apporte en fait?
1: Pour s'amuser, pour nous donner de la joie.
0: Est-ce que ça fait du bien par exemple de chanter?
1: Oui, ça délibère les émotions.
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3: Sur la route de la Guinguette à Anzem, en venant de Guéret, vous verrez sur votre gauche une maison avec des fenêtres blanches. C'est l'atelier du sculpteur Scal. Mais c'était quoi avant?
4: Je suis Scal, sculpteur. Avec joie de vous accueillir.
3: Donc votre maison, c'était la boucherie du bourg.
4: Une des boucheries du bourg, oui. Alors je crois que c'était la famille Fell qui aurait fermé, d'après les anciens qui habitent le village, dans les années 50. Mais il y a encore les traces.
3: Et donc là, le carrelage...
4: C'est ce qu'on appelle, je crois, du casson. Alors, je ne sais pas si c'est l'expression qui est employée en Creuse, mais en général, on appelle ça du casson, parce que ce sont des bouts de carrelage de toutes les couleurs, qui ont servi à faire le sol de l'atelier de boucherie. Et puis, il reste encore au plafond, encore quelques... des suspentes pour les bouchers, où ils accrochaient les morceaux de viande. Mon atelier, apparemment, c'était dans cet endroit qu'on accueillait les clients qui venaient. Donc ici, pareil, le même carrelage que dans l'autre partie. Et là, maintenant, j'ai transformé ça dans mon atelier de sculpture. Sur les matériaux, principalement des métaux, mais aussi du bois. Moi, ce qui m'importe, c'est le rendu dans les formes. J'apporte beaucoup d'importance à la lumière posée sur les pièces, les reflets, enfin... Et puis surtout, j'aime pas les lignes droites. Les gens qui aiment ce que je fais, c'est Jules Verne, Tim Burton, par exemple, me définit mieux comme recréateur.
3: Et là, par exemple, qu'est-ce qu'on a devant nous?
4: Je dirais un manège, mais qui est issu de plein de pièces différentes. Une montre, des engrenages... Alors évidemment, c'est un petit moteur de jeu d'enfant. Mais il y a un plateau qui tourne dessus avec comme un manège pour enfants. Mais là, au lieu que ça soit des chevaux, des voitures, ben là, c'est des symboles du temps.
3: Et est-ce que, comme les anciens clients de la boucherie, on pourra passer la porte et venir voir le manège du temps?
4: Dès cet été, j'accueillerai les visiteurs. Notre partie qui est sans carrelage, peut-être leur bureau, peut-être pas leur comptage, j'en sais rien. En tout cas, là, il y a une grande partie qui est carrelée en casson, comme je disais tout à l'heure, qui est très pratique à entretenir quand on a un atelier de sculpteur.
3: Donc il y a un pont entre le passé et le présent quand même, ça reste de la boucherie à l'atelier.
4: Ah oui, tout à fait, j'ai choisi cette maison pour ça aussi, hein, parce qu'il y avait vraiment un passé, une architecture un peu curieuse, un peu décalée, et ça a fait beaucoup dans le choix, ouais, tout à fait.
3: Comment vous avez mené votre enquête?
4: Principalement, je fréquente la bibliothèque de la COP, donc dans Zem. On est quelques-uns, et j'ai rencontré Brigitte, par exemple, à qui j'ai posé des questions. En tout cas, c'est grâce aux anciens du village que j'ai pu avoir quelques infos, quoi. Je fais une belle rencontre, je suis bien ici.
3: Dans cette maison, on ne découpe plus de la viande, mais des matériaux recyclés pour fabriquer des œuvres.
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5: C'est la Camini Minute, votre chronique de la joie et de la bonne humeur. Comment ça va les amis? Enfin, je dis comment ça va les amis, je pourrais dire CMTV. Oui, parce que je sais pas si vous avez remarqué, mais je sais pas si c'est la nouvelle génération, mais il y a des gens, quand ils parlent, ils mettent de moins en moins de voyelles, de moins en moins de lettres. Pour dire « il y a rien », ils disent « il y a R ». Pour dire « mort du rire », ils disent « MDR ». Pour dire « pété de rire », ils disent « PTDR ». Et pour dire « à ce qui paraît », ils disent « à skip ». Il y a de moins en moins de lettres, de moins en moins de mots. Mais si on continue comme ça, ils vont parler comment dans 10 ans, les gens? C'est quoi cette façon de parler, là? Je veux dire, il n'y a rien, c'est pas une longue phrase. Je comprends qu'on veuille écourter des trucs, mais il n'y a rien, c'est pas long, il y a R. Comment on va parler dans 10 ans? Moi, je dis... on parle de plus en plus des extraterrestres et des ovnis. Moi, je pense que si les extraterrestres viennent sur Terre, c'est à cause des gens qui parlent comme ça, qui réduisent les mots. C'est quoi cette façon de parler, franchement? C'est abusé, quoi. Parler français, c'est une belle langue, le français. Il y a R, MDR, PTDR, ASKIP, il est BG pour dire beau gosse. Mais c'est bien de dire qu'on est beau gosse, ça fait plaisir d'entendre beau gosse. C'est plus plaisant que BG. Ils enlèvent les voyelles comme ça. Ça me rappelle les films coquins qu'on voyait sur Canal+, au début du mois, le samedi du mois, quand c'était encrypté. Vous vous rappelez ça? Faites pas semblant. Hein. Lui, à tous les auditeurs d'ici Picardie, vous aussi, vous êtes tombés au moins sur du crypté sur Canal+, dans les années 90. Et ben c'est pareil, cette nouvelle façon de parler là. Des mots courts, de plus en plus courts. Et d'ailleurs, même les rappeurs de nos jours ont des noms d'artistes de plus en plus courts. ZKR, PLK, SCH, MHD. Après, il y en a qui gardent même les voyelles. Gims, Jules, Vald. Et bien sûr, on terminera par les groupes asiatiques, les Coréens de BTS. Alors eux, ils n'ont pas mis de voyelles, mais BTS, c'est quand même Bac plus 2.
2: Soufflez.

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7: Adieu. Oui, qui te beau parler d'expression Abe Bunkashao. Littéralement, ça voudrait dire avoir une bonne dent. Mais en français, on dirait plutôt avoir un bon coup de fourchette.
6: Ah.
7: Qui est misan des kusata qui nous cita, qui sont las dents qui utilisent, mais qui est français, qui est la fourchette. Ce qu'on peut remarquer qui est amusant, c'est qu'en occitan, ce sont les dents, alors qu'en français, c'est la fourchette.
6: Et qu'a bête anecdotes?
7: De la même famille qui utilisent souben à quelle expression? Surtout de l'omégran paille, quoi, n'est her hami qui mingi her et kakavi toutes les assiettes. Dans la famille, on utilise souvent cette expression. Surtout mon grand-père, pour moi, quand j'ai très faim, que je mange beaucoup et que je finis les assiettes de tout le monde.
8: J'ai la dalle, j'ai faim, nourris-moi. J'ai la dalle, j'ai faim.
7: Mon petit frère qui est minge her, qui la paiera, mais il est où la chichangle. Pramou qui est magre, coup mieux chichangle. Mon petit frère ne mange moins. On l'appelle plutôt la chichangle, le lézard. Car il est maigre comme un lézard.
6: Qu'est-ce qui est à gras de meille?
7: Las glaces, qui n'est eu coffre-fort, une sorte de mes grands-pais.
6: Des glaces dans chez tes grands-parents.
7: Un coffre-fort entier.
6: Merci, sœur.
7: Adieu.
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0: suis déjà très fier de mes abeilles, surtout.
1: Et alors, quel est le miel que vous préférez, vous ?
0: Moi, je les aime tous. Après, je ne sais pas, vous connaissez peut-être des miels un peu particuliers, comme la bruyère calune ?
1: Eh bien, allons-y. Non. Très subtil, hein, comme parfum.
0: Oui, c'est un miel qui est très particulier, peu récolté, parce qu'il est très difficile à extraire, et par contre, très prisé dans l'Europe du Nord. Celui-là, il vient de la réserve naturelle de Pie.
1: Donc, ça sent très très bon, le miel dans la miellerie. On va aller peut-être du côté des pommes. Donc là, Philippe, on se dirige vers votre verger. À notre droite, tous les pommiers.
0: Oui, voilà, différentes variétés. Gold Rush, un petit peu de Fuji aussi. En fait, si vous voulez, on a mis des pommes qui ne pouvaient pas aller à la montagne. Ici, on a gardé des pommes qui se récoltent tard, comme la Fuji ou la Gold Rush. Et après, celle qu'on a vue la première, c'est une primeur, une Gala. Qui elle aussi, elle est mieux ici qu'à Sahara.
1: Oh là, monsieur, vous avez fait provision là ?
2: Ah oui, monsieur Torrent était reconnu dans le coin.
1: Alors combien vous en avez acheté de pommes ? Combien de kilos ?
2: Oh, j'en sais rien, il y en a 3, 4, 5 caisses.
1: Ah ouais, quand même, c'est pour
2: plus
1: tout l'hiver.
2: Plus les noix.
1: Bonne dégustation.
2: Merci.
1: Ça sent bon la pomme. Et alors, est-ce que vous pouvez, s'il vous plaît, Philippe, me montrer la variété endémique du Roussillon, la coquette?
0: Voilà, ça c'est coquette.
1: Voilà, sa particularité, c'est qu'elle est un petit peu rosée.
0: Voilà, un petit peu rosée. C'est une variété voilà, qui est présente avant que la Golden arrive. Donc c'est dans les années 50. Et elle a été au fur et à mesure supplantée par les Rennais du Canada, là-haut, les Golden. Parce que c'est un arbre qui est très alternant. C'est-à-dire qu'il produit qu'une année sur deux. On est plus très nombreux à avoir de la coquette.
1: Donc c'est une chance de pouvoir la goûter.
0: Oui, vous voulez goûter ?
1: Allez.
0: Je vais goûter.
3: Allez.
1: Elle est trop trop bonne. Je vois qu'il y a aussi des noix. Ça, c'est pas votre production, c'est un copain à vous.
0: Voilà, c'est Monsieur Retch à Boule Ternaire. Pareil, pour faire face un peu à la disparition des pêchers, tout le monde s'est diversifié, à mettre des olives, des grenades, des noix. On a cherché des cultures alternatives.
1: Et dites-moi, Philippe, vous avez les pommes et vous avez le jus de pomme.
0: On a un petit atelier, on se fait nous-mêmes le jus de pomme, voilà.
1: Et ça, c'est pour ça que vous avez plein de clients aussi, parce que vous avez plein de bons produits.
0: Ça fait 43 ans qu'on fait du jus de pomme.
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1: Et je suis ravie de retrouver dans cette rubrique celle qui a été la révélation littéraire dromoise de 2024, Valérie Patureau, avec sa cuisinière des Kennedy, qui a conquis 100 000 lecteurs l'année dernière. Elle publie cette rentrée aux Escales, un très très beau troisième roman qui s'appelle L'Enseveli. L'Enseveli, c'est d'abord l'histoire d'Abel, poilu de la Grande Guerre, blessé au combat en sauvant un inconnu. Il est transféré dans un hôpital de fortune où il va faire la connaissance d'un mystérieux voisin de lit, une gueule cassée qui, incapable de parler, va communiquer avec lui à l'aide d'un petit carnet. Adrien, c'est son nom, est médecin et officier, tandis qu'Abel, simple soldat, vient de la Drôme paysanne. Mais là, pour passer les journées, ils vont se raconter l'un à l'autre et tisser un lien si puissant que lorsqu'ils seront séparés, il faudra à tout prix se retrouver. Pourquoi Valérie Patureau a-t-elle voulu redonner vie à des combattants de la Grande Guerre ? C'est la question que je lui ai posée.
5: Peut-être parce que je suis la dernière génération à les avoir croisés. Je m'en souviens très bien, je devais avoir 7-8 ans et le frère de ma grand-mère me terrorisait parce que quand on allait chez lui, il retirait son œil de verre et donc il avait eu un terrible, voilà, sur un obus pendant la guerre de 14. Moi j'ai un intérêt très fort pour l'histoire, pour cette période particulière de l'histoire aussi, parce qu'elle représente vraiment, je le trouve, au même titre que la Révolution française, elle représente le socle de notre société moderne. Et je ne suis pas historienne, donc je n'ai pas du tout voulu écrire un livre sur la guerre. J'ai voulu écrire un livre sur l'amitié et surtout poursuivre ma quête que j'avais déjà dans Nésida de cette interrogation sur le déterminisme social qui fait que nous rencontrons tous, sans que ce soit vraiment conscient, des gens qui partageons à peu près les mêmes choses, les mêmes... Voilà. Et il n'y a pas 36 circonstances. Il y a l'hôpital qui parfois vous amène à partager une chambre d'hôpital avec quelqu'un qui n'a pas du tout la même vie que vous, ni en âge, ni en lieu, ni rien. Et puis la guerre. Et c'était vraiment ça mon sujet. Et là, j'ai eu envie de m'intéresser, de m'interroger sur la sensibilité des hommes qui, en fait, n'est pas si lointaine de la nôtre.
1: Et puis, contrairement à la cuisinière des Kennedy, on est dans un roman du temps long.
5: C'est vrai que dans la cuisinière, je suivais sa vie, et Dieu sait que sa vie est assez très

0: trépidante et qu'elle nous emmenait d'épisode en épisode. Là, c'est un temps long, c'est un livre à la fois de terre, je dirais, parce que la terre est présente tout le temps, la terre qui vous engloutit, la terre qui... Enfin, c'est vraiment un livre de terre et un livre sur le temps, parce qu'il n'y a que dans ce temps long qu'on arrive aussi à se connaître, à se livrer, à apprendre les uns des autres. La grosse différence aussi avec mes deux premiers romans, c'est que c'était des histoires qui parlaient de personnages qui avaient existé. Là, ils sortent tous les deux de mon imagination. Ils sont nourris de tout mon imaginaire qui a été bercé par tous ces livres formidables sur cette période. Et de beaucoup de choses de ma propre vie, sans s'en rendre compte, les deux grand-mères présentes dans ce livre, bah, ce sont les miennes. Mais je ne sais pas si je l'ai vraiment décidé. Je crois que c'est vraiment arrivé au fil de l'eau.
1: Et de cette écriture puissante de Valérie Patureau qui, en quelques mots, fait naître des images fortes, des émotions qui vous envahissent, c'est vraiment une magnifique écrivaine que je vous conseille de découvrir avec L'Enseveli qui est paru aux Escales.
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1: Un début de conversation pour vous aider dans l'apprentissage de la langue bretonne aujourd'hui et puis après un nom de famille qui permet de faire front.
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1: Alors, c'est pas évident d'apprendre la langue à la radio. J'essaie de vous donner quelques clés chaque jour, mais pour ça encore faut-il être à l'heure pour écouter les chroniques. Donc, pour ne pas rater l'heure, il y a une question que vous devez connaître. Une phrase. Pédere. Je suis sympa, c'est une phrase courte. Trois mots. Pédere. Et, ou éo, si vous voulez. C'est facile à traduire, c'est quelle heure est-il? Péd, c'est un mot interrogatif qui signifie combien? Péd. À retenir, évidemment, ça sert dans plein d'utilisations. Pédere. Quelle heure? Et à la fin, éo, c'est une des formes du verbe être en breton conjugué. Pédere éo, pédere. Quelle heure est-il? Retenir cette phrase vous permettra de ne jamais rater vos rendez-vous de toutes sortes et surtout vos rendez-vous radiophoniques. Peder Eo, quelle heure est-il? Alors pour répondre s'il est midi par exemple, bah vous répondrez Christeis Eo. Midi, il est. Et on n'oublie pas le verbe à la phrase, on ne dit pas juste Christeis, on dit Christeis Eo. Peder Eo, quelle heure est-il? Christeis Eo. Il est midi. Bon, dites pas ça une autre heure qu'à midi, ça marchera moins bien.
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1: Et un patronyme frontal aujourd'hui, ou un nom qui fait front, comme je vous le disais, ou même plusieurs, Taldir ou Talourne. Deux mots commençant avec le préfixe Tal, T-A-L. Et Tal, qui n'est pas la chanteuse en breton, a plusieurs sens. En premier, c'est le front humain, évidemment, Tal, Antal, le front, Tal, Antal et Begarpen, le front en haut de la tête. C'est mieux s'il est là, d'ailleurs. Et donc, si votre nom de famille est Taldir ou Talouarn, eh bien, mieux vaut ne pas donner de coup de tête au risque de casser celle d'en face, car Taldir veut littéralement dire front d'acier, rien que ça. Et Talouarn, c'est pas en reste non plus, Talouarn, c'est le front de fer. Alors, encore un nom ramenant une époque où les hommes se faisaient remarquer sur les champs de bataille ou dans les mêlées. Et les Taldir ou Talouarn n'étaient visiblement pas mauvais pour donner ou amortir les coups. Pas une raison pour faire pareil. Moi, je vous dis à demain, même heure.
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3: Patrick Citeau nous emmène chaque week-end dans des communes de notre Poitou. Nous allons dans les Deux-Sèvres aujourd'hui, où Patrick Citeau se promène dans la rue Léonce Perret. On est à Niort, l'occasion d'évoquer le parcours artistique de cet homme de théâtre et également de cinéma.
4: La rue qui porte son nom rend ainsi hommage à cet artiste né à Niort le 14 mars 1880. Son goût pour l'art prend ses racines dès son enfance, passée rue Hiver à Niort, où ses parents possèdent un atelier de menuiserie. Les quelques mois de convalescence qu'il passe dans un Paris en pleine ébullition artistique confirment le choix du jeune homme. De retour à Niort, il obtient l'accord de ses parents pour tenter sa chance à Paris. Il s'inscrit dans une école musicale de Montparnasse et se révèle notamment bon chanteur. En parallèle, Léonce Perret prend des cours de théâtre. Il affiche rapidement une forte expérience théâtrale. En 1900, il obtient son premier contrat comme jeune premier au théâtre de l'Athénée. C'est un peu le hasard qui le pousse jusqu'au 7e art. En 1909, après un contrat de quelques mois dans un théâtre de Saint-Pétersbourg, il joue Cyrano de Bergerac à Berlin. Il fait alors la rencontre du directeur de la filiale allemande de la Société française cinématographique, Gaumont. Léonce Perret découvre le cinématographe. De retour à Paris, il travaille pour Gaumont sous la direction artistique de Louis Feuillade.
3: Et il y débute comme acteur, mais très vite, Patrick, il passe derrière la caméra.
4: Léonce Perret réalise ainsi de plus en plus de films en dehors des studios et teste de nouvelles techniques en plein air. En 1913, il connaît la consécration. Son film « L'enfant de Paris » le propulse définitivement au rang des meilleurs réalisateurs français de l'époque. Quand la guerre éclate, Léonce Perret est mobilisé. Mais il ne tarde pas à revenir derrière la caméra pour réaliser quelques films patriotiques. Fin 1916, à la fin de son contrat, il part exercer son art aux États-Unis. Le film intitulé « N'oublions jamais » est son premier gros succès en France et outre-Atlantique. Quand la situation économique commence à se dégrader aux États-Unis, la récession n'épargne pas le cinéma. À la fin de l'été 1921, Léonce Perret rentre en France avec dans ses bagages les méthodes de travail de l'industrie cinématographique américaine. Avec Konigsmark, qui sort en France en mars 1924, Léonce Perret va ensuite définitivement entrer dans la légende du 7e art. Le film est en effet considéré comme une œuvre majeure du cinéma des années 20. Quelques années plus tard, alors que Léonce Perret entame une nouvelle version de Konigsmark, parlante et bilingue, il tombe malade. Il meurt finalement le 12 août 1935. Léonce Perret repose depuis lors au cimetière cadet à Niort. La rue qui porte son nom à Niort lui rend un hommage bien mérité.
3: Quel hommage que vous lui rendez aussi, vous, Patrick Citeau. 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
5: Je rêvais d'avoir une maison à la campagne. Cette maison, c'est comme si j'y étais née. C'est ma maison de famille.
6: Ma maison s'appelle l'Ostau de la Mar.
7: C'est une maison un peu envoûtante.
8: Eh bien, vous voyez, des livres et trois fenêtres qui me donnent le paysage du pays, comme si c'était trois tableaux.
9: Ils ont vécu ici.
0: Thibaut Gaudry.
10: 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La chansonnette.
11: Yves Montand est un enfant de Marseille. Débarqué d'Italie avec sa famille pour fuir le fascisme quand il a 2 ans, il va y grandir et y faire ses premiers pas au Music Hall. Puis il la quitte pour Paris où sa carrière commence à décoller, notamment auprès d'Edith Piaf. Et où il noue des amitiés, comme avec Jacques Prévert, qui va lui faire découvrir en 1948 un charmant village qui va changer sa vie.
12: Je chantais dans la région et puis il y avait Jacques Prévert qui habitait la maison là au coin. J'étais arrivé ici. Et j'ai monté parce que mon ami le guitariste Henri Crolla, si on allait dire bonjour à Jacques, il dit oui, où il est. Alors on est monté ici, j'ai vu Jacques, j'ai vu l'endroit, et puis je suis tombé amoureux de l'endroit, et puis je suis revenu dès que je pouvais, tous les ans. C'était très discret, c'était à peine connu.
11: Et il ne va pas tomber amoureux que de Saint-Paul. Le 19 août 1949, il est à la Colombe d'Or, une auberge avec quelques chambres, qui est un repère d'artistes. Et Prévert, encore lui, va servir d'entremetteur entre un homme et une femme qui vont devenir un couple mythique.
13: Ça s'est passé à Saint-Paul-de-Vence, au mois d'août, en 1949. Simone était là, et puis moi j'étais dans le tournée. Et puis j'ai déjeuné là, elle a déjeuné là. Et puis il y avait du soleil, puis il y avait Jacques Prévert, et puis il y avait des copains. Et puis voilà, quoi, on ne sait pas comment ces genres de choses-là commencent, mais enfin, elles ont commencé et ça a été une belle histoire. Quoi.
11: Une belle histoire qui durera toute une vie. Ils ont 28 ans. En 4 jours, Simone, mariée, plaque tout pour le Marseillais. Et désormais, ils vont construire une partie de leur vie ici, restant fidèles à la Colombe d'Or, où ils se marient même 2 ans plus tard. Prévert est encore là, il est le témoin de Simone, tandis que Marcel Pagnol est celui de Montand.
13: Puis en 49, j'ai rencontré Simone ici, qui elle avait acheté par contre une petite maison dans le village, après son premier film. Puis elle a servi cette maison pendant très longtemps. Puis on descendait au bar de la Colombe pour boire l'apéritif, pour voir Jacques et les amis, et puis il y avait toujours quelqu'un, et puis on restait là, et puis on mangeait là, puis on montait pas à la maison. Alors un beau jour, on a mis la clé sous la porte, on donnait ça aux enfants, ou à des amis qui descendaient dans le midi, et nous on descendait toujours ici.
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11: La Colombe d'Or et Saint-Paul, où l'on se retrouve pour les vacances avec les copains, beaucoup d'artistes, dans ce village qui attire notamment les plus grands peintres, Picasso, Chagall, Matisse et d'autres.
13: C'est pourquoi je viens souvent ici à la Colombe d'Or, à Saint-Paul-de-Vence, et d'abord pour la famille Roux, qui sont des gens tellement merveilleux. Puis au mois de juin, ou au mois de mai, c'est agréable, il n'y a pas trop de monde, et c'est encore bien. Mais c'était une époque assez formidable, avec Picasso, Braque, Prévert, qui était là aussi, et Giacometti, quand il a débarqué.
14: J'ai dit, bon, attends de jouer, là, tu joues pas, hein.
11: Mais les copains, ce sont aussi les habitants du village, avec qui Montand joue aux cartes au Café de la Place, ou à la pétanque.
13: Et j'aime bien jouer ici au boule, parce que c'est quand même un sport qui délasse. Bien, qui est très fatigant. Si on veut bien y jouer, c'est très très difficile. Ça ne paraît pas, surtout si on joue la Provençale.
11: C'est à Saint-Paul-de-Vence également qu'il rencontrera la dernière femme de sa vie, Carole Amiel, et qu'il achètera en 1984 un petit restaurant qu'il transforme en maison, juste en face de la Colombe d'Or.
10: On va...

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1: Quand il bat fromer le thé au lapin, faudrait pas qu'il se sauvage.
2: Berrichon dans le texte.
1: Un thé, c'est un toit, un abri, où qu'on renferme les bestiaux pour qu'ils soient à l'abri de la pluie, des renards, et puis dans le temps des loups. Allez donc savoir pourquoi qu'on parle du thé au lapin, du thé au chef, du thé au cochon, puis quasiment jamais du thé aux ouailles, aux poules, aux vaches ou aux chevaux. Une histoire de thé qui se raconte dans le pays fort. Avant que je vous la raconte, faut juste savoir que quand ils boivent une tisane, ils disent pas par exemple « boire du tilleul », mais « boire sur le tilleul ». Logique, on boit l'eau qui a passé sur les plantes. Alors c'est l'histoire d'un pourvieux qui avait mal au ventre. Il s'en va voir la guérisseuse, elle la regarde, puis elle y dit « Va avec à rentrer chez vous, puis boire sur le thé ». Il connaissait pas ça, le thé. Ça fait qu'il retourne chez eux, puis le v'là qui dioche sur le thé au cochon en qu'une chopine de jus de poume. Adam, il a attrapé la fouère, mais il avait plus mal au ventre. Comme quoi, il y a que la fouée qui saute. Quand on était jeune, le samedi soir, on allait chez les uns ou chez les autres pour fêter les anniversaires. Chez nous, il y avait deux autos. Une 404 puis une camionnette. Oh mon pas, il voulait ben nous prêter la grosse auto quand que c'est qu'il en avait pas besoin. Sinon, on prenait la camionnette ou que c'est qu'on s'entassait. Et puis dame, on rigolait. Sauf une drôlière qu'elle appelait ça le thé au chieuve. Puis qu'elle voulait pas y monter. Ça fait qu'une fois, elle était à la fête en vélo. À 15 km. Ah dame, quand qu'elle est arrivée, on avait fini de manger le gâteau. Puis c'était quasiment l'heure de repartir. Eh ben vous me créerez si vous voulez. Mais pour leur tour, à la bas voulu qu'on les ramène et les pisse en vélo dans le thé à chieuve.
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3: Bah, tous mes petits bébés, mes petits semis, tu vois, je les ai foutus dans la couveuse, là, puis je suis en train de repiquer toutes les variétés. Cacao, de la brandy wine, de l'absinthe, large barrel boar.
4: C'est quoi ça?
3: Grand sanglier rayé.
4: Ah oui?
3: Alors il paraît que ma prononciation n'est pas remarquable.
4: Oh, je suis pas remarqué. Vraiment, on m'avait dit que tu étais un pêcheur, mais en fait, tu es plutôt un cultivateur.
3: J'étais un pêcheur. On l'est à vie comme ministre, mais la pension n'est pas tout à fait la même, si tu veux.
4: Donc, du coup, tu as besoin de faire pousser tes tomates.
3: Mais je suis quand même un pêcheur.
4: Et c'est aussi ton petit coin, là, où tu te poses, parce que là, tu as un journal.
3: Je lis mon journal. Tu vois, dans la serre, dès que il y a un petit rayon, hop, ça tape. Et puis, moi, j'ai besoin de lumière. Dès qu'il y a un petit rayon, il faut que je sorte.
4: Quand on est sur un bateau, c'est parce qu'on aime être dehors, quoi.
3: Ben oui, dans les éléments, quoi. Dont la lumière est un des principaux.
4: Comment est-ce que tu as su que tu allais être marin et que tu voulais en faire ton métier?
3: D'abord, mon père n'était pas du milieu, mais il avait été élevé par sa mère seule dans le milieu des pêcheurs d'Urville. Et donc, j'étais quand même très tôt bercé dans l'amour de la mer et par mon père, qui était un fou de pêche aussi, pêche en mer, j'ai chopé le virus.
4: Qu'est-ce que t'aimes justement dans la pêche, dans cette liberté peut-être qu'on a quand on est sur l'eau?
3: Ben j'aime tout, le côté traque, le côté recherche, le côté piéger un animal.
4: Côté chasseur quoi.
3: Pour un peu chasseur, pour se nourrir d'abord, principalement. Voilà, avoir compris comment il fonctionnait, pouvoir le choper et tout ça. Puis j'aime la mer par-dessus tout. Et quand j'ai commencé, on n'avait pas de positionnement, de GPS et tout ça. Donc t'imagines, quand je filais des casiers, j'ai la tête sous l'eau, quand j'ai la tête dans le fond de l'eau, j'ai la tête là où ils vont atterrir, c'est l'imaginaire d'abord.
4: Tu projettes ton esprit sous l'eau, quoi.
3: Oui, c'est ça. Bon, après, t'acquiers de plus en plus de connaissances, mais...
4: Tu connais les coins, quoi.
3: Oui, mais au début, tu sais, je connaissais rien du tout. Et ça n'a pas été simple. Tu lis des cartes marines, tout ça, tu dis, bon, là, attends, il y a les lignes de sonde, tout ça, qu'est-ce qui se passe sous l'eau, comment c'est foutu, qu'est-ce qui peut passer comme espèce, les homards, où est-ce qu'ils sont, et puis après, t'apprends les saisons, progressivement, les migration et tout, des périodes de vache maigre, des périodes de creux, des périodes où tu dis bon, je me suis planté, c'est pas là que ça se passe, mais et puis des périodes où hop, tu tombes dedans, c'est formidable quoi.
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2: Bonjour Nicolas Villerette.
5: Bonjour Olivier.
2: Responsable zoologique, c'est tout mignon, hein, raton laveur. Décrivez-nous cet animal.
5: C'est un animal qui fait à peu près la taille d'un renard, qui va être tendance gris avec cette belle queue annelée, avec des anneaux qui sont noirs, un peu plus foncés. C'est comme un petit ourson. Et puis c'est très dynamique.
2: Il vit où ?
5: On peut le trouver de plus en plus d'ailleurs, parce que les densités augmentent ces dernières décennies. Nous ici, dans notre secteur, on va dire en Argonne-Ardennaise, autour de tous les villages, si on sort la nuit en voiture, il n'est pas rare de croiser un ou quelques ratons laveurs maintenant. Au départ, les ratons laveurs, c'est nord-américain. On les retrouve au Canada. Ça n'est pas une espèce de chez nous, mais qui a été importée notamment dans notre secteur par les militaires canadiens au sortir de la Seconde Guerre mondiale. Et en fait, ils retrouvent ici tout ce qui leur correspond. Des forêts de feuillus dans les zones tempérées qui leur permettent d'avoir des refuges que quand ils se sentent agressés ou en danger, ils montent à la cime des arbres et là, ils sont inatteignables.
2: Qu'est-ce que ça mange, un raton laveur ?
5: Eh bien, c'est omnivore, ça mange de tout. Donc, quelqu'un qui a un beau jardin, eh bien, ça en fait une belle assiette pour les ratons laveurs.
2: Qui va se servir dans le potager.
5: Ah oui, il va se servir dans le potager. Alors voilà, effectivement, donc, il va manger des légumes, des fruits bien sucrés, ça c'est ce qu'ils aiment bien, et de la viande, et c'est là où ils posent problème. Sur les passereaux, notamment les populations de mésanges, de moineaux, parce qu'ils vont aller prélever les petits ou les œufs directement. Et puis, ils vont manger aussi beaucoup de grenouilles, par exemple, dans les milieux humides. Ils vont manger aussi beaucoup d'amphibiens. Donc c'est là où, effectivement, en surdensité, il peut poser des problèmes à la biodiversité.
2: On trouve souvent en lisière de village. Est-ce qu'il rentre dans les villages ? Est-ce qu'il fouille dans les poubelles ?
5: Alors oui, typiquement, si on retrouve un jour une poubelle un peu éventrée, ce n'est pas nécessairement un chien errant, ça peut être un raton laveur.
2: Ça reste actif toute l'année, hiver comme été ?
5: Alors il n'y a pas d'hibernation au sens strict, mais il y a une hivernation, c'est-à-dire que les périodes froides, et alors qu'on va dire qu'on descend en dessous de 0 degré, ils vont se mettre dans une cachette et ils vont en rester là, tranquilles, s'endormir. La température de leur corps baisse un petit peu. Ils ne vont plus chercher à manger. Ils restent au chaud. Ça peut durer quelques semaines, 2-3 semaines. Et dès que les températures sont plus clémentes, hop, ils rentrent en activité. Ce qui est très pratique quand il fait froid. Ils n'ont pas besoin de chercher à manger.
2: En matière de reproduction, comment ça se passe ?
5: C'est comme les chats, on va dire. Les petits naissent au printemps. 3-4 petits par femelle en général. Et je fais le comparatif avec les chats et on en parle ici au parc parce que parfois des gens trouvent un jeune raton laveur à la traîne, vont le prendre, c'est trop mignon. On peut le biberonner facilement. Les gens vont parfois les garder chez eux. Mais quand vient le moment de l'adolescence, ça devient bougon, c'est compliqué, ça met le bazar à la maison. Donc on déconseille vivement qui que ce soit de ramasser des ratons laveurs. Laissons les là où ils sont. S'il est à la traîne, ça arrive. C'est pas grave, il n'est pas nécessairement oublié par sa maman.
2: D'ailleurs, en préparant cette interview, vous me racontiez qu'il y a des ratons laveurs qui passent par les chatières dans des habitations.
5: Ah oui, tout à fait. Si jamais, parce que c'est la bonne taille, si jamais il y a à manger pas très loin après la chatière, ils sont tout à fait capables de rentrer dans la maison, manger les croquettes et ressortir presque incognito. Et puis autre chose, leur particularité, ils aiment bien ouvrir les robinets. Et il les ouvre, mais généralement, il ne le referme pas. Donc ça, c'est souvent signe qu'il y a un raton laveur par ici.
2: Ces animaux tout mignons, on les a mis à l'honneur aujourd'hui dans Terres de Champagne-Ardennes. Avec vous, Nicolas Villerette, les ratons laveurs de notre région.
5: Avec grand plaisir, Olivier.

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